0: vinculada a la vida nacional.
1: Depuis Cali, ville si étroitement liée à la vie nationale et capitale d'un département qui a subi les ravages du terrorisme, du trafic de drogue et des agissements des groupes violents, j'adresse un message ferme au peuple colombien. L'heure est venue de rétablir l'ordre, l'autorité et la liberté.
0: L'autoridad y la libertad. Seré el presidente de todos los colombianos.
1: Je serai le président de tous les Colombiens, de ceux qui m'ont fait l'honneur de voter pour moi et de ceux qui, dans l'exercice de leur liberté, ont accordé leur confiance à d'autres options politiques. J'exercerai cette responsabilité au service de tous, avec des convictions claires et un programme solide, car une administration sans principe est inexorablement vouée à l'échec. Quant à ceux qui n'ont pas cru en ma proposition, ils verront par les faits que ce projet sert le bien commun et le progrès de toute la nation. Dans le gouvernement qui commence aujourd'hui, il n'y a pas de place pour l'intransigeance, bien au contraire. J'arrive avec la volonté de rassembler tous mes compatriotes.
0: Llego con el ánimo de convocar a todos mis compatriotas.
2: Gustavo Petro, son prédécesseur et premier président de gauche du pays, ne s'est pas rendu à la cérémonie d'investiture du nouveau président. Au Yémen, au moins 10 personnes sont mortes dans de nouvelles frappes des rebelles houthis au centre du pays. 8 soldats des forces gouvernementales alliées de l'Arabie Saoudite et 2 civils ont été tués dans 2 attaques distinctes ce vendredi, moins d'un jour après l'offensive la plus meurtrière depuis plusieurs années. Jeudi, un assaut des houthis pro-iraniens avait entraîné la mort de 58 soldats. Ils s'en étaient également pris à l'Arabie Saoudite dans une attaque faisant 11 blessés. La reprise des hostilités marque la fin de 4 ans de trêve. Et c'est dans ce contexte que Riyad a annoncé un pacte de défense mutuelle ce vendredi avec le Pakistan et la Turquie. Signé à la Mecque, en Arabie Saoudite, l'accord prévoit une alliance uniquement défensive, alors que la région est également victime de la guerre entre les États-Unis et l'Iran. Volodymyr Zelensky est arrivé en Serbie, allié traditionnel de Moscou, ce vendredi soir. Le président ukrainien est en visite à Belgrade, une première depuis l'invasion russe de l'Ukraine en 2022. Des entretiens sont prévus ce samedi avec le premier ministre et son homologue serbe, Aleksandar Vučić, qui compte se servir de cette venue pour rassurer Bruxelles et Washington, sans pour autant, Sofia Katsenkova, renoncer à son partenariat avec la Russie.
3: Aleksandar Vučić veut faire de cette visite la preuve que la Serbie n'est pas la chasse gardée de Moscou. En accueillant pour la première fois Volodymyr Zelensky à Belgrade, le président serbe cherche surtout à marquer des points auprès de ses partenaires occidentaux, estime Strahinja Subotić, expert en politique serbe.
4: Le régime de Belgrade utilisera cette visite pour montrer qu'il est suffisamment pro-occidental pour accueillir le président ukrainien et pour déconstruire l'image d'une Serbie qui serait un relais de la Russie dans cette partie de l'Europe.
3: Un signal adressé notamment aux pays européens qui freinent l'adhésion de la Serbie à l'Union européenne. Aucun nouveau chapitre de négociation pour rejoindre le bloc des 27 n'a été ouvert depuis 5 ans. Pour autant, Belgrade n'entend pas remettre en cause ses liens avec Moscou, malgré les pressions de Kiev et des partenaires européens. La Serbie dépend fortement du gaz russe et Moscou reste aussi son principal allié face au Kosovo, dont Belgrade refuse l'indépendance proclamée en 2008.
4: La Serbie n'imposera pas de sanctions à la Russie. Elle ne pourrait le faire que si elle savait que son adhésion à l'Union européenne était imminente. Or, ce n'est pas le cas.
3: Reste donc à savoir comment se traduira ce rapprochement initié avec l'Ukraine.
2: Et on apprenait il y a une dizaine de minutes que de nouvelles attaques russes avaient tué 3 personnes ce samedi en périphérie de Kiev, annonce des autorités locales de la capitale ukrainienne. Et alors que la guerre en Ukraine se poursuit, le Sénat américain a voté 2 nouvelles sanctions à l'encontre de la Russie. Elle prévoit des taxes de 500% sur les importations russes, notamment le gaz et le pétrole. Pour être définitivement adoptée, la loi devra être votée par la Chambre des représentants en septembre. Après la crise de Ceuta, cette enclave espagnole au nord du Maroc, où 70 000 personnes sont entrées illégalement la semaine dernière, l'Espagne a annoncé le retour des contrôles aux frontières pour les voyageurs venant d'Italie. Madrid répond aux mesures italiennes qui avaient été annoncées. L'Italie avait annoncé rétablir ses contrôles dans une volonté de lutte contre l'immigration illégale. C'est un fait rare entre 2 pays membres de l'Union européenne et de l'espace Schengen qui prévoit normalement la libre circulation des personnes.
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2: Champs de légumes détruits, prairies grillées, production laitière en Berne. L'agriculture française prend un coup après les épisodes caniculaires qui s'ajoutent à une sécheresse inédite. Ainsi, la récolte française de maïs devrait chuter de 35% en 2026. C'est ce qu'a annoncé vendredi le gouvernement, une production historiquement basse, puisqu'elle n'avait jamais atteint ce niveau depuis 1980, en cause notamment la guerre au Moyen-Orient et la hausse du prix des engrais et carburants, mais aussi la canicule, comme l'explique Arthur Portier, consultant chez Argus Média et producteur de maïs dans l'Oise.
6: Alors on a une récolte de maïs cette année qui est particulièrement affectée par deux phénomènes. Le premier, c'est une baisse des surfaces semées au printemps dernier, liée notamment à la hausse des coûts de production avec le blocage dans le détroit d'Ormuz, qui a engendré une hausse du prix des engrais, et donc des agriculteurs qui ont délaissé la culture du maïs qui est chère à produire d'un point de vue engrais. Donc une baisse des surfaces de l'ordre de 19-20%. Et s'ajoute à cela une canicule particulièrement forte et un déficit hydrique qui devrait donc conduire le rendement à être nettement dégradé cette année et donc une production qui pourrait chuter sur des niveaux historiquement bas. Donc évidemment, les agriculteurs s'adaptent. Maintenant, ça pousse à une agilité certaine dans le sens où on a de plus en plus de phénomènes, et c'est le cas également sur la scène internationale, extrême d'un point de vue météo.
2: En République démocratique du Congo, Miguel Massaïsaï s'attaque à un nouveau défi, parcourir le continent africain à vélo pour rejoindre Rabat, au Maroc. Le cycliste congolais est arrivé à Kinshasa en milieu de semaine au terme d'une traversée de 67 jours depuis Goma. Quand il est arrivé dans la capitale, Olga Massangou était sur place.
7: Je vais bien.
8: Très bien.
7: Ah, trop fatigué.
9: Ce sont les premiers mots d'un homme qui s'est lancé un défi hors du commun, parcourir le continent africain à vélo.
7: Le trajet n'a pas été facile. J'ai traversé le Rwanda, après j'ai traversé la Tanzanie, la Zambie, avant de franchir la frontière de Kasumbalesa. J'ai fait le Lubumbashi, Likasi, Kolwezi. Nous avons traversé plusieurs zones. On a pédalé plusieurs kilomètres, il y a la fatigue qui se ressent. Et comme nous sommes là, on va essayer de récupérer au maximum pour pouvoir continuer aussi avec le voyage.
9: Parti de sa ville natale de Goma le 1er mai, Miguel Massaïsaï est arrivé à Kinshasa plus tard. Dans ses bagages, un seul message à porter tout au long de sa route.
7: L'année passée, j'ai fait le challenge de traverser Goma jusqu'à l'Afrique du Sud, à Cape Town. Cette année, je voulais encore aller au-delà de moi-même. Ce qui m'avait motivé, c'est la souffrance que nous étions en train de vivre à l'est du pays. Il fallait que je fasse quand même quelque chose pour montrer au monde la situation qui se passe là-bas, mais également montrer qu'au Congo, ce n'est pas seulement la guerre.
9: Son accueil dans la capitale a dépassé toutes les attentes, bien plus qu'une simple ligne d'arrivée pour un cycliste. Cette étape symbolisait l'élan et l'unité d'un peuple rassemblé autour d'une même cause. Olga Massangou, Kinshasa, RFI.
2: Et puis c'est un autre défi qu'ont dû gravir les cyclistes du Tour de France féminin ce vendredi avec la 7e et mythique étape du Mont Ventoux. Katarzyna Niewiadoma s'est emparée du maillot jaune après avoir gravi les 3500 mètres de dénivelé positif.

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3: Et on est de retour dans la Maison des Verts pour les 50 prochaines minutes. On attaque le week-end comme il se doit sur RFI. C'est l'Afro Club de Luxe, votre rendez-vous hebdo avec, comme toujours aux manettes, Arthur Bon, le maestro de la réalisation. Il surveille aussi les compteurs d'une main de maître. D'ailleurs, à ce propos, Happy Friday! Allez, on ouvre une nouvelle page et on va découvrir dans un instant le top 10 de votre classement. Et on sera en conversation avec l'artiste nigérian M'Kido, mais en français dans le texte. Bonnes vacances à ceux qui ont la chance d'en avoir. Et pour les autres, notre numéro WhatsApp est ouvert. Il n'attend plus que vos messages. Plus 33 6 58 18 46 86. Dites-nous comment était votre semaine. Dites-nous ce qui s'est passé. Qu'est-ce qui a été agréable chez vous? Un peu à l'image du duo explosif qui fait danser l'Afrique de l'Est en 2024. Oui, c'est agréable. Voici Diana Codes et Adjay sur le titre percutant, ça dit.

La figure de proue de la scène dancehall et hip-hop de Nairobi. Elle est ici associée au flow chirurgical d'Ajay. Et je rappelle que ce morceau s'est classé numéro 1 des tendances TikTok au Kenya en fin d'année 2024. Ça a d'ailleurs bien réveillé Arthur Bon en régie. Et puisqu'il est bien chaud, on va pouvoir enchaîner avec ce qu'on appelle un pur tube de l'été. C'est le maestro de la kizomba pop Nelson Freitas et la star Nuno Ribeiro pour le titre Mielleux, Naudesha.

0: Freitas et Nuno Ribeiro signent là le morceau le plus joué des plages et des radios de Lisbonne, en passant par Luanda ou Praia durant ses vacances. Une mélodie afro-kizomba ultra addictive, parfaite pour glisser doucement vers la compétition acharnée de notre classement. Allez, sortez les cahiers de vacances et les bulletins de vote. Attention tout le monde, concentration. Arthur Bon, monte le son.
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0: À la 10e place, l'océan Indien fait entendre sa voix direction Mayotte et les Comores avec Beyamson et son hommage aux femmes, Wonder Woman. Oui, Arthur Bon, tu connais la chanson, monte le son.

C'était Williamson, originaire de l'île volcanique d'Anjouan, qui cartonne absolument partout à Mayotte et aux Comores, à seulement 18 ans. Oui, 18 ans. Celui qu'on ne présente plus, il est l'espoir du rap mahorais et il utilise l'image de la super héroïne pour célébrer le courage et la résilience des femmes comoriennes et mahoraises, évidemment, au quotidien. C'était Wonder Woman, confortablement installée à la 10e place. Allez, 9e place, c'est la reine Shakira et l'Afrique.

C'était Dai Dai, la chanson qu'on ne peut plus écouter, signée Shakira et Burna Boy. C'est aussi la préférée d'Arthur Bon. La Coupe du Monde est terminée, il serait peut-être temps de passer à autre chose, les gars, je sais pas. En attendant, ils sont numéro 9 et refusent de quitter notre top 10. Allez, cap sur Luanda, à la 8e place. Voici le presse de l'Angola, c'est Seth Tanzi avec Hosanna.

0: numéro 8.
1: C'était Hosanna, un chant de gratitude et de joie pure où Seth Tanzi mélange la kizomba et la ferveur du gospel. Made in Luanda. Le titre est numéro 1 des diffusions radio en Angola et est sur la 3e, la 8e place de notre top 10. À la 7e place, c'est le duo des Lovers Afro, Singila et Tyke, qui font leur apparition dans le classement avec Mon Nom. Écoute ça.

J'aimerais bien que tu portes mon nom. Oui, c'est ce que disent Singila et Tyke qui posent leur carte d'identité sur la table. Et ils invitent leur dulcine à revendiquer mon nom comme un condensé de fierté culturelle et d'ambition. Ouais, je vais dire ça comme ça. Et c'est extrait de l'album Radio Love de Singila. Pour l'instant, ce titre est accroché à la 7e marche de notre classement.

Quand Gims, le maestro des mélodies, s'associe à l'ambiance de Mauvais Joe, le résultat est forcément un banger plein d'ironie, notamment sur la course aux billets verts ou violets. D'ailleurs, il n'y a plus de billets violets, ils ont arrêté la production, je crois. En tout cas, c'était Vive la Monnaie, un morceau hyper viral sur les réseaux sociaux qui grimpe au numéro 6. Allez, la cinquième place, c'est la mélodie qui rencontre le coupé décalé. C'est l'homme du moment, Tiakola, avec son hit incontournable. Mélo décalé, oui, c'est ça. Mélo décalé, décalé.

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1: Tiakola continue de faire danser la diaspora avec son mélange parfait de top line et de percussion. Abidjanaise, évidemment, big dédicace à Duke Saga sur ce titre. Mélo décalé qui parle d'ailleurs aux décideurs de la monétisation des musiques du continent africain sur YouTube. Oui, cette chanson est pour l'instant indéboulonnable du top 5. Et pour refermer cette première partie de notre top 10, on s'arrête au numéro 4 avec Fally et Wizkid qui restent impériaux avec Jab.

Dick à plat merveille et le Starboy ont créé un classique avec ce titre Jam. C'est la crème de la rumba au pied du podium, c'est-à-dire la quatrième place. Mais ne bougez surtout pas puisque dans un instant, vous découvrirez les trois chansons qui dominent ce top 20 de l'Afro Club Deluxe. Ce sera juste après notre pause fraîcheur avec aujourd'hui l'artiste nigérian M. Kido avec qui on va en conversation. Alors installez-vous confortablement, on tamise les projecteurs et comment dire, c'est parti. C'est comme ça.

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1: À l'instant, on vient d'écouter le titre « Parce que je t'aime » de l'homme qu'on appelle M. Kido. Je suis très soulagé parce que je crois que c'est le seul artiste nigérian qui parle français et qu'on reçoit dans l'Afro Club. Bonsoir mon cher M. Kido.
2: Bonsoir mon Yo.
1: Comment ça va?
2: Yeah, ça va bien.
1: Ben écoute, bienvenue chez toi, bienvenue dans l'Afro Club. Alors tu es sur RFI, c'était inattendu. Dis-nous déjà pourquoi tu es à Paris en ce moment.
2: J'ai des boulots à faire avec quelques artistes ici en France. Comme je suis déjà rentré dans le domaine francophone, donc je suis obligé de voir 1, 2, 3. Mais par contre, j'ai déjà rencontré 2 ou 3 qu'on est en train de travailler.
1: Ok,
2: déjà.
1: D'accord. Alors, tu vas nous expliquer aussi pourquoi tu parles si bien le français.
2: Selon moi, je ne parle pas bien le français, je me débrouille.
1: En fait. Ah, mais je t'assure que tu parles mieux que beaucoup d'artistes que j'ai reçus avant toi.
2: Ah bon, l'histoire de la langue française avec moi, c'est pas comment je vais expliquer, c'est une histoire très longue en fait. Mm-hmm. C'est depuis mon enfance, quand j'étais au Nigeria avec ma grand-mère. Ma grand-mère, elle est quelqu'un qui parle au moins 9 langues. Elle parle au moins 9 langues. Mais grâce à mes neveux, ma nièce, en all that, c'est grâce à eux. Puis il y avait mon oncle qui jouait, il y avait une émission qui sortait sur une chaîne là. On appelle ça émission parade, comme ça, musique parade.
1: Musique parade, ouais.
2: Yeah. Grâce à ça, j'ai appris.
1: C'était sur TV5.
2: Exact, TV5, ouais, TV5 avec bon. Question pour un champion.
1: Voilà, exactement.
2: Après Question pour un champion, je suis devant la télé, je prends mes stylos.
1: Et puis
2: je note, j'ai des mots. Et après ça, quand ça finit, cette parade commence.
1: Okay.
2: Quand cette parade commence, j'essaie de voir les pays africains qui parlent, où on parle français.
1: Ouais.
2: Il y a des artistes. C'est de là aussi j'ai connu Zao.
1: D'accord, ok.
2: Je peux dire, grâce à Zao, l'émission TV5 et cette parade, j'ai appris la langue française.
1: Eh bien, c'est un bel hommage à Bonkana Maiga, le regretté Bonkana Maiga qui présentait Star Parade depuis un certain nombre d'années sur TV5 Monde. Voici l'utilité même du service public français. RFI, France Média Monde et toutes ces chaînes-là. Merci mon cher M. Kido. Là, on a écouté le titre « Parce que je t'aime ». Donc c'est issu d'un projet ou c'est juste un single?
2: C'est juste un single. Il y a d'autres projets qui sortent bientôt d'ici la fin de août. Il y a beaucoup d'artistes internationaux que j'ai mis. J'ai pas envie de citer les noms plus le moment, mais oui, c'est les grands.
1: C'est en préparation. Moi, je suis dans la confidence, mais je peux pas dire.
2: Du Mali, du Congo. Il y a plusieurs artistes, au fait. Mm-hmm, chaque pays, j'ai essayé de les mettre ensemble pour montrer que c'est l'Afrique qui gagne aussi.
1: Ouais, bah évidemment, c'est l'Afrique qui gagne. Tu es originaire de l'État d'Osun.
2: Osun State. Ça c'est le même chez de l'état de Davido.
1: Ok, c'est le même état de Davido. Yeah, ok, d'accord. Non, en fait, vous êtes frères.
2: On est des frères, en fait. On est même pas loin, c'est des voisins de lui.
1: Ok. Et t'as commencé la musique à la maison, à l'église?
2: J'ai commencé la musique par ma mère. Mm-hmm. Parce que elle, c'est quelqu'un qui chante, on appelle ça franco-arabe.
1: Ok.
2: Franco-arabe, il y a des manières de chanter quand on chante des chansons arabes. On dit, comme par exemple, on dit, là, elle chante à la maison, moi, quand j'écoute elle chanter, j'essaye de apprendre par elle. Quand il y a des chansons musulmanes qu'elle chante, moi aussi, j'essaye de m'adapter à ça jusqu'à arriver à l'école. Et puis, j'ai l'habitude de regarder les paroles des artistes. Je vois que j'aime comme Ekonde, Rihanna, auparavant, quand j'étais à l'école, on est d'aller faire mes devoirs, je prends les refrains, je gagne.
1: Ouais, mais c'est très bien d'avoir appris ainsi. Et donc, tu as passé quasiment toute ton enfance, en fait, dans l'état d'Osun.
2: De l'état d'Osun à Ejigo. Et après, je suis allé à Kwara State. C'est là-bas que j'ai fait mes études. J'ai fait mes études du secondaire à l'université. C'est là-bas que j'ai fini. Dès là, je suis rentré à Lagos.
1: D'accord. Et de Lagos, t'as continué.
2: J'ai continué ma musique.
1: T'as continué ta musique.
2: Ma carrière musicale.
1: Voilà. Et est-ce que tu écrivais toujours en français quand même étant à Lagos?
2: Quand j'étais à Lagos, j'écrivais, oui. J'étais bon écrivain. qu'en parlant.
1: Ok.
2: J'étais tellement bon en écrivant, en parlant, mais c'est parce que j'écoutais beaucoup de musique française.
1: Incroyable.
2: C'était Zao.
1: Surtout Zao.
2: Zao. Okay,
1: mais quelle est ta chanson préférée de Zao, tiens?
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0: vraiment motivé.
1: Ouais, et ben on va lui envoyer le message, comme ça, ça pourra peut-être faire quelque chose.
0: Ça me fera du plaisir. Voilà.
1: Donc en fait, Zaouette t'a vraiment donné le déclic.
0: Non, elle m'a donné. Ouais. C'est Sermani, elle m'a donné.
1: Alors si elle savait qu'au Nigeria, elle a donné le déclic à un jeune Moujib, c'est Moujib.
0: Hier, Moujib a dévoilé.
1: Ah ben, toi, j'essaye de
0: ouais,
1: travailler
0: c'est
1: un
0: bien,
1: petit peu.
0: C'est bien.
1: Tu as sorti ton premier titre en 2012.
0: Exactement, en 2012.

0: La langue a été très difficile. Et puis, j'ai essayé, en fait, j'ai commencé en mettant les paroles françaises un peu de la chanson. Mais de là, pour avoir la réaction des gens, comment ils vont aimer. Moi, je me suis dit, comme au Nigeria, il n'y a pas de francophones. Donc, c'était un peu difficile pour moi pour que les gens l'acceptent. Donc, il y a des gens aussi qui comprennent ce que je veux, ce que je suis en train d'essayer de passer comme message dans mes chansons. Et quand j'ai découvert que là, c'est comme ça, ça doit faire, on doit faire ça comme ça. Et quand je fais, ça a commencé à marcher.
1: Ouais. Et j'aimerais qu'on écoute une chanson, le titre c'est Like You.

0: Cube, mais c'est le remix avec Rémi Adam. Comment s'est fait la rencontre avec Rémi?
1: Yeah, c'était à Afrima Award.
0: Ok, d'accord.
1: L'histoire était, elle s'est croisée à l'Afrima Award et je lui ai dit, bro, I like your vibe. I think if I should, si j'ai essayé de mettre ma vibe avec ta vibe, something great is gonna happen. On a fait au moins 3 ans.
0: Ok.
1: Avant de
0: pouvoir
1: travailler. J'ai essayé de bien voir les gens, de quel genre de personnes, si c'est quelqu'un que je peux travailler avec, on causait.
0: Oui, parce que Rémi Adam, il est ivoirien.
1: Il est ivoirien.
0: À Abidjan.
1: Exactly. Donc, j'ai fait en sorte que je suis parti en Côte d'Ivoire. Le jour que je suis arrivé en Côte d'Ivoire, je l'ai appelé. J'ai dévasté. La chanson Like You avait déjà pris au Nigeria.
0: Mm-hmm.
1: Like You original avait déjà pris au Nigeria. Et je me suis dit, mais je comptais à être d'aller en international comme je voulais dans ma carrière musicale. Pourquoi pas chercher quelqu'un autour de moi que je connais, qui fait du bien, il fait de la bonne musique aussi comme moi. Donc j'ai essayé d'envoyer un message. J'ai dit, je suis là, je suis en Côte d'Ivoire, t'es où, on peut se voir. Il y a une chanson que tu poses là-dessus. On n'a même pas duré, on a posé la nuit. Et puis lendemain, on a lancé la musique. On a vu, boum, ça a pris.
0: Okay.
1: Partout en Afrique.
0: Et ce qui est bien avec toi, c'est que tu es à l'aise avec tout le monde. Tu écris sur Instagram.
1: La vie est très simple. Faut pas tout prendre la vie.
0: Non, mais c'est très bien. Nous, on aime bien ça. Et il y a un album qui a changé ta vie, un projet qui a changé ta vie. C'est Orange.
1: Yeah, Orange.
0: Brightness to my soul.
1: Brightness to my soul.
0: Ok. Explique-nous un petit peu la genèse de ce projet. Qu'est-ce qui éclairait ton âme au moment où tu as écrit cet album?
1: Cet album, c'est quelque chose qui a changé ma vie. Comme je l'avais dit, j'avais sorti une chanson qu'on appelle Yemassa. Cette Yemassa, c'est ça qui a tout pris le Nigeria. Mm-hmm. Et je me suis bien connu au Nigeria par la grâce de cette chanson Yemassa. Et là, je me suis dit, parce que j'étais au bout où je voulais arrêter la musique. J'ai dit à Dieu, j'ai dit, Dieu, vraiment, si la musique n'est pas ma voix, tu peux me le dire, je vais arrêter. Si je fais sortir cette chanson et puis ça ne prend pas, j'arrête la musique complètement. Quand j'ai dit ça, adieu, ça n'a pas duré. La chanson a pris sur TikTok.
0: Ok.
1: Mais je ne pensais pas que la musique était ma voix. Donc, comme la musique a pris, je me suis posé, j'ai dit, comme je t'ai parlé, tu m'as écouté. Donc, the brightness to my soul comes from you, God. Je dois faire quelque chose concernant ça. C'est là que vous allez voir. Il y a quelque chose qu'on appelle Ogolua en Yoruba.
0: Exactement, c'est la chanson que je voulais qu'on écoute juste après. Ogolua.
1: Ogolua, c'est-à-dire la gloire de Dieu. C'est-à-dire la gloire de Dieu. J'ai parlé de mon histoire.
0: Et c'est la première chanson de l'album.
1: De l'album, ouais. Exact. J'ai parlé de mon histoire dans la musique. Comment j'ai vécu, ce que j'ai fait dans la musique, comment ma vie était dans la musique avant que j'allais changer. Et là, j'ai continué.
0: Ok. On écoute un extrait
1: et
0: on revient juste après.

0: C'était donc le titre Ogo Olungwa. Voilà, je l'ai bien dit, hein. Extrait du projet Orange Brightness to My Soul de l'homme qu'on appelle M.Tido, qui est de passage à Paris et qu'on a happé comme ça dans l'Afro Club. Merci d'être venu. Alors, il y a aussi d'autres titres qui sont sortis récemment. Je pense à Ami Avi.
1: Yes, Ami Avi, Ami Avi.
0: Explique-nous, c'est ton dernier clip en date.
1: Ami Avi, c'est une chanson qui a fait vite au fait.
0: Ok.
1: Parce que j'ai essayé d'étudier l'un de mes grands qui s'appelle Bovan. Mm-hmm. Bovan et Jojo. Bovan, c'est comme un grand frère pour moi qui a tout, qui attend de essayer de faire sorte que tout va bien vers ma carrière, parce que il me supporte beaucoup et je l'apprécie beaucoup. S'il écoute, s'il attend, merci à lui et merci à Ashos Challenge aussi. Et j'ai constaté que entre Bovan et Jojo, l'amitié qui est entre eux, c'est une amitié qui est très sophistiquée en anglais. C'est pas tout le monde qui a l'oc des amis. En tant que musicien, quand tu vois quelque chose autour de toi, tu peux prendre pour chanter.
0: Okay.
1: Il y a d'autres aussi qui sentent, qui ressentent ce que tu ressens, et il y a d'autres aussi qui ressentent ce que l'autre ressent.
0: Mm-hmm.
1: Donc la raison pour laquelle j'avais sorti la chanson My Friend entre Jojo et Bovan.
0: Pas mal, on aime beaucoup ce concept. Tu sais, le Nigérien est souvent présenté comme le moteur de la musique africaine, en tout cas musique urbaine. Est-ce que toi, tu le prends comme une force, ou aujourd'hui, ça te freine quand même dans beaucoup d'aspects quand tu te présentes? On dit, oui, toi, tu es déjà un artiste nigérien, tu as déjà tout, tu n'as pas besoin de nous.
1: Hey. Non, c'est pas ça. Non, il y a quelque chose que les gens ne comprennent pas concernant les artistes nigériens actuellement. Là où on est, les artistes nigériens ont besoin d'eux côté francophone. Si vous voyez maintenant, la plupart des comme Davido, Rema, ils sont toujours à Paris, parce qu'ils ont constaté que la plupart de ce qui écoute vient du côté francophone.
0: Quant aux francophones, ok, ils ont plus d'auditeurs
1: exactly.
0: en Afrique francophone.
1: Spotify, d'autres plateformes, ça vient de l'autre pays, ça vient des côtés d'autres au Nigeria, ça vient des fanbase qui sont autour.
0: Dans la diaspora.
1: Exactly. Okay. Donc les gens qui sont, on peut avoir les Nigériens ici en France.
0: Il y en a pas mal d'ailleurs.
1: Donc c'est là. Moi, je crois que il faut, s'il y a quelqu'un qui vient du Nigeria, qui fait l'afrobeat comme eux, et puis il y a l'opportunité de chanter en français, ça, c'est que c'est différent. Donc, comme ça, lui peut gagner ce qu'eux ne gagnent pas.
0: Exactement. Mais c'est une belle philosophie. tu es un artiste indépendant.
1: Bien sûr,
0: voilà.
1: Bien sûr.
0: Tu as choisi cette voie ou bien elle s'est imposée à toi? T'as pas.
1: Au début, j'ai choisi cette voie parce que je travaille dur, je travaille fort. Moi, je n'attends pas quelqu'un de venir de faire quelque chose pour avoir que je fais mon travail, parce que je sais que quand tu fais tes choses, un jour, il y aura quelqu'un qui va dire, tu travailles bien et je vois ton travail. Et parce qu'au Nigeria, j'ai fait plus des concerts, des concerts chaque État au Nigeria, des concerts, des concerts. Mais pourquoi pas rentrer à l'international pour travailler bien dur, la raison pour laquelle j'ai essayé de faire un relax au Nigeria pour rentrer à l'international.
0: En parlant de concerts, tu seras en showcase.
1: Ouais, bien sûr, je serai en concert le 28 août.
0: Au Beach Club. Exactement. On est très bien informés dans l'Afro Club. Incroyable. Bon, malheureusement, on n'a plus assez de temps, mais j'aimerais qu'on aille dans la foire aux questions. Tu sais, ce sont des questions courtes et des réponses très courtes.
1: Okay.
0: M.Tido est dans la maison, c'est parti pour la foire aux questions. Alors, si je te demande de choisir entre Lagos ou Paris.
1: Ah.
0: Bah, vu que t'es un artiste francophone caché.
1: J'ai choisi Paris, hein, vie.
0: Ah ouais. Il a tout de suite compris le business. Alors, tu préfères un concert devant 100 personnes ou devant 100 000 personnes qui ne connaissent pas tes chansons? 100 personnes passionnées ou 100 000 qui connaissent pas tes chansons?
1: 100 personnes qui vont acheter tes tickets.
0: Ouais, ça c'est bien ça. Tu préfères écrire ou enregistrer?
1: Je préfère écrire, mais je fais comme on appelle ça du vibe.
0: Ouais, tu fais des vibes.
1: Je fais des vibes, puis j'écris après. Exact.
0: Ok. La chanson dont tu es le plus fier?
1: Ah, la chanson que j'ai le plus fier, c'est la chanson qui a changé ma vie. C'est Yemassa. C'est
0: Yemassa qui a changé ta vie.
1: Okay. Exact.
0: D'accord. De quel artiste es-tu encore le plus fan aujourd'hui?
1: Je peux dire Zao, toujours.
0: Mm-hmm. Ouais.
1: Et Taiki.
0: Ok.
1: Love Taiki.
0: Ok. Yeah, ah, ça c'est très bien ça.
1: Taiki.
0: Quel est le plat nigérien que tu cuisines le mieux?
1: C'est pas jollof rice.
0: Ah, tu fais jollof rice. Jollof rice, yeah. Ah, il faut qu'on vérifie ça. On a discuté de ça avec Sike.
1: Il y a pas de problème. Vous allez vérifier.
0: Alors, si Mkido n'était pas chanteur, il serait.
1: Ah, il serait un grand maître du français.
0: Ok, ouais, toi, t'es de la langue française.
1: J'aime trop français. La langue française.
0: Ok, très bien, très bien. Est-ce que tu réponds parfois aux haters?
1: Ah, ouais, bien sûr. C'est grâce aux haters que j'ai répondu sur l'une de mes chansons, Like You, qui m'a fait aller chanter Like You avec Rémi.
0: Ok.
1: Parce que quand j'ai fait sortir Like You, j'avais petit mot français. Les gens disent, au Nigeria, ils écrivaient. You are not going nowhere. Nobody listens to you in Nigeria. You are singing in French.
0: In French.
1: Yeah. So why are you singing for?
0: Ouais. Les gens lui disaient en fait qu'il allait aller nulle part parce qu'il chante en français et
1: oui,
0: personne n'écoutait.
1: J'ai trouvé ça que j'ai vu. Je me suis dit, oh mon Dieu, qu'est-ce que je vais faire? J'ai pris commentaire, j'ai commencé à bosser fort. Mais il y avait quelqu'un qui a écrit d'un commentaire positivement. Like, le gars a écrit, bro, I'm seeing your vision. I'm seeing where you're going to. Them not embracing your sound, that doesn't mean you don't know what you're doing. Keep doing it. When your right time comes, you come back to this comment.
0: Ok, donc en gros, il dit, je comprends ta vision, je vois où tu veux aller, ne fais pas attention aux commentaires des haters, mais continue d'aller là où toi tu veux.
1: Ce gars, j'ai essayé d'épingler le commentaire de ce gars.
0: Ouais.
1: Et j'allais l'envoyer un message pendant que la chanson Like You a passé.
0: Ok.
1: Il a envoyé, il m'a dit, ah, mon frère, je veux juste avoir ton numéro. Et il m'a donné son numéro et je l'ai envoyé un message, j'ai fait les captures
0: d'écran.
1: Je l'ai envoyé, okay. Ce qu'il avait écrit, je l'ai montré et je lui ai expliqué. Je lui ai dit merci beaucoup pour avoir confiance à ma carrière et j'aimerais que tu m'envoies ton numéro de compte bancaire.
0: Ok. Et
1: il m'a envoyé.
0: Et il a reçu un virement.
1: Il a reçu, mais il croyait pas.
0: Ok, incroyable. Je peux te donner mon numéro de compte bancaire. Ah, mais je dis ça, on sait jamais. Allez, enfin, dernière question de notre foire aux questions. Quel est ton plus grand rêve avant tes 35 ans?
1: Je vais être partout dans le monde entier, écoute ma chanson, part dans le monde entier et aussi dans l'ambassade de l'ONU UNESCO. I love to help people.
0: Ok, on garde ça et puis on ressortira ça dans 10 ans quand tu seras ambassadeur.
1: Par la grâce de Dieu, Inch'Allah.
0: Merci Mkido d'avoir partagé ce moment avec nous. On te souhaite que le meilleur pour la nouvelle étape de ta carrière. Ton projet arrive en 2026 et le nom c'est
1: Born Star.
0: Born Star. Ah, ok, il est né pour être une star. En tout cas, il est né pour briller. Et là, on aimerait bien que tu nous dises la chanson que tu veux qu'on écoute pour se dire au revoir.
1: On peut écouter. Je vais comme ça.
0: Je veux comme ça?
1: Yeah.
0: Et donc, on se revoit bientôt, j'espère.
1: Inch'Allah, bien.
0: Voilà. Et continue de garder cette bonne énergie là et cette bonne humeur. Ça fait vraiment plaisir. Merci. À écouter, à voir, et on va l'entendre tout de suite. En écoutant, je veux comme ça, c'est l'homme qu'on appelle Mkido. Ciao mon frère.
1: Merci.

Encore une fois, merci à l'artiste nigérian Mkido d'avoir partagé ce moment avec nous dans l'Afro Club. C'est un artiste vraiment très touchant. Je pense qu'on écoutera souvent sa musique ici dans l'Afro Club. Allez, on va reprendre le fil de notre classement de luxe. C'est parti à la troisième place. La princesse de Jobourg continue de briller sur la troisième marche du podium. Voici Tayla avec le titre Is It Love. Réagissez au plus 33 6 58 18 46 86. Allez, monte le son, Arthur Bond.

Daïla décroche la médaille de bronze avec son style raffiné qui charme les playlists du globe. D'ailleurs, il faut noter qu'elle a participé à la conception de l'album officiel du Mondial 2026, même si on l'a peu vu. Dommage. C'était Is It Love, numéro 3. Voici le boss Davido à la deuxième place en duo avec Jazz World et GLCJ sur le titre que vous connaissez bien maintenant, I Know Who I Be. C'est ça, monte le son tranquillement, Arthur Vance, c'est de la mapiano comme vous le savez, c'est toujours un peu long le début.

Je sais qui je suis, ce n'est pas moi qui le dis, mais plutôt Davido dans le morceau I Know Who I Be. Et la star nigériane frôle la pole position avec ce titre numéro 2 de notre classement. Et enfin, tout le monde au garde à vous pour le patron incontesté du classement cette semaine. C'est l'ouragan Mauvais Joe, encore une fois, avec le dévastateur Pilé. Je sais que chez vous, vous êtes chaud, tout le monde. Pilé, Pilé.

0: Un véritable banger de Mauvais Joe qui s'empare une nouvelle fois du trône avec Pilé. Oui, on l'écoute dans toutes les soirées de Paris à Kinshasa en passant par Cotonou et même Accra. Et ce qui est drôle avec ce titre, notamment en Afrique, c'est qu'il a performé dans les charts grâce à une version recréée via l'intelligence artificielle. Et d'ailleurs, dans certains pays, vous pouvez retrouver les deux versions dans un même classement. C'est le cas en Belgique, par exemple, où le top 20 propose ces deux versions du hit de Mauvais Joe. Du moment qu'il fait danser et sauter dans tous les clubs durant ses vacances, Mauvais Joe sort grand gagnant de la compétition. Un grand bravo aux champions. Et c'est ici que l'Afroclub referme ses porte pour ce premier vendredi du mois d'août, une émission réalisée brillamment, comme toujours, par Arthur Bon, qui a d'ailleurs pris quelques couleurs depuis le début de cette émission. Ça doit être le soleil de Poitiers, j'en suis sûr. Allez, ne bougez surtout pas, restez branchés sur la fréquence RFI, car dans une minute, c'est le retour du journal. Prenez grand soin de vous, passez un week-end de rêve et profitez des vacances surtout. Salut!
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6: RFI, bonjour, si vous nous rejoignez, il est 1h en temps universel, 3h à Madrid et Rome.
3: Tanita Fallet.
6: Tension après la crise de Ceuta, Madrid rétablit à son tour ses contrôles aux frontières pour les voyageurs en provenance d'Italie, après que Rome a fait un choix similaire la semaine dernière. De son côté, le gouvernement italien de Giorgia Meloni ne compte pas revenir sur sa décision. La guerre au Moyen-Orient se poursuit et s'étend après les attaques entre l'Iran et les États-Unis, le retour des hostilités entre Houthis et Arabie Saoudite au Yémen mettant fin à une trêve en vigueur depuis 4 ans. 100 ans d'attente et l'heure est désormais à la célébration. Le Jiji Ayokwe a été présenté aux Ivoiriens lors de la fête de l'indépendance ce vendredi. Et pour le peuple bidjan, le retour du tambour-parleur sacré signifie bien plus qu'une simple restitution. En France, la campagne présidentielle risque de monopoliser la rentrée politique, mais certains candidats sont déjà en campagne, loin des vacances. En Europe, après la crise de Ceuta, enclave espagnole où 70 000 personnes étaient entrées illégalement la semaine dernière au nord du Maroc, les tensions diplomatiques entre l'Espagne et l'Italie s'aggravent. Le gouvernement espagnol a décidé de rétablir, à compter de ce samedi, les contrôles aux frontières intérieures dans les ports et les aéroports pour les voyageurs en provenance d'Italie. Une décision temporaire jusqu'au 7 septembre, justifiée par un prétexte similaire à celui utilisé par le gouvernement de Giorgia Meloni, compte tenu de la pression migratoire irrégulière persistante que connaît l'Italie. Hier, le gouvernement espagnol avait pourtant lancé un ultimatum à Rome. Il devait lever les sanctions d'ici à dimanche et lever les contrôles frontaliers. Rome devait lever d'ici à dimanche ses contrôles frontaliers et de traiter les Espagnols comme tout autre citoyen européen. Mais le gouvernement Meloni n'a aucune intention de revenir sur sa décision, Anne Lenir.
7: Une réponse aussi ferme que sèche. L'Italie, je cite, n'accepte ni ultimatum ni imposition d'un pays étranger. Nous n'entendons donc pas revoir la décision de suspendre l'accord de Schengen avec l'Espagne, au moins jusqu'au 15 août. À cette date, comme l'ont annoncé les autorités espagnoles, une nouvelle vague migratoire est attendue à Ceuta. Nous maintiendrons donc ce qui a été décidé le 1er août, tant que les risques pour l'Italie, en termes de sécurité et de terrorisme ne seront pas exclus. Le communiqué se termine sur un ton plus conciliant. Rome est cependant prête à poursuivre un dialogue constructif avec Madrid, mais Carlo Fidanza, chef de délégation du parti de Giorgia Meloni, Fratelli d'Italia, au Parlement européen, n'a pas résisté à enfoncer le clou en déclarant « Plutôt que de se montrer menaçant avec l'Italie, le gouvernement Sanchez ferait mieux de s'occuper de la situation à Ceuta qui n'est pas encore maîtrisée. » Anne Lenir, Rome, RFI.
6: Et qui sont les responsables qui ont poussé des dizaines de milliers de personnes à tenter de rejoindre l'enclave jusqu'à en perdre la vie? C'est la question que se pose l'Union européenne. La Commission demande à Meta et TikTok de renforcer leur lutte contre la désinformation. L'institution soupçonne que de fausses informations relayées en masse et fait croire sur les réseaux sociaux que la frontière était ouverte. De nouvelles attaques vendredi des Houthis au Yémen contre les forces gouvernementales. Le groupe rebelle soutenu par l'Iran avait déjà lancé jeudi son offensive la plus meurtrière depuis 4 ans. 58 soldats avaient été tués. Ce vendredi, ils ont mené un nouvel assaut contre des positions de l'armée du gouvernement officiel soutenu par l'Arabie Saoudite. Dans cette décision, quelle peut être la réaction du géant régional qui considère le Yémen comme son précaré? Sultan Batis est chercheur yéménite en relations internationales. Pour lui, l'Arabie Saoudite cherche avant tout à éviter l'escalade avec les rebelles Houthis.
8: L'Arabie Saoudite ne recherche plus une victoire militaire décisive, mais s'efforce à neutraliser toute menace afin de protéger sa sécurité nationale et son projet économique national Vision 2030. En réalité, Riyad n'a aucun problème idéologique qui l'empêcherait de coexister avec les Houthis si elle obtenait des garanties de sécurité solides. Nous le savons depuis leur entrée dans les négociations en 2021, ainsi que dans le cadre de ce que l'on appelle la feuille de route. Les Houthis sont d'ailleurs pleinement conscients de la volonté de l'Arabie Saoudite de gérer seul le dossier yéménite. C'est pourquoi ils utilisent ce blocus comme un outil de chantage extrême. Ils ne cherchent pas une guerre totale, mais tentent d'augmenter le coût de la menace pour contraindre Riyad à faire d'importantes concessions politiques et économiques avant la signature de tout accord futur.
6: Sultan Batis au micro d'Abla Junaidi. Et dans ce contexte, l'Arabie Saoudite, le Pakistan et la Turquie ont signé un accord de défense à la Mecque ce vendredi. Il prévoit la protection des deux autres pays si l'un d'entre eux est attaqué. Nouvelle frappe russe dans la périphérie de Kiev, annonce des autorités locales ukrainiennes qui déplorent 3 morts, dont un enfant. La Russie mène des attaques nocturnes régulières depuis plusieurs semaines en Ukraine. Et alors que les attaques se poursuivent dans son pays, Volodymyr Zelensky tente, lui, d'avancer sur le plan diplomatique. Le président ukrainien est en visite en Serbie ce week-end, pays traditionnellement allié de Moscou. C'est une première depuis sa prise de fonction en 2019 et depuis l'invasion russe de 2022. Kiev a annoncé des discussions qui tourneraient autour de l'économie et la sécurité. Une déclaration commune sera faite ce samedi. Il est 20h06 à Bogota. Le nouveau président colombien a été investi ce vendredi. Abelardo de la Espriella succède au premier président de gauche de l'histoire du pays, Gustavo Petro, mais lui est d'extrême droite et entend bien marquer une rupture avec le gouvernement précédent. Dans son discours, le nouveau dirigeant a tenu à rappeler ses priorités, la lutte acharnée contre le narcotrafic. Il a promis le retour de l'ordre et de la sécurité dans le pays, deux thématiques chères à son camp politique. Cela faisait 100 ans qu'il n'avait pas été montré aux Ivoiriens. Le DJ Ayokwe est de retour en Côte d'Ivoire depuis mars dernier, mais le tambour parleur sacré du peuple Bidjan était depuis resté à l'abri des regards. Hier, à l'occasion du 66e anniversaire de l'indépendance du pays, il a été publiquement présenté lors du défilé militaire. S'en est suivi une cérémonie traditionnelle à Adjamé, sur les terres où il avait été arraché par les colons français en 1916. Reportage de notre correspondant Abdulaziz Diallo.
9: Posé sur un imposant camion rouge, encadré par deux chefs traditionnels et protégé par une vitrine, le tambour parleur sacré Didi Ayokwe fait lentement son entrée dans le village de Bidjan Djemé. Plus qu'un instrument, le Didi Ayokwe était aussi un moyen de communication et surtout d'alerte, explique Mobio Prosper, secrétaire général de la chefferie.
10: Une fois qu'il tape le tambour, ça résonne et les initiés savent que les colons arrivent. Ils prennent leur disposition pour se défendre. N'eût été ce tambour-là, mais on aurait décimé des milliers de chamans.
9: Pour marquer ce retour historique, des dizaines de jeunes venus des 8 villages Bidjan se sont rassemblés. Pagne nouée à la taille, le corps recouvert de poudre, ils exécutent des danses guerrières au rythme des tambours. Parmi eux, Samuel, qui mesure la portée de ce moment.
11: C'est un symbole pour toute une génération. Pour moi, c'est une joie. Il y a à côté ça à mes enfants. C'est qui le tambour fait pour nos pays et pour nos villages.
9: Mais au-delà de la mémoire et de la transmission, les chefs traditionnels y voient aussi un retour chargé de spiritualité. Guy Djagua est le chef du village de Bidjanté.
12: Nous croyons à la métaphysique. Et là, de retour, nous pensons aussi que beaucoup de choses vont changer pour notre communauté.
9: Taillé sur du bois, poussé par un léopard, le Didi Ayokwe va désormais poursuivre son histoire au musée des civilisations d'Abidjan. Abdelaziz Diallo, Abidjan, RFI.
6: En France, la présidentielle se tiendra en avril et mai 2027. Si certains candidats se reposent avant le début des hostilités, d'autres optent pour une stratégie de monopole médiatique. Marine Keo.
13: Parmi les têtes de parti, les stratégies diffèrent. Avec un candidat qui multiplie ses apparitions sur le terrain, Gabriel Attal, le chef du groupe Ensemble, veut aller chercher les votes un par un, a-t-il récemment rappelé. Il ne prendra pas de vacances, avait-il martelé il y a 4 mois. Une stratégie qui marque le contraste avec son concurrent du Bloc central, Édouard Philippe, qui opte quant à lui pour plus de discrétion. Il n'a pas communiqué son lieu de vacances, mais prévoit déjà la rentrée avec un déplacement dans les Outre-mer fin août. Le repos, même stratégie pour les chefs de file du RN et des Républicains. La Trinité-sur-Mer, l'Île-Dieu, avec un objectif affiché pour Bruno Retailleau de peaufiner son livre, rampe de lancement de son programme, prévu pour fin octobre. Quant au candidat de la gauche, il sillonne la France en stop pour François Ruffin, en van électrique pour la présidente des écologistes Marine Tondelier. L'insoumis Jean-Luc Mélenchon s'est pour sa part retiré dans le Loiret avant le coup d'envoi des universités d'été le 20 août.
6: Marine Keo du service politique de RFI. RFI, il est 3h10 ici à Paris, 1h10 temps universel. C'est la fin de cette édition. Merci d'être à l'écoute de la Radio du Monde.
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20: Bonjour à toutes et à tous. L'arrivée d'un enfant implique de multiples changements pour le corps de la femme, pour le vécu des parents en devenir, sur le plan psychique pour la mère et le père bien sûr. Un bébé va changer l'organisation à la maison, alors que dire de l'arrivée de plusieurs enfants simultanément? Nous parlons aujourd'hui des grossesses multiples, jumeaux, triplés ou plus, avec des questions. Est-ce qu'une grossesse gémellaire implique un suivi particulier? Y a-t-il des risques spécifiques associés à ces grossesses pour la mère comme pour l'enfant? Et pour l'accouchement, quand plusieurs nourrissons se présentent, y a-t-il aussi des particularités? Vous pouvez témoigner à notre numéro au 33 7 61 18 46 41. Vous avez vous-même mis au monde des jumeaux? Comment l'avez-vous vécu? Le regard de la famille, l'organisation, le sommeil, l'allaitement maternel? Vous avez la parole avec un spécialiste à votre écoute. Jumeaux triplés quand la famille grandit vite, suivi de grossesse, accouchement, prématurité, allaitement. On vous retrouve au Sénégal. Docteur Abdoulaye Diop, bonjour.
21: Bonjour Caroline.
20: Vous êtes gynécologue obstétricien à la clinique Bellevue de Dakar et vous vous trouvez en ce moment dans les studios de RFI en full day et mandinquant. On remercie bien sûr toute l'équipe pour son accueil.
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20: Les grossesses multiples, docteur Abdoulaye Diop, est-ce que l'on sait naturellement, c'est-à-dire quand il n'y a pas de procréation médicale assistée, quelle est la chance de concevoir plus d'un bébé?
21: Difficile à dire. Les grossesses multiples sont plus ou moins fréquentes selon les ethnies, selon les pays. Il y a une consonance génétique certainement liée à ça. On sait que dans certaines ethnies, notamment au Nigeria, il y a beaucoup de grossesses gemellaires, dans certaines régions du monde aussi. Donc c'est sûr qu'il y a une consonance génétique. C'est des grossesses gemellaires spontanées. Il y a aussi évidemment les nouveaux progrès de la médecine qui font que certains médicaments que l'on donne pour traiter l'infertilité, parfois pour avoir comme effet secondaire l'apparition de jumeaux. Mais il est très difficile de dire quelles sont les chances. On sait aussi notamment que plus on prend de l'âge, plus on a des chances d'avoir des jumeaux naturellement.
20: Alors quand on parle de jumeaux précisément, docteur Abdoulaye Diop, il y a plusieurs possibilités. C'est vrai que dans le langage courant, on parle de vrais ou de faux jumeaux. Qu'est-ce que ça veut dire ?
21: Oui, dans le langage courant, on a tendance à dire vrai jumeau ou faux jumeau. Médicalement parlant, il s'agit de l'origine de ces jumeaux. Si ces jumeaux sont originaires d'un seul œuf, enfin un ovule qui a été fécondé par un spermatozoïde et durant la division cellulaire précoce de cet œuf, s'il y a eu deux embryons, on parlera de vrais jumeaux, ou en tout cas appelés des jumeaux homozygotes. Maintenant, lorsque cette grossesse gemellaire est issue de la fécondation de deux ovules différents, pas deux spermatozoïdes différents, il y aura évidemment deux embryons qui vont donner deux grossesses, mais on parlera de faux jumeaux, encore appelés des jumeaux hétérozygotes.
20: Est-ce que l'on peut dire globalement qu'une grossesse multiple, c'est une grossesse à risque ?
21: Oui, une grossesse multiple est une grossesse à risque. Le corps de la femme n'est pas fait pour porter deux embryons. Il y a d'autres mammifères, entre guillemets, qui sont naturellement programmés pour avoir plusieurs embryons, mais pour le cas de la femme, l'être humain, elle est censée avoir qu'un seul enfant à la fois. Et donc, lorsqu'elle porte deux enfants dans son embryon, c'est une grossesse pathologique, avec un risque accru de complications durant la grossesse et durant l'accouchement.
20: À quelle échographie est-ce que le radiologue va être capable de dire, là, il y a un, deux ou trois bébés qui vont naître ?
21: Assez précocement, le diagnostic de grossesse gemellaire peut se faire dès la 8e semaine d'aménorrhée. À la 8e semaine d'aménorrhée, lorsque la femme est là à peu près un mois de retard de règles, la première échographie va déjà peut montrer déjà deux poches. Déjà, le fait d'avoir deux poches peut faire suspecter qu'il y ait une grossesse gemellaire. Ensuite, c'est le nombre d'embryons et le nombre d'activités cardiaques, le nombre de cœurs qui bat à l'intérieur des poches qui va être déterminant pour poser le diagnostic. Plusieurs cas de figure peuvent se présenter. Soit on a deux poches avec deux embryons différents, deux activités cardiaques différentes. Donc on saura que c'est une grossesse gemellaire selon le type de placenta ou bien selon le type de chorion pour savoir est-ce que c'est a priori des vrais jumeaux ou des faux jumeaux. Ou bien on peut avoir simplement une poche amniotique, et à l'intérieur, on va avoir deux embryons avec deux cœurs qui battent. Dans ce cas, on est sûr que c'est une grossesse monochoriale, monoamniotique, comme on dit dans notre jargon, et là, on est sûr que c'est des vrais jumeaux.
20: Est-ce que l'une de ces deux grossesses gemellaires est plus compliquée que l'autre ?
21: Non, le développement peut se faire de manière simultanée et sans problème, même si, dans certains cas, on peut, dans l'évolution de la grossesse, qu'une des deux poches disparaisse, ou bien qu'un des deux embryons arrête de se développer, ce qu'on appelle l'évanescence d'un jumeau. Donc, le risque de complication peut être se retrouver soit dans un seul des jumeaux, ou les deux peuvent avoir des complications.
20: Vous disiez tout à l'heure grossesse gemellaire, grossesse pathologique, docteur Abdoulaye Diop. Est-ce que ça veut dire que le suivi va être différent et renforcé ?
21: Oui, un suivi de grossesse gemellaire doit être plus précis, plus rapproché. Donc, on sait d'emblée certaines complications spécifiques à ces grossesses gemellaires sur lesquelles il faut anticiper, et donc prévenir. Et on sait aussi que c'est une grossesse qui sera plus difficile pour la maman. Il y a beaucoup plus de nausées, beaucoup plus de vomissements. Le ventre sera plus gros, la surdistension utérine sera plus grande, le risque d'hémorragie, le risque de fausse couche, le risque de perdre la poche des os, etc. Et donc, il faudra voir cette femme plus souvent, et au mieux elle devait être suivie par un gynécologue.
20: Alors la grossesse sont bien sûr les changements physiques dont on va parler. Il y a aussi tout le reste, les émotions, l'impact psychique, le regard des autres. Est-ce que dans votre expérience, vous avez observé également sur ce plan-là que ces grossesses multiples pouvaient être perçues, ressenties de manière différente ?
21: Oui, on retrouve deux types d'émotions, deux types de réactions à l'annonce d'une grossesse gemellaire chez nos patients. Dans la plupart des cas, c'est l'extase. Les jumeaux, c'est un peu considéré, en tout cas ici chez nous, comme une bénédiction, comme un cadeau. C'est un peu magique. Donc, en général, c'est le sentiment de joie qui prédomine. De temps en temps, dans certains cas, c'est la peur, parce que certaines ne veulent pas avoir de grossesse gemellaire, ou bien elles ont peur justement, elles se demandent s'ils ont la capacité de supporter, de pouvoir porter une grossesse gemellaire jusqu'à terme, et elles savent peut-être, par expérience ou autre, que le risque de complications est beaucoup plus grand dans la grossesse gemellaire, surtout dans l'accouchement, puisqu'on va accoucher deux fois. C'est une grossesse, mais on accouche deux fois, coup sur coup.
20: Question WhatsApp de Bachac, hein, qui réside en région parisienne. Elle voudrait savoir, docteur Diop, si l'on a davantage de chances d'avoir une nouvelle grossesse gémellaire quand on a déjà eu des jumeaux.
21: Pas obligatoirement. Bon, déjà, on sait qu'avoir une grossesse gémellaire, c'est quelque part, il y a une génétique. Donc, si génétiquement, vous avez votre maman, votre grand-mère, une tante, une sœur qui a des jumeaux, ça veut dire que statistiquement, vous avez plus de chances d'en avoir. Et donc, il y a aussi des cas où des patients ont eu des grossesses gémellaires plusieurs fois. Comment on voit des patients qui n'ont eu qu'une seule fois des grossesses gémellaires dans leur vie?
20: Alors, on écoute tout de suite nos premiers témoignages.

0: C'est le moment de notre palabre féminin recueilli par notre reporter Raphaël Constant à Paris. Aujourd'hui, elles sont deux autour du micro. Mata, qui a 31 ans, elle est maman de 4 enfants, dont des triplés de 21 mois. Et puis il y a Abby, 40 ans, maman de 3 enfants, dont des jumeaux de 2 ans et demi. C'est Mata qui entame la discussion.
1: J'ai été à un rendez-vous de contrôle chez la sage-femme et elle m'a dit « Madame Diaby, je vois 2 bébés ». J'ai dit « Alors là, pardon ». J'étais très très choquée. Elle me dit « Mais vous savez, c'est quand même fréquent parce que je suis restée très figée ». Par la suite, vraiment, j'avais des symptômes qui étaient décuplés par rapport à ma première grossesse. Je me sentais très très mal. La fatigue, les nausées, enfin la lourdeur du ventre, le mal de dos. J'ai eu aussi une sciatique. Enfin, tout est multiplié. Et j'ai été à plusieurs reprises aux urgences pour faire des contrôles. Et à la troisième fois que j'y ai été, on m'a dit « Madame, je vois 3 bébés ». J'étais très choquée, en même temps j'ai eu un fou rire. Je vous avoue que je pensais que j'étais dans un rêve pendant longtemps.
2: Moi, étrangement, j'ai passé vraiment une grossesse avec les jumeaux qui était... je peux dire que c'était le paradis, quoi, parce qu'ils vont pas non plus. Mais vraiment, ça s'est très bien passé, quoi. Je m'y attendais pas. Alors après, effectivement, moi, j'ai été arrêtée à 5 mois par ma sage-femme, mais je voulais pas forcément, en fait, parce que j'avais envie de continuer à travailler. Justement, ça se passait tellement bien, mais elle me dit, en fait, non, avec les grossesses multiples, on s'arrête un peu plus tôt, en fait. L'équipe médicale est beaucoup plus à nos côtés, à notre écoute. D'un côté, c'est rassurant pour nous, mais on se dit, alors si on est chouchouté, est-ce qu'il n'y a pas de risque ou autre? Donc, en fait, on est rassuré et en même temps, on se dit toujours, oh, moi, je me rappelle quand j'allais faire les échographies, moi, j'étais jamais complètement sereine, quoi. Je me disais, oh, j'espère que tout va bien. En fait, je partais à l'hôpital tous les mois pour les visites de contrôle médicaux avec des batteries de tests, des régimes adaptés, tout ce qui est glycémie, cholestérol, etc. Enfin bref, c'était différent.
1: Je pense que oui, j'avais des rendez-vous tous les mois. Par la suite, j'ai été hospitalisée un mois et demi avant mon accouchement.
2: La différence avec le fait d'être à la maison, ça se passe comment? Parce que, généralement, quand on est enceinte, on est à la maison, on se repose. Et là, à l'hôpital, tous les matins, on vient toquer à la porte, les prises de sang, les doliprane et autres. Donc, tu l'as vécu comment, en fait, cette période-là?
1: Pour mieux vivre ma grossesse, déjà, j'avais mes proches qui venaient me rendre visite. Ça, c'est bien. Ça me remontait beaucoup le moral. Et je demandais beaucoup de sorties. Ok, on est chouchouté, on est plus suivi, ça a rien à voir avec une grossesse simple. Mais il y a beaucoup d'appréhension aussi autour de la grossesse multiple. On nous a invité à une réunion avec mon mari pour nous expliquer que la grossesse était à risque, si on voulait pas faire une réduction embryonnaire. On sait que c'est une grossesse à risque, on nous le répète souvent, souvent, souvent. En fait, on est toujours dans le même cadre médical, en fait. Voilà.
2: Tu as accouché par césarienne ou par voie basse?
1: Alors moi, j'ai accouché à 37 semaines, donc début 9e mois, par voie basse. Voilà, c'est un accouchement qui s'est très bien passé. Ça s'est déroulé sous déclenchement, sous plusieurs jours. Comme quoi, c'est possible. Parce que c'est vrai qu'il y a beaucoup de questions autour. Certaines personnes pensaient qu'on ne pouvait que accoucher par césarienne.
2: Oui, moi aussi, j'ai accouché par voie basse. En fait, t'as eu fille, garçon, garçon, fille.
1: Les triplés, c'est 2 garçons et 1 fille. Mais au début, on m'avait annoncé 3 filles. Voilà, c'est-à-dire même l'échographie est compliquée avec les triplés. C'est-à-dire même pour voir le sexe, c'est très compliqué. J'ai dû refaire des échographies et les médecins. Ah ben non, qu'est-ce que vous a raconté l'autre médecin? Déjà, on me dit 3. J'avoue, j'avais du mal à me projeter.
3: Comment ça s'est passé le retour à la maison? Est-ce que c'est ça la vraie étape cruciale?
1: Je vous avoue que quand j'étais à l'hôpital, j'avais peur de retourner chez moi. Je l'ai gardé pour moi, mais je me suis dit comment je vais faire. J'ai 2 bras, 3 bébés, j'ai une grande. Bon, elle avait 3 ans et demi à l'époque. Vraiment, c'était dur parce qu'on est tout de suite dans le bain avec nos enfants. Fallait tout de suite être carré, en fait. S'adapter aux enfants, ils ont pas fait leur nuit, on dormait pas. Après, heureusement qu'avec mon mari, on était une bonne équipe. De toute façon, on n'avait pas trop le choix. Il fallait serrer les coudes. Voilà, et le retour à la maison, j'ai quand même beaucoup d'aide. Les voisins, les amis, j'ai ma sœur qui venait faire des nuits, malgré qu'elle-même, elle a ses enfants. Pendant les 6 mois, il n'y a pas un jour, il n'y avait pas une personne qui passait. Même si c'était pour donner des biberons, je vous assure, c'était un soulagement incroyable. Mais c'était dur.
2: Moi, je suis restée environ 8 jours à l'hôpital quand même. Et le retour à la maison, en fait, je dormais peut-être 1 heure. Et puis ensuite, il fallait se lever pour donner le biberon. Donc j'ai alterné avec monsieur, mais ça a duré, je ne sais pas, peut-être 3 mois. Quoi. Je ne sais pas comment je fais pour tenir. Hein. Vraiment, je suis lavée. C'était très très compliqué, quoi.
1: Moi, mes enfants, on a vraiment fait en sorte d'imposer le même rythme pour tout le monde. On a fait en sorte qu'ils dorment ensemble, qu'ils mangent ensemble, qu'ils font tout ensemble, et jusqu'à maintenant c'est la même chose. Malgré l'organisation qu'on met en place, ils peuvent pas être pareils, en fait. On peut donner un biberon à l'un et l'autre se réveille juste après, et à l'autre qui pleure. Vous voyez, c'était vraiment ça, tout le temps, tout le temps, tout le temps. Quand ils pleurent en même temps, moi, je parle beaucoup à mes enfants. Et je vous assure, je pense qu'ils comprennent quand on leur explique, voilà, maman, elle a deux bras, elle peut pas prendre tous les trois en même temps. Enfin, quand ils sont trois, bon, c'est rare qu'ils m'ont fait les trois en pleurs en même temps, mais deux. Mais pareil, tout dépend de la tâche que je vais faire. Mais si c'est par exemple donner à manger, je sais que je donne à manger, je prends une cuillère et je fais à tour de rôle, quoi. D'accord. C'est comme ça que je fais.
2: Particulier, hein, les grossesses multiples. Il y a le avant et il y a le après. Et je pense que le après, en fait, on n'est pas préparé au après, en fait. Donc moi, on m'avait dit bon courage en sortant de la maternité, mais j'avais pas compris pourquoi. On est vite débordé et donc faut que ce soit vraiment, je vais pas dire une organisation militaire, mais il faut pas se louper en fait. Si on se loupe, ça nous fait une charge mentale qui est lourde, même en étant accompagné à la maison. Le rôle de la maman et du papa, c'est pas la même chose. Hein. Ça me stresse parfois. Je stresse. Les jumeaux, les triplés, on découvre en fait en nous des capacités qu'on n'avait pas en fait. C'est différent.
1: Franchement, c'est une expérience unique. En fait, ils déploient une force qu'on ignorait en fait en nous. Moi, je dis toujours que c'est un grand bonheur à la hauteur de la difficulté.
0: Témoignage recueilli par Raphaël Constant de ces deux super mamans de jumeaux de triplés, docteur Abdoulaye Diop. On a bien entendu, chaque cas est complètement différent.
4: Oui, toutes les grossesses sont différentes, que ce soit les grossesses gemellaires, trimellaires, elles sont vraiment différentes et chaque expérience est unique.
0: Alors tout de suite, on va prendre une première auditrice en ligne. On part pour le Bénin.
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0: Et en ligne avec nous, c'est Michel. Michel, bonjour.
6: Bonjour.
0: Alors Michel, vous avez 30 ans, vous êtes la maman de jumeaux. Ils ont quel âge, ces petits ?
6: 4 mois.
0: Alors des tout petits, encore des nourrissons. Avant les jumeaux, ce sont deux garçons, c'est ça ?
6: Un garçon, une fille.
0: Un garçon, une fille. Avant ça, vous aviez eu d'autres enfants ?
6: Oui.
0: Il a quel âge, le plus vieux ou la plus vieille ?
6: Le plus vieux a 15 ans.
0: Le plus vieux a 15 ans. Alors pendant la grossesse, avec les jumeaux de 4 mois, ça s'est passé comment ?
6: C'était plus ou moins difficile par rapport aux autres grossesses. Au premier trimestre, j'avais des vertiges, des vomissements, des douleurs abdominaux. Bon, j'ai été allaitée à 7 SA. Pour décollement des membranes. Je suis restée alitée jusqu'à 12 semaines.
0: À 12 semaines. Donc les débuts ont été compliqués. Après, est-ce que vous avez pu reprendre une activité ?
6: Oui, j'ai pu reprendre une activité jusqu'à 22 semaines parce que je suis électricienne de formation et j'exerce. Bon, j'ai pu travailler jusqu'à 22 SA où j'ai été encore alitée pour risque d'accouchement prématuré.
0: Finalement, est-ce que vos bébés sont nés à terme ?
6: Oui, ils sont nés à 38 semaines plus 1.
0: 38 semaines, donc ils étaient plutôt en bonne forme quand ils sont nés ?
6: Oui, très en bonne forme. Ils sont nés à 2,6 kg chacun.
0: Ouais, c'est pas mal. Et vous, vous étiez dans quelle forme à leur naissance ? Parce qu'on a compris que cette grossesse a malgré tout été assez fatigante.
6: Oui, bon. À leur accouchement, j'étais vraiment en bonne santé, je ne m'y attendais pas. J'ai accouché par voie basse et déjà le lendemain, j'étais déjà rentrée avec mes bébés.
0: Ah, vous êtes très courageuse. Vous avez dit tout à l'heure, le plus grand, il a 15 ans, vous avez eu des enfants entre ce premier enfant très très jeune et ses jumeaux ?
6: Oui, j'ai une fille de 4 ans et un autre de 3 ans, un garçon encore.
0: Donc, je calcule, vous avez 5 enfants, c'est ça ?
6: Oui, c'est ça.
0: Et vous aviez une question, Michel, sur cette grossesse gemellaire, parce que depuis que vous avez accouché, vous ressentez certaines douleurs. Expliquez-nous ce qui se passe.
6: Bon, chaque fin du mois, maintenant, j'ai remarqué que j'ai des règles très douloureuses chaque fin du mois. Et ça part depuis l'ovulation.
0: D'accord.
6: C'est-à-dire, dès l'ovulation, les malaises commencent, les couvertures, les mal de ventre, jusqu'au moment des règles.
0: Vos bébés, ils ont 4 mois, vous ne les allaitez pas ?
6: Je fais l'allaitement mixte.
0: Allaitement mixte, c'est pour ça que vous avez eu ce retour de règles. Est-ce que vous avez consulté un gynécologue depuis la naissance ?
6: Oui.
0: Et qu'est-ce qu'il vous a dit sur ces douleurs de règles ?
6: Il dit que ça va passer.
0: D'accord. Docteur Abdoulaye Diop, on a encore une auditrice. Hein. C'est très très souvent le cas dans notre émission Questions de femmes. Douleurs de règles, plainte au médecin. Madame, prenez votre mal en patience et pensez à autre chose. Serrez les dents. Qu'est-ce que vous en pensez?
4: Oui, ouais, c'est malheureusement une des réponses souvent que nous donnons à nos patientes, ce qui n'est pas très gentil, entre guillemets. Faudrait voir pourquoi. C'est pas la grossesse GMLL qui est à l'origine de ces règles douloureuses secondaires. Elle n'en avait pas avant. Au contraire, en général, une grossesse GMLL ou pas, quand on a des règles douloureuses, souvent, après l'accouchement, les douleurs ont tendance à disparaître. Si cette grossesse, si ces douleurs étaient en rapport, par exemple, avec un utérus rétroversé. Mais chez elle, l'apparition secondaire de douleurs des règles après cette grossesse GMLL, c'est une coïncidence, mais certainement due à une autre pathologie derrière, un fibrome hein, qui est issu d'infection, peut-être quelque chose, mais qui n'est pas lié à la grossesse GMLL. Il faudrait revoir son gynécologue, refaire une échographie, faire des bilans pour voir pourquoi il y a des règles douloureuses. Avoir des règles douloureuses, ce n'est pas normal.
0: Donc le conseil, Michel, c'est de retourner consulter. D'ailleurs, si vous n'êtes pas et si vous avez la possibilité, si vous n'êtes pas satisfaite de votre gynécologue, éventuellement, consultez un de ses confrères ou une consœur, allez à l'hôpital, rencontrez une sage-femme et lui exposez votre problème. Ça pourrait peut-être être la solution. On vous remercie en tout cas beaucoup, hein, Michel, pour votre participation. Bon courage à la maison, parce qu'avec 5 enfants, dont 2 jumeaux qui viennent juste de naître, ça fait vraiment beaucoup de travail. Et vous nous faites partager votre choix musical maintenant. Docteur Diop, on va se retrouver juste après ce titre de Zao, Je te promets. On vous remercie beaucoup Michel. Très très bonne journée à Cotonou avec la petite famille.

0: Ce magazine est une rediffusion. Mais je ne pourrais. Priorité santé sur RFI, nous parlons aujourd'hui des grossesses multiples, jumeaux, triplés dans notre émission. Question de femmes, question de parents, quel suivi pendant la grossesse? Y a-t-il des risques particuliers à votre écoute au 33 7 61 18 46 41 à Dakar dans les studios de RFI? En full day, Mandincan, le docteur Abdoulaye Diop, gynécologue obstétricien à la clinique Bellevue de Dakar. Et c'est de Libreville du Gabon que Maggie nous a envoyé ce message. Sur le répondeur de l'émission, on l'écoute.
1: Bonjour, Priorité Santé. Moi, je m'appelle Maggie et j'ai 38 ans. Quand ma mère était enceinte de moi, nous étions trois. Nous étions des triplés, deux filles et un garçon. Au dernier trimestre de sa grossesse, le garçon est décédé dans le ventre de ma mère et quand elle a accouché, l'autre fille était également décédée. Je suis la seule survivante de cette grossesse. Aujourd'hui, j'ai un garçon de 13 ans et pourtant, quand j'étais enceinte, j'étais terrifiée de l'idée d'avoir une grossesse de triplé. Je me suis toujours posé des questions, à savoir si j'ai une chance de tomber enceinte de triplé, car si je suis issue moi-même d'une grossesse de triplé, est-ce que c'est héréditaire ou enfin bref, c'est tellement de questions. Et quelles peuvent être les causes en fait de décès lors d'une grossesse de triplé? Est-ce qu'il est dangereux pour le corps d'une femme de porter ce type de grossesse? Qu'est-ce qui se passe réellement dans le corps de la femme à ce moment-là? Merci à vous.
0: Maggie, très très douloureuse expérience, hein, survivante d'une grossesse multiple, avec des questions toujours en suspens depuis plus de 30 ans. Docteur Abdoulaye Diop, qu'est-ce qui a pu provoquer cette situation tragique? Le cas de ce frère et de la sœur de Maggie, tous deux décédés avant terme, bien évidemment sans consulter la personne, sans avoir l'historique, le dossier médical, on peut pas statuer. Mais est-ce que c'est fréquent comme ça, des décès, comme on dit, in utero, au cours de la grossesse, quand il y a beaucoup d'embryons en même temps?
2: Oui, malheureusement, comme vous dites, il est difficile de donner un diagnostic pour voir la cause de ces décès, c'est dommage. J'imagine qu'elle a beaucoup de questions qu'elle se pose depuis 30 ans, et c'est légitime. Oui, le risque de complications et de décès des embryons ou des fœtus durant la grossesse trimellaire est accru. Il y a beaucoup de phénomènes, beaucoup de causes possibles. Ça peut être ce qu'on appelle par exemple un syndrome transfuseur-transfusé. Lorsque les deux embryons, deux des trois partagent le même placenta, un embryon peut prendre du sang entre guillemets au détriment du second, ce qui va un peu assécher ou il va grandir au détriment de l'autre. Donc ça peut être à l'origine de la perte d'un des fœtus. De manière naturelle, pour n'importe quelle grossesse, il peut avoir un arrêt de développement d'un embryon. C'est unique comme trimellaire, comme gemellaire. Donc, un embryon peut avoir une anomalie, une malformation, une infection, etc. Une hypertension artérielle peut être à l'origine aussi du retard de croissance d'un des deux embryons ou des deux embryons et pouvant aboutir à une mort fœtale in utero. S'il y a eu un dépassement de terme, si la grossesse a dépassé son terme normal pour l'accouchement, on peut aussi perdre un jumeau. Et en parlant de l'accouchement aussi, les conditions d'accouchement peuvent être à l'origine de la perte d'un ou de plusieurs jumeaux. Bref, il y a beaucoup de causes possibles et il sera difficile pour nous de dire. Mais oui, le risque de perte de jumeaux dans les grossesses multiples, trimellaires, gemellaires est accru, malheureusement.
0: On a entendu à l'inquiétude de Maggie, la peur elle-même d'avoir une grossesse multiple, signe en tout cas que le traumatisme est toujours là. Qu'est-ce que vous pouvez lui répondre d'ailleurs? Est-ce qu'elle en a davantage, entre guillemets, de risque, certains diraient de chance, mais pour elle c'est un risque d'avoir une grossesse multiple?
2: Oui, elle a plus de chances, je dis les chances moi, d'avoir des grossesses, une grossesse multiple, vu que c'est à une conscience héréditaire, même si une grossesse trimellaire, triple, est plus rare qu'une grossesse gemellaire, donc c'est elle a un petit plus de chances d'en avoir que pour la personne lambda, mais elle peut se rassurer, les progrès de la médecine depuis 30 ans font que maintenant les grossesses trimellaires sont très bien gérées, on anticipe sur beaucoup de complications que l'on ne connaissait pas il y a 30 ans, et donc si jamais elle a une grossesse multiple, gemellaire ou trimellaire, ça va se passer bien, et elle aura un bon suivi, contrairement peut-être à la chance que sa mère n'a pas pu avoir il y a 30 ans.
0: Est-ce que ça nécessite, là on n'est plus dans la gynécologie à proprement parler, mais peut-être aussi un entretien avec une psychologue pour revenir sur cette expérience avant la naissance, mais malgré tout, ce deuil qui ne semble pas avoir été fait, et en tout cas, des explications qui manquent toujours pour Maggie?
2: Oui, ce serait fortement recommandé qu'elle aille voir un psychologue, qu'elle en discute, qu'elle voit un gynécologue déjà et un psychologue. Le gynécologue pourra lui expliquer quelles sont les causes qu'on vient de faire possibles qui pourraient expliquer la perte de ses deux frères et sœurs. Un psychologue pourrait aussi l'aider à dépasser, à faire son deuil, accepter et dépasser ça. Et si jamais elle tombe enceinte de jumeaux ou de triplés, qu'elle ait un accompagnement psychologique.

0: est une forme d'hypertension artérielle qui survient chez une patiente qui n'était pas hyper tendue avant la grossesse et qui est associée à des complications, notamment rénales, avec la présence dans les urines d'une substance qu'on appelle l'albumine et des œdèmes des membres inférieurs. Donc c'est l'association hypertension artérielle, œdèmes des membres inférieurs et albumine dans les urines qui signe la pré-éclampsie. L'éclampsie, c'est une complication de la pré-éclampsie où la patiente va se retrouver à faire des crises convulsives comme les crises d'épilepsie, qui est une complication d'une pré-éclampsie mal gérée ou non gérée. Et donc, dans les grossesses gémellaires, comme dans d'autres situations, oui, il y a un risque accru de survenue de cette pré-éclampsie. On sait que dans la pré-éclampsie, la conception, nous avons la pré-éclampsie, c'est une conception immunologique. La grossesse, c'est une greffe, entre guillemets. Donc, l'embryon, il est issu à 50% de son père. Et donc, le corps va accepter cette greffe, entre guillemets. Et parfois, il peut avoir des phénomènes, et cette greffe peut être attaquée par les cellules, entre guillemets, immunologiques du corps. Et c'est cette réaction immunologique qui est à l'origine de cette hypertension artérielle qu'on appelle la pré-éclampsie. Et vous imaginez que si vous avez une greffe que votre corps peut mal supporter au point de créer une hypertension artérielle, imaginez si vous avez deux greffes ou trois greffes simultanées. Mmh. Donc il y a encore plus un grand risque que le corps réagisse brutalement à la présence de cet étranger, entre guillemets, à l'intérieur de votre corps et développe une hypertension artérielle, notamment cette pré-éclampsie. Maintenant, ce n'est pas une fatalité, ce n'est pas parce qu'on a une grossesse gémellaire qu'on va avoir une pré-éclampsie. Il y a des traitements préventifs. Donc, toutes les situations qui peuvent mener à ça, première grossesse, remariage, grossesse gémellaire, grossesse obtenue par procréation médicalement assistée, antécédent de pré-éclampsie, antécédent d'hypertension artérielle dans la famille. Bref, on connaît un peu les situations qui peuvent créer une pré-éclampsie. On peut débuter dès la 8e, voire la 12e semaine, un traitement préventif par l'administration d'aspirine, simplement, à la patiente à faible dose, à dose pédiatrique, ce qu'on appelle la salicylo-prévention, et ça permet de limiter la survenue d'une pré-éclampsie.
1: D'où l'importance en tout cas des consultations prénatales pour échanger avec des spécialistes, sages-femmes, médecins, éventuellement repérer les risques. On va partir tout de suite pour la République démocratique du Congo pour Lubumbashi.
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1: Et en ligne, c'est Elsa. Bonjour Elsa.
6: Bonjour.
1: Alors, vous êtes la maman de jumeaux, ils ont quel âge aujourd'hui?
6: Ils ont totalisé 8 mois.
1: Ils ont 8 mois. Est-ce que ce sont vos premiers enfants?
6: Oui, ce sont mes premiers bébés.
1: Ça se passe comment?
6: Ça se passe à merveille.
1: Alors, on va... redites-nous ça, ça se passe à merveille, ça fait du bien de l'entendre aussi. Des bébés qui arrivent, et la grossesse, c'était comment?
6: La grossesse, Dieu m'a fait grâce. J'ai eu une grossesse merveilleuse, comme je le dis souvent. Parce que pendant ma grossesse, j'étais normale, à part qu'on voyait que j'avais eu un gros ventre. J'ai mangé normalement, j'ai dormi normalement, je ne suis pas tombée malade. À part les derniers mois, j'ai eu de gonflements de pieds et beaucoup de chatouillements et un mal fort de l'estomac qui me dérangeait. Et j'étais allée à l'hôpital, on m'a dit que c'était normal, que ça se passe comme ça, mais ça m'inquiétait un peu, beaucoup par rapport à ça.
1: Donc, des petits désagréments, des explications, je vais tout de suite demander au docteur Abdoulaye Diop. Elle dit des fourmillements dans les jambes un petit peu gonflées. On lui a dit pas d'inquiétude. Qu'est-ce que vous en pensez de ce qui a été donné comme réponse à Elsa?
0: Oui, s'il y a des œdèmes, s'il y a des biais qui gonflent elle, et que lors de l'examen, on se rend compte que la tension artérielle de la patiente est normale, il n'y a pas à s'inquiéter. 50% des grossesses vont aller avec une des pieds qui gonflent sans que ça ait une incidence sur la grossesse.
1: Alors, c'est vrai que vous avez peut-être entendu les autres auditrices qui, elles, ont eu pas mal de difficultés au cours de leur grossesse. Vous avez envie de transmettre quoi? Imaginons, on a une maman qui a la chance d'avoir une échographie ou une sage-femme repère qui a une grossesse gémellaire lors d'une consultation prénatale. Vous avez envie de donner un message pour rassurer? Qu'est-ce que vous diriez, vous, Elsa?
6: Déjà, il faut qu'ils puissent enlever la peur. Quand il y a la peur, il y a certaines histoires qui s'écrivent dans la tête. Déjà, telle a dit ça, telle a dit quand on est enceinte, on doit tomber malade. Telle a dit, quand on est enceinte, on ne mange pas bien. Telle a dit, quand on est enceinte, on ne mange pas tout. Il faut qu'elle puisse vivre elle-même sa propre expérience. Elle se dise, je suis enceinte, mais je ne suis pas malade. Je suis enceinte, je porte quelque chose de nouveau en moi, mais je ne suis pas malade. Mais je suis un exemple.
1: Vous êtes un exemple, mais en même temps, c'est très important, Elsa, parce que vous avez dit, quand vous avez eu une inquiétude, vous êtes allée consulter. C'est-à-dire que vous étiez bien dans votre grossesse, mais en même temps, vous étiez attentive aux signaux que vous donnait votre corps.
6: Exactement, surtout parce que ça commençait.

0: la fin, au fait. C'est à la fin que j'ai eu de gonflements de pieds, de chatouillements et l'estomac qui me dérangeait fort.
1: Ça veut dire on vit bien sa grossesse, mais si on a une inquiétude, on la garde pas pour soi en disant tout doit bien aller, je serre les dents comme je disais tout à l'heure. Au contraire, on va voir une sage-femme, un médecin et on en parle, on pose toutes les questions qui s'imposent.
0: Exactement.
1: Aujourd'hui, quand vous parlez à d'autres mamans, vous leur racontez comment ça s'est passé, vous expliquez justement, vous témoignez justement pour cette grossesse, on va dire, heureuse, vous avez même dit tout à l'heure merveilleuse.
0: Exactement, je les explique et je les témoigne, et les autres qui me demandent comment tu as fait ? Tu as fait quelle astuce ? Il n'y a pas d'astuce, c'est la grâce de Dieu. Mais ce qui m'inquiète, juste parce qu'ils ont totalisé 8 mois, mais leur façon de grandir, ça, c'est une préoccupation que j'aimerais bien poser la question.
1: Allez-y.
0: Parce que le petit frère, il a déjà les dents et le grand frère n'a pas encore eu ses dents. Le grand frère, lui, marche déjà à 4 pattes. Le petit frère, il marche pas encore. Il y a cet changement. Il y a quoi s'inquiéter ou c'est normal?
1: Docteur Abdoulaye Diop, 2 bébés qui poussent à leur propre vitesse. Qu'est-ce que vous voulez répondre à Elsa?
2: Que c'est tout à fait normal. Je ne suis pas pédiatre, certes, mais chaque enfant a son rythme. À 8 mois, qu'il y en ait un qui a des dents, l'autre pas encore, un qui commence à marcher, ou il y a un rampé, l'autre pas encore. À chacun son rythme, ça ne pose pas de problème. Ça ne devrait pas l'inquiéter. Chacun enfant a son développement psychomoteur propre. Continuez à faire les visites chez le pédiatre et vérifier que tout va bien, que les courbes de croissance sont normales, qu'il y a un développement psychomoteur normal. Mais il n'y a pas de quoi s'inquiéter. C'est tout à fait normal.
1: Et votre réaction, docteur Diop, j'imagine que vous aussi, vous avez suivi, comme gynécologue obstétricien, des grossesses gémellaires qui s'étaient parfaitement déroulées.
2: Ils sont peut-être déroulés à merveille. Chaque grossesse est unique. Il y a des femmes qui ont la chance d'avoir des grossesses aussi bien gémellaires, trimellaires. J'en ai une que je suis en ce moment. Et où ça se passe à merveille. Il n'y a aucun problème. Elle a limite pas de nausées, de temps en temps un petit inconfort. Donc on peut avoir une grossesse merveilleuse sans qu'il y ait des complications, surtout si on suit les conseils de son médecin, si on prend ses médicaments, qu'on se repose. Ça se passe très bien. Donc il faut vraiment pas avoir peur. Ça peut se passer extrêmement bien jusqu'à l'accouchement et ce sera un merveilleux moment.
1: Voilà. Merci beaucoup Elsa pour votre témoignage. On retrouve maintenant en ligne Gwenaëlle, qui est dans le nord de la France à Bézieux. Gwenaëlle, bonjour.
3: Bonjour.
1: Alors vous êtes la maman de 4 enfants, vous avez 32 ans et 2 grossesses gémellaires coup sur coup. Comment ça s'est passé?
3: Bah très bien au final, un peu surprenant mais ça s'est très bien passé. Les 2 grossesses se sont bien déroulées et au final les enfants se portent très bien.
1: Et au niveau psychologique, vous aviez 2 bébés à la maison, vous allez faire une échographie, j'imagine vous découvrez 2 autres s'annoncent, comment vous avez réagi?
3: J'ai d'abord découvert qu'il y en avait une seule. On a seulement su à la 2e échographie qu'il y en avait 2. Donc ça a été compliqué parce que les garçons n'avaient que 8 mois à l'époque. Mmh. Psychologiquement, ça a été très dur pour moi, pour mon mari un peu moins à ce moment-là. Je pense qu'il était plus serein, il se rendait peut-être pas encore compte. Ça a été un peu la panique parce qu'on savait ce que c'était que d'avoir des jumeaux. On sortait à peine, voilà, on n'avait même pas vécu encore 1 an avec eux. On savait ce que c'était de gérer la fatigue, etc. Donc c'était un peu inquiétant et en même temps, on savait quand même dans quoi on s'embarquait. On connaissait, c'était plus la première fois. Donc je pense que ce qui a été important à ce moment-là, c'est vraiment d'être bien entouré. On a été beaucoup entouré par nos proches, par le personnel médical, paramédical, qui a vraiment su nous accompagner, nous rassurer, en effet, répondre à toutes nos inquiétudes. Je pense que ça, c'est vraiment primordial et c'est pas forcément évident de trouver les bons interlocuteurs tout de suite. Mais une fois qu'on les a trouvés, je pense que c'est vraiment important.
1: Et il faut s'y attacher. Du côté des accouchements, ça s'est passé comment?
3: Alors très bien, j'ai eu 2 césariennes. La première, je savais que je l'aurais parce que j'avais un bassin trop étroit pour Gaspard. Donc il y avait une césarienne qui était prévue, qui s'est par contre transformée en césarienne d'urgence parce que j'ai perdu les os naturellement et que voilà, ça s'est transformé en césarienne d'urgence. Mais au final, ça s'est très bien passé puisque c'était à 8 mois de grossesse. Et la deuxième, de ce fait-là, c'était une césarienne programmée au vu des 2 grossesses rapprochées. Mais qui s'est très bien déroulé également.
1: Et pour vous, on peut dire qu'en quelque sorte, donc, des grossesses qui ont été plutôt sereines, un bon accompagnement, des accouchements, bon, finalement, ça s'est bien passé. Et c'est plutôt à la mise au sein que ça s'est compliqué, c'est ça?
3: Ouais, en fait, moi, j'ai jamais réussi à les allaiter en même temps. On m'a montré plein de techniques différentes, j'ai jamais réussi. Donc, je les allaitais chacun leur tour. Et en fait, à la première grossesse, on m'a pas vraiment informée que c'était possible de faire un allaitement mixte, donc à la fois le lait de la maman et à la fois du lait acheté en supermarché. Et de cette là, c'était en fait, je me suis mise beaucoup de pression. J'ai dû tirer mon lait à chaque fois parce que je produisais pas assez de lait naturellement. Et c'est seulement à la deuxième grossesse qu'on m'a dit que c'était possible. Et ça, c'est vrai que c'est dommage que je l'ai pas su la première fois parce que, bah, en fait, on a déjà assez de pression, je pense, quand on devient maman, de tout découvrir. Et je pense qu'on n'est pas forcément assez accompagné sur toutes ces questions parce que je pense que les personnels sont pas forcément non plus bien au courant de comment se passent les grossesses gémellaires, etc. C'est pas vraiment la même chose. On n'a pas la même charge de travail. Enfin, c'est vraiment différent.
1: Donc une adaptation un petit peu à cette situation. Docteur Abdoulaye Diop, conseil pour l'allaitement adapté aux jumeaux. C'est vrai que la situation peut être différente et qu'il faut dans certains cas des explications adaptées.
2: Oui, très souvent, allaiter des jumeaux, c'est plus compliqué à faire. Malheureusement, souvent, la maman, elle n'a pas suffisamment de lait pour allaiter les deux jumeaux. Souvent, les pédiatres vont recommander un appoint avec du lait artificiel. Pour ça, il y a des conseils en allaitement qui peuvent aussi aider pour la montée laiteuse. Privilégier la mise au sein précoce pour justement favoriser cette montée laiteuse. Certaines boissons boivent beaucoup d'eau pour favoriser la fabrication de lait. Et si vraiment on n'y arrive pas, ben, compléter avec du lait artificiel pour que les enfants puissent être nourris à satiété.
1: Voilà pour ces conseils. Merci beaucoup, hein, Gwenaëlle. Très bonne journée. Et on retourne en RDC, la capitale Kinshasa.
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1: Et vous êtes notre dernière auditrice du jour, Pascaline. Bonjour, Pascaline.
5: Bonjour, priorité santé.
1: Alors, vous avez 35 ans, vous aussi, plusieurs grossesses gémellaires. Est-ce que vous pouvez nous raconter, s'il vous plaît, ce qui s'est passé?
5: Exactement, j'ai eu deux grossesses gémellaires. Alors, la première, ce sont mes deuxièmes enfants. Ce sont des garçons qui ont maintenant 12 ans. Alors, c'était une bonne grossesse puisque j'ai pas eu les malaises comme toutes les grossesses possibles. Jusqu'à l'accouchement, j'ai eu des difficultés à l'accouchement parce que j'avais pas de le début du travail, j'avais pas de douleurs. Et on a eu à passer par certains moyens pour donner naissance à ces enfants. C'était bien. Plutôt à la deuxième grossesse, ça c'était des filles. À 5 mois, j'ai eu un médecin qui m'a demandé l'échographie. C'était un gynéco qui m'a demandé l'échographie. Après l'échographie, il m'a parlé d'une situation un peu grave, que les enfants, les deux filles étaient dans une situation pénible puisqu'il y avait une infection qui m'avait atteint juste après une intervention chirurgicale de kyste ovarien. Alors, on a eu à m'interner pendant près d'un mois. Et après, on a demandé une césarienne. Et une césarienne qui intervient un mois plus tard. Et là, les enfants, je les ai perdus.
1: Les enfants sont décédés pendant la grossesse ou au cours de la naissance par césarienne?
5: C'était au cours de la naissance par césarienne, mais le médecin m'en parlait de... J'étais déjà atteinte de cette infection bien avant. Donc, voilà.
1: Je suis un peu émue par rapport à ce que vous me racontez, Pascaline. Cette issue dramatique de cette grossesse, ça remonte à quand?
5: Ça remonte à 4 ans.
1: 4 ans. Et aujourd'hui, ça va comment pour vous?
5: Aujourd'hui, je suis bien, c'est passé, je suis bien, mais ça m'a beaucoup inquiétée. Ça m'a beaucoup inquiétée puisque j'aimerais savoir une question qui me venait en tête lorsqu'on préparait l'émission, c'est que pourquoi le premier enfant, la première grossesse gémellaire, étaient deux enfants qui étaient séparés des placentas et qui sont nés sans problème, 3,1 kg à chaque enfant, et c'était l'égalité. La deuxième grossesse, tous les enfants, toutes les filles ont péri. Et quelle est cette infection qui peut atteindre deux enfants? Est-ce qu'on ne peut pas épargner une et si l'autre peut périr? Comment se passe le mot d'infection, d'affectation dans le ventre. Ça m'a beaucoup préoccupée, mais jusqu'ici, j'ai jamais eu de...
1: Vous avez jamais eu de réponse. Donc, sur cette transmission de l'infection de la maman vers les embryons. Évidemment, on peut pas donner de réponse à distance, hein. Il faudrait avoir votre dossier médical et on n'est pas là pour faire des consultations. C'est une émission de radio, bien évidemment. Mais malgré tout, docteur Abdoulaye Diop, des questions très importantes qui restent 4 ans après ce drame pour Pascaline. Heureusement, elle a encore ses 2 fils avec elle et ça doit lui apporter beaucoup de bonheur. D'abord, sur la transmission d'une infection aux enfants in utero, autrement dit pendant la grossesse. Est-ce que c'est quelque chose que vous observez vous aussi en consultation?
2: Oui, c'est une situation possible lorsque la maman a une infection, surtout les infections vaginales, grossesse gémellaire ou pas d'ailleurs. Une infection vaginale chez la maman, non traitée, mal traitée, peut évoluer et remonter sur l'utérus et atteindre la grossesse. C'est une des principales causes de rupture de la poche des os durant la grossesse. Donc oui, n'importe quelle infection qu'il peut avoir chez la maman peut toucher le bébé, que ce soit par voie vaginale, que ce soit par voie hémorragique, c'est-à-dire en passant par le sang maternel. Lorsque la maman a une infection dans son sang, cette infection peut se transmettre au bébé, même si le placenta va jouer un rôle de filtre et arrêter 99% des bactéries qui peuvent quitter la maman pour venir chez le bébé. Parfois aussi, l'infection peut se faire de proche en proche, notamment si c'est une infection au niveau des voies urinaires ou bien des voies digestives. On connaît la proximité entre l'utérus et justement l'intestin et la vessie ou les uretères. Donc une infection de proche en proche peut malheureusement traverser la barrière et aller toucher le bébé. Donc c'est possible. C'est possible.
1: Et la question de Pascaline, parce que ces 2 bébés à naître sont décédés, qu'est-ce que vous pouvez lui dire? Est-ce qu'il y a des cas où seul un bébé, on va dire isolé dans sa propre poche, peut être isolé de l'infection? Ou est-ce que dans ces cas-là, quand il y a des jumeaux, ce sont toujours les 2 qui sont atteints?
2: Non, pas obligatoirement. Tous les 4 figures sont possibles. L'infection peut toucher une seule poche, comme l'infection peut toucher les 2 poches. Il faudrait déjà savoir quand les jumeaux, est-ce qu'ils étaient dans une même poche, ou bien s'ils étaient dans 2 poches différentes. Donc déjà faire la chronicité de cette grossesse gémellaire. S'ils sont dans la même poche, il est évident que si ça touche la poche, ça touchera les 2 en même temps. S'ils sont dans 2 poches différentes, l'infection peut toucher aussi bien une des poches ou les 2 en même temps. Mais je pense que d'après ce que j'ai compris de ces explications, le décès de ces enfants est plus lié à la prématurité, parce que c'est des enfants qui sont nés à 6 mois. Or, 6 mois, c'est de grande prématurité. Et la 2e cause de mortalité néonatale, c'est plus la prématurité. Ils n'étaient pas suffisamment matures. En tout cas, les poumons de l'enfant, notamment, n'étaient pas suffisamment matures et adaptés à la vie extra-utérine. Et c'est une des grosses complications que l'on voit dans les grossesses gémellaires. L'infection n'étant que la cause, justement, de cette prématurité induite peut-être par la césarienne et qui, malheureusement, a abouti à la perte des 2 bébés.
1: On vous avait donné ces explications, Pascaline, sur le fait que vos bébés, en fait, étaient nés beaucoup, beaucoup trop tôt?
5: Non, le médecin était un Indien qui me disait que c'est possible d'avoir tes enfants à 6 mois, ils peuvent être dans la couveuse, c'est pas de problème. Ils n'ont pas eu trop martelé, hein, ils n'ont pas martelé là-dessus, mais plutôt ils m'ont parlé de l'infection, alors ce qui était traumatisant pour moi.
1: Je comprends bien. On vous souhaite beaucoup de courage, Pascaline. Un grand merci pour votre appel et votre témoignage. Et puis, on vous remercie bien sûr chaleureusement, docteur Abdoulaye Diop, pour toutes ces réponses à nos auditrices. On se dit à très bientôt dans Priorité Santé.
2: Merci Caroline, c'est toujours un plaisir de faire une émission avec vous.
1: Plaisir partagé. Avant de nous quitter, on écoute Emma Peters, Déjà Vu sur RFI.

0: Vitalité Santé, c'est terminé pour aujourd'hui. Merci à toute l'équipe qui chaque jour prépare et réalise votre émission. Lundi, toujours dans le cadre de nos rediffusions d'été, nous vous proposons de réentendre l'émission que nous avions consacrée au changement de vie, changer de métier, de pays, mettre fin à une relation amoureuse, quitter sa famille ou son cercle amical. Comment ce souhait de repartir à zéro se construit-il? Avec la question du passage à l'acte comme des freins pour réaliser ses projets, on se dit à lundi, 9h10, temps universel. Et d'ici là, surtout, portez-vous bien.
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6: RFI, bonjour, il est 4h ici à Paris, 2h en temps universel.
7: Tanita Fallet.
6: Abelardo de la Espriella a été investi à la tête de la Colombie. Le président d'extrême droite a réaffirmé sa volonté de lutter contre le narcotrafic. Au moins 141 morts à Ceuta, bilan de l'Association marocaine des droits humains. L'ONG pointe la responsabilité de Madrid et Rabat dans la crise humanitaire. La Russie poursuit ses frappes en Ukraine et Moscou mène aussi une autre guerre sur Internet. Cette fois, celle de la désinformation. L'Allemagne de nouveau la cible d'une fausse vidéo attribuée à Moscou. Et puis, c'est une œuvre qui date de plus de 3000 ans, mais qui continue de nous faire rêver. Avec le succès du film L'Odyssée de Christopher Nolan, les librairies françaises surfent sur la vague pour faire redécouvrir ce récit magistral. Investi nouveau président de la Colombie, Abelardo de la Espriella a prononcé son premier discours en tant que chef d'État ce vendredi. Une prise de parole quelques instants après sa prise de fonction lors d'une cérémonie, non pas à Bogota, mais dans la ville de Cali, marquée par le conflit armé lié au narcotrafic et touchée par plusieurs attentats ces derniers mois. Une ville symbolique donc où le président a rappelé ses priorités.
8: Desde Cali, ciudad tan íntimamente vinculada a la vida nacional.
9: Depuis Cali, ville si étroitement liée à la vie nationale et capitale d'un département qui a subi les ravages du terrorisme, du trafic de drogue et des agissements des groupes violents, j'adresse un message ferme au peuple colombien. L'heure est venue de rétablir l'ordre, l'autorité et la liberté.
8: L'autoridad y la libertad. Seré el presidente de todos los colombianos.
9: Je serai le président de tous les Colombiens, de ceux qui m'ont fait l'honneur de voter pour moi et de ceux qui, dans l'exercice de leur liberté, ont accordé leur confiance à d'autres options politiques. J'exercerai cette responsabilité au service de tous, avec des convictions claires et un programme solide, car une administration sans principe est inexorablement vouée à l'échec. Quant à ceux qui n'ont pas cru en ma proposition, ils verront par les faits que ce projet sert le bien commun et le progrès de toute la nation. Dans le gouvernement qui commence aujourd'hui, il n'y a pas de place pour l'intransigeance. Bien au contraire, j'arrive avec la volonté de rassembler tous mes compatriotes.
8: Llego con el ánimo de convocar a todos mis compatriotas.
6: Gustavo Petro, son prédécesseur et premier président de gauche du pays, ne s'est pas rendu à la cérémonie d'investiture du nouveau président. L'Arabie Saoudite, le Pakistan et la Turquie ont annoncé signer un accord de défense ce vendredi conclu à la Mecque, il prévoit la création d'une alliance défensive dans la région, alors que la guerre au Moyen-Orient se poursuit entre Washington et Téhéran. L'alliance défensive prévoit que si l'un des trois pays est attaqué, c'est comme si les deux autres l'étaient aussi. Une signature qui intervient dans un contexte bien particulier, puisque les hostilités ont repris au Yémen voisin. Au moins 10 personnes sont mortes dans une frappe des rebelles houthis au centre du pays. Une attaque menée par le groupe pro-iranien contre les forces gouvernementales, officiellement reconnues par la communauté internationale et soutenue par l'Arabie Saoudite. Avant-hier déjà, 58 personnes étaient mortes dans l'attaque menée par les Houthis, la plus meurtrière depuis la trêve conclue en 2022. L'Arabie Saoudite a également annoncé 11 blessés après une frappe sur son territoire. Au moins 141 morts à Ceuta, le dernier bilan établi par l'Association marocaine des droits humains. Des chiffres bien supérieurs à ceux publiés par les autorités espagnoles ou marocaines jusqu'à présent. La semaine dernière, 70 000 personnes avaient tenté de rejoindre l'enclave espagnole au nord du Maroc. La MDH organisait ce matin une conférence de presse à son siège de Rabat. Elle pointe la responsabilité de Rabat et de Madrid, dénonçant une gestion purement sécuritaire de la question migratoire. Mathias Reynal.
10: La tentative de migration irrégulière de dizaines de milliers de Marocaines et Marocains, au péril de leur vie, dit l'association, révèle l'ampleur de leur désespoir, de l'impasse sociale et économique dans laquelle ils se trouvent plongés aujourd'hui. L'État marocain a une responsabilité fondamentale qui ne peut être éludée, estime la MDH. L'association, qui a donc fourni un nouveau bilan, revu à la hausse, au moins 141 morts. Elle affirme s'appuyer sur les données officielles, sur les médias et des éléments recueillis par les organisations de défense des droits humains. La MDH ne précise pas le nombre de disparus. Une source au sein de l'association explique qu'il est impossible de fournir même une estimation à ce stade. Pour la MDH, la responsabilité ne relève pas seulement du Maroc, elle met en cause l'Espagne et plus largement l'Union européenne. Leur politique d'externalisation du contrôle de leurs frontières qui réduit la question migratoire à l'aspect sécuritaire. L'association appelle Bruxelles à favoriser des voies sûres, légales et dignes pour la migration. La MDH a réitéré aujourd'hui son appel à l'ouverture d'une enquête indépendante et transparente. Mathias Reynal, Rabat, RFI.
6: Face à une guerre qui n'en finit pas, Volodymyr Zelensky tente d'avancer sur le plan diplomatique. Le président ukrainien est en visite en Serbie ce week-end, pays traditionnellement allié de Moscou. C'est une première depuis sa prise de fonction en 2019 et depuis l'invasion russe. Kiev a annoncé des discussions qui tourneraient autour de l'économie et la sécurité. Une déclaration commune sera faite ce samedi. Et pendant ce temps, dans son pays, à presque 1500 km au nord de Belgrade, nouvelle frappe russe dans la périphérie de Kiev, annonce des autorités locales de la capitale ukrainienne ce samedi dans la nuit. Bilan 3 morts, dont un enfant, toujours selon les autorités qui ont de nouveau dû déclencher une alerte aux missiles. La Russie, qui mène également sa guerre sur Internet, notamment contre les alliés européens de l'Ukraine. L'Allemagne est une fois de plus dans le viseur d'une campagne de désinformation russe. Les autorités accusent Moscou d'avoir fabriqué puis diffusé une fausse vidéo. Un média allemand y annonce la démission du chancelier impopulaire Friedrich Merz. Une hypothèse qui agite par ailleurs les milieux politico-médiatiques à Berlin. Pascal Thibault.
11: Non, Friedrich Merz n'a pas prévu de démissionner. Dans un article, la Deutsche Welle, l'équivalent allemand de France Média Monde, démonte preuve à l'appui une fausse vidéo qui lui était attribuée et qui évoquait la démission du chancelier dès ce lundi. Elle aurait été vue par plus d'un million de personnes. Deutsche Welle souligne les erreurs de la vidéo et mentionne que la voix a un accent slave, une constatation qui surprend peu. D'après les autorités allemandes, le groupe Storm 15-16, piloté par les services secrets russes, serait à l'origine de la vidéo falsifiée. Le timing n'est pas innocent. Des élections régionales ont lieu en septembre en Allemagne et d'autres fausses vidéos aux publications sur le net mettent en doute la probité de responsables politiques, sauf ceux de l'extrême droite proche de la Russie. Le gouvernement allemand avait accusé à la fin de l'année dernière le même groupe russe d'être responsable d'une campagne de désinformation lors des dernières législatives, début 2025. Storm 1516 suit en tout cas l'actualité allemande de près. Ce matin, le quotidien Tagesspiegel de Berlin spécule, comme d'autres médias, sur le remplacement après l'été de l'impopulaire Friedrich Merz. Pascal Thibault, Berlin RFI.
6: L'œuvre dépasse les frontières et surtout celle du temps. C'est ce que montre l'engouement pour le film L'Odyssée, adaptation de l'œuvre d'Homère de 720 ans avant, qui date de 720 ans avant Jésus-Christ. Le péplum de Christopher Nolan a réalisé 60 millions d'entrées dans le monde, dont 3,4 millions rien qu'en France. Et en France, justement, certains spectateurs et spectatrices prolongent l'aventure en littérature, avide d'en savoir plus. Noémie Leweller est allée auprès des librairies.
12: L'Odyssée, on a bien sûr le texte intégral, on a un texte abrégé, on a une version en anglais et on a une très jolie version qui est illustrée également.
13: En vitrine et devant la caisse, la librairie parisienne Les Fleurs Bleues a dispatché un éventail de livres relatant l'Odyssée d'Ulysse. Vu l'engouement autour du film de Christopher Nolan, le succès est garanti. Annabella Orange, co-gérante.
12: Ces dernières semaines, on voit que les ventes ont augmenté aussi parce qu'on les a mis en avant, les livres. Mais c'est de toute façon des livres qui se vendent, notamment les contes pour enfants.
13: Face au texte original d'Homère, réputé ardu, les bandes dessinées représentent une alternative ludique. Noé Barusier, libraire à l'Échappée Bulle, spécialisé BD, comics et manga.
14: Il y a des gens qui ont beaucoup de mal avec juste le fait de lire un roman, qui n'arrivent pas forcément à s'imaginer l'histoire. Donc le fait d'avoir des images, ça aide. Pour les plus jeunes aussi, ça peut vachement aider. Parce que pareil, les plus jeunes, c'est le livre lycée, c'est quand même un livre qui n'est pas forcément adapté. Donc ça peut, le fait d'avoir des dessins, de le rendre un peu plus accessible, ça peut l'ouvrir un peu à tout le monde finalement.
13: En France, aucun chiffre n'a été communiqué sur les ventes de livres sur l'Odyssée. Au Royaume-Uni, en revanche, elles ont été multipliées par 15 en juillet.
6: Noémie Leweller. La main de Dieu pourrait bientôt aussi transformer tout ce qu'il touche en or, du moins son ballon, celui avec qui le joueur de foot légendaire Diego Maradona a marqué, notamment de la main, lors de la victoire de l'Argentine sur l'Angleterre au Mondial de 1986. Le ballon pourrait être vendu plusieurs millions de dollars aux enchères fin août. Après une...
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25: C'était l'usine la plus moderne et la plus vaste au monde, entièrement consacrée à la fabrication de véhicules commerciaux.
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16: Bonjour, bienvenue, c'est l'été chez 8 milliards de voisins et on se retrouve pour la suite de Vivre en ville, la série qui vous plonge dans le quotidien d'une ville du monde. On va parler mode de vie, économie, urbanisme et aujourd'hui, vous l'avez compris, direction Détroit pour la dernière escale, la Rust Belt, la région industrielle du nord-est des États-Unis. L'ancien joyau de l'automobile, la Motor City comme on l'appelle, la ville de la techno aussi, vous est racontée par Margot Guichetot, journaliste indépendante installée à Détroit. Bonjour Margot.
32: Bonjour Juliette.
16: C'est vous qui allez nous servir de guide pendant toute cette émission et c'est vous aussi qui avez choisi ce titre, Détroit, ville expérimentale. En quoi Détroit est une ville expérimentale, Margot?
32: Alors oui, c'est vrai, Détroit est une ville expérimentale et ce depuis vraiment le début du XXe siècle avec Henry Ford qui est ingénieur, inventeur, visionnaire et il incarne parfaitement cet état d'esprit américain selon lequel l'échec n'est jamais une fin, mais une étape pour aller plus loin. La véritable révolution vient de son organisation au travail, avec l'introduction du travail à la chaîne. Et pour fidéliser ses ouvriers, il prend une décision qui fait vraiment sensation en 1914. Il double pratiquement le salaire moyen en instaurant le fameux salaire de 5 dollars par jour. Et en plus de ça, il réduit la journée de travail à 8 heures.
16: Donc ça, c'est le début du boom automobile à Détroit. Ensuite, il y aura quand même le déclin industriel qui va aussi affecter aussi beaucoup la ville.
32: Oui, malheureusement, dès les années 50-60, la concurrence avec l'Europe et le Japon plonge la ville dans une crise qui va s'accentuer en 2008 avec la crise des subprimes et ensuite la faillite de la ville en 2013. Et c'est vraiment à ce moment-là, finalement, que les gens n'ont plus rien à perdre. La ville devient alors un terrain de jeu, un lieu d'expérimentation où tout est possible et on peut vraiment imaginer un monde meilleur, une utopie. D'où la fameuse devise finalement, speramus meliora, resurget sine rebus. Nous espérons des jours meilleurs, elle renaîtra de ses cendres.
16: Alors on va explorer ensemble la ville, son fonctionnement. Si on prend un petit peu de hauteur, qu'on regarde Détroit vu du ciel, qu'est-ce qu'on comprend de la ville ?
32: Alors finalement Détroit c'est assez étonnant parce que c'est une ville qui est assez verte avec beaucoup d'arbres. La nature domine réellement à cause de finalement de tous ces terrains vagues. On voit vraiment Détroit et on voit ce qu'on appelle Metro Detroit, qui sont toutes les banlieues autour. Des banlieues très riches comme Bloomfield Hill, mais aussi l'ouest de Détroit qui est très industriel. Et dans la ville, on a deux villes. On a Hamtramck et Highland Park. Hamtramck est la ville polonaise qui a ensuite été reprise par les Yéménites et la communauté Bangladesh, alors que Highland Park est encore très pauvre et majoritairement afro-américain. C'est le seul endroit, finalement, aux États-Unis où le Canada se trouve au sud des États-Unis. Et cette singularité, elle est vraiment due à la rivière, au fameux Détroit, qui relie le lac Saint-Clair au lac Érié. Et ce qui est aussi intéressant de comprendre, c'est que cette ville ne suit pas le modèle classique d'un quadrillage. C'est vraiment une ville qui possède un plan particulier qui est finalement en forme de demi-roue. Donc on a le centre-ville, Campus Martius, et les rayons vraiment d'une demi-roue avec les grandes avenues, Fourth Street, Michigan Avenue, Grand River, Jefferson, Gratiot, et l'axe principal, Woodward Avenue, qui part du downtown et qui traverse toute la ville jusqu'en banlieue.
16: Alors on a, vous le disiez, ce demi-cercle, donc cette demi-roue de voiture. La voiture, c'est effectivement ce qui a construit la ville. Comment l'industrie automobile a façonné aussi cette ville ?
32: Alors oui, l'histoire de Détroit est intimement liée à l'industrie automobile, mais c'est vraiment cette mono-économie qui fait fonctionner la ville pendant des décennies. Et c'est dans les années 50 finalement que Détroit connaît son apogée avec près de 1,85 million d'habitants. Mais c'est aussi à partir de ce moment-là finalement où le modèle commence à s'essouffler. Et c'est là où l'exode arrive avec vraiment le phénomène de white flag. Les gens les plus riches s'en vont en banlieue. Et les gens les plus pauvres restent dans la ville. En quelques décennies, en fait, finalement, Détroit perd près de 60% de sa population. Et donc, on passe de 1,85 million d'habitants en 1950 à un peu plus de 640 000 habitants aujourd'hui.
16: Donc, on a cette ville qui se rétrécit. On va continuer de se promener avec vous, Margot Guichetot, dans Détroit aujourd'hui. Vous signez aussi la programmation musicale de cette émission. Alors, il y a le choix à Détroit, il y a la techno, on en parlera un petit peu aussi dans l'émission. Mais Détroit, c'est aussi la ville du rap. Et vous avez choisi une figure incontournable de Détroit.
32: Oui, alors, Big Chain, on aurait pu choisir Eminem, mais j'ai l'impression que maintenant, on connaît vraiment cette référence, Eminem, 8 Miles. Donc, j'ai pensé que Big Chain était une bonne façon d'introduire le rap avec une figure vraiment afro-américaine.
16: Alors, on écoute son dernier titre, Big Little Lies, en duo avec Sango sur RFI.

0: Sean et Sango sur RFI. Vous écoutez 8 milliards de voisins. Nous sommes toujours à Détroit, la ville expérimentale, avec vous, Margot Guichetot. Détroit, ville de la voiture, qui est passée de près de 2 millions d'habitants en 1950 à 650 000 aujourd'hui avec le déclin industriel. C'est aussi une ville où 80% de la population est afro-américaine et on vient de l'entendre. Forcément, ça se ressent aussi dans la culture, dans l'ambiance de la ville, Margot.
1: Oui, c'est sûr, mais je pense qu'il faut pas oublier quand même que c'était une ville qui était quand même très ségrégée. C'est une ville qui a connu quand même le phénomène de redlining dans les années 30 et 40, où les quartiers noirs étaient considérés comme hasardeux. Les habitants n'étaient pas éligibles aux prêts banquiers pour acheter une maison. Et malheureusement, on en a vraiment vu les conséquences plus tard. Heureusement, aujourd'hui, la ville quand même se bat pour amener tout le monde ensemble. Et je pense qu'il y a des très beaux projets qu'il faut garder en tête, comme par exemple le Joe Louis Greenway, qui est une promenade verte qui connecte toute la ville et qui cherchait vraiment à connecter les quartiers qui n'étaient pas abandonnés avec les quartiers qui étaient abandonnés, délaissés, pour réactiver ces endroits. Il y a aussi beaucoup de projets de logements sociaux. Donc il y a quand même une volonté d'aider au maximum ces populations, mais c'est vrai que ça reste aussi une ville très très pauvre.
0: Alors Margot Guichetot, vous arrivez la première fois à Détroit en 2017. Quatre ans avant, il faut le rappeler, la ville s'était déclarée en faillite après avoir accumulé près de 19 milliards de dollars de dettes. Un peu avant, il y avait eu la crise des subprimes. Donc, pour rappel, on est en 2008, les ménages américains n'arrivent plus à rembourser leurs crédits immobiliers. Petit à petit, la crise financière se propage et va se transformer en crise économique mondiale. Donc ça, c'est pour le contexte. Vous, comment vous trouvez la ville quand vous arrivez en 2017?
1: Alors moi, quand j'arrive en 2017, c'est vrai que la ville est encore très abandonnée. Elle est dominée par la nature. Mais c'est aussi une période où, en fait, il n'y a pas de règles, il n'y a pas vraiment de limites. Les lieux abandonnés, on en profite pour aller faire la fête, on passe des soirées sur les toits. Il y a quelque chose de très authentique, très brut, et qui donne vraiment l'impression d'une ville, en fait, en dehors des cadres habituels. Et c'est vrai que je me souviendrai toujours de la première soirée où je suis arrivée à Détroit. Moi, ma famille est de Détroit, du côté de ma mère. Ce sont une famille polonaise qui est arrivée à la fin du 19e siècle, qui avait monté une brasserie, avait mis de la vitamine C dans la bière pour survivre la prohibition. Et donc moi, je suis un peu retournée sur les pas de... Je voulais comprendre vraiment d'où je venais. Et ce soir-là, quand je suis arrivée à Détroit, il était 23h, et je suis allée dans le quartier où habitait ma mère, et j'ai vraiment ce souvenir. C'était une nuit très profonde, très, très totale, il faisait très noir, mais il y avait quelques lampadaires encore allumés, avec une lumière très blanche qui éclairait cette avenue où tous les commerces étaient abandonnés. Et j'essayais d'imaginer comment ça pouvait être avant. Et c'est vrai que depuis, j'ai jamais abandonné ce souvenir. Et c'est vraiment, finalement, cette ville qui est marquée par les traces du passé, avec aussi une certaine résilience.
0: La résilience, effectivement, parce que la ville va commencer à se reconstruire, notamment le centre-ville. Comment ça se traduit aussi, justement, on a parlé de Détroit comme du phénix qui renaît de ses cendres. Comment ça se traduit pour le centre, ça, justement, cette image du phénix?
1: Alors, c'est le milliardaire Dan Gilbert qui a racheté presque tout le downtown. C'est compliqué parce qu'on vient d'une ville qui est déjà basée sur une mono-économie, l'économie automobile. Et justement, la ville a connu une crise, la pire crise des États-Unis à cause d'une mono-économie. Et là, le downtown est racheté par une seule personne. Ça a fait polémique, ça c'est sûr. Mais en même temps, je ne sais pas vraiment comment on aurait pu faire autrement. Et Dan Gilbert, avec ses deux entreprises, notamment Bedrock, a racheté des bâtiments iconiques, des bâtiments d'une architecture extraordinaire qui était d'ailleurs, avait été conçu par l'architecte Albert Kahn. Et dans un sens, moi, je suis très reconnaissante du travail qu'il a fait parce que maintenant, le downtown est un lieu très actif où tout le monde se retrouve. Et c'était pas le cas il y a même dizaines, quinzaines d'années où on voyait dans ces images d'un centre-ville abandonné où des cerfs se promenaient. C'est quand même quelque chose d'impensable.
0: Oui, donc en fait, ça va quand même très très vite. La ville se rénove donc grâce aux investissements privés, mais en même temps, vous le disiez, bon, il n'y a pas trop d'autres choix. La ville est quand même très endettée. Il y a un bâtiment qui symbolise bien le renouveau aussi de la ville, c'est la gare centrale de Détroit. Anne Verdaguer avait pu se rendre à Détroit en 2024 au moment de l'élection présidentielle américaine. Je vous propose d'écouter Dan Austin, directeur de communication de Michigan Central Station.
2: Pour plus d'une génération, la gare de Michigan Central, avec ses milliers de fenêtres cassées et les barbelés qui l'entouraient, était devenue un symbole dans le monde entier des ruines de Détroit et l'incarnation du déclin d'une grande civilisation. C'est comme si on nous disait « Regardez ce que vous aviez et ce que vous en avez fait. Quel gâchis !» Ces récits sont devenus pendant longtemps ce qui a défini notre ville. Et en tant qu'habitant de Détroit et fier de l'être, je peux vous dire que c'était extrêmement blessant. Donc le fait qu'une personne a fait de ce symbole très puissant du déclin de la ville un symbole d'espoir et d'opportunité, c'est très fort. Et je crois que c'est la preuve que tout est possible ici, car regardez ce que nous avons fait et ce que nous pouvons encore faire à l'avenir.
0: Margot Guichetot, vous vous êtes rendue, vous, justement, dans cette gare. Qu'est-ce que ça représente, cette rénovation, pour les habitants de la ville ?
1: C'était très émouvant. C'est vrai que c'est un lieu qui a marqué tout le monde et je pense que personne n'y croyait. À un moment donné, on avait complètement perdu espoir que ce lieu soit un jour rénové. Et quand enfin le lieu a été inauguré, racheté par Ford, tout le monde est allé visiter ce lieu. Ça nous a vraiment touché et je pense qu'en fait tout le monde a directement ou indirectement un souvenir par rapport à cette gare.
0: Alors ça, c'est pour le centre-ville de Détroit. Comment ça se passe pour le reste de la ville ? Que sont devenus les autres quartiers à l'abandon ? Est-ce qu'il y a autant d'investissements aussi dans ces quartiers ?
1: Alors, je pense qu'il y a quelque chose d'important aussi à noter, c'est que la gare, c'est Ford, mais GM a aussi s'est installé dans le centre-ville récemment parce que le fameux bâtiment de Hudson's a été reconstruit. C'était un centre commercial, le plus grand centre commercial du monde, qui a été détruit dans les années 90. Et il y a 5 ans, le centre-ville a décidé de reconstruire ce bâtiment avec un bâtiment beaucoup plus moderne. Mais maintenant, le fait qu'on ait GM dans le centre-ville et Ford à Corktown rappelle quand même que ces deux entreprises gouvernent toujours la ville de Détroit.
0: GM, c'est pour General Motors.
1: Voilà, c'est General Motors, en effet. Et à Détroit, on a finalement, pour l'instant, on n'a encore que des bulles. On a peut-être 5 bulles, je dirais, entre le downtown, Corktown, Indian Village, Midtown, Southwest. Ça, ce sont les bulles qui sont en train de se développer. Malheureusement, entre ces bulles, il y a encore ces interstices qu'on essaye de développer. Et après, il y a quand même le reste de la ville qui est encore très abandonné.
0: Alors vous, quand vous arrivez à Détroit, que vous décidez de vous installer, les maisons finalement ne valent plus rien. En fait, on a parlé aussi de la crise des subprimes. Comment vous avez décidé de vous installer à Détroit ? Est-ce que vous avez pu trouver un terrain, par exemple ?
1: Alors oui, moi j'ai acheté un terrain pour 7 000 $ dans le quartier de Core City, qui est à 5 minutes du centre-ville. Mais ici, c'est une ambiance totalement différente. On se croirait à la campagne. Et moi, j'ai acheté en fait ce terrain de ce qu'on appelle the land bank. Et the land bank, au moment de la crise des subprimes, cet organisme a récupéré tous les terrains abandonnés pour ensuite les revendre à un très bas prix.
0: Les land banks, c'est une banque foncière, en fait, effectivement, qui reprend les parcelles de terrains abandonnés pour les remettre en vente. Donc, c'est comme ça que vous avez accédé à votre terrain. À quoi ça ressemblait, votre quartier, quand vous êtes arrivé?
1: Alors, moi, c'est très intéressant parce que mon quartier, en fait, a été aussi... Donc, il y a un investisseur de New York, Philippe Kafka, qui a décidé de tenter une nouvelle aventure à Détroit. Et il est venu s'installer à Core City. Il a fabriqué ce qu'on appelle ces huts, qui sont en fait des hangars à avions. Il les a transformés en habitations. Il en a créé 2 au tout début. Il a vécu dedans pour être sûr que ça valait le coup. Et une fois qu'il était convaincu, il en a fabriqué 8. Et c'est là où moi j'ai vécu et c'est là où j'ai rencontré mes voisins. Et ensemble, on était vraiment inspirés par ces huts. Et on a vécu là-dedans et c'était pas parfait. C'était vraiment pas parfait, mais c'était une ambiance et ça nous a inspirés pour construire nos propres maisons. Et l'investisseur Philippe Kafka nous a après aidés pour être en contact avec les bonnes personnes de la ville et aussi avoir accès au terrain.
0: En fait, c'est ce qu'on comprend effectivement de Détroit, c'est vraiment l'expérimentation. Vous avez vraiment pu construire votre quartier comme vous le souhaitiez finalement.
1: Oui, c'était assez étonnant. On pouvait vraiment faire ce qu'on voulait. Et c'est vraiment un terrain de jeu. Et ce qui est aussi intéressant, c'est que bon, maintenant, Philippe Kafka, on est à son 4e projet. Mais mon amie architecte voisine Chelsea Heideck, qui a aussi construit sa maison. Elle et moi sommes devenues présidentes et coprésidentes de notre Black Club, de notre quartier, qui est une association en fait de quartier. Et grâce à cette structure, on a aussi pu aider à reconstruire le quartier. Et finalement, quand vous construisez une maison ici, vous construisez pas seulement une maison. Vous reconstruisez aussi votre rue, le trottoir. Vous demandez à la ville si on peut avoir plus de lumière, si on peut nettoyer la rue. Et ça, c'est constant. Il faut vraiment se battre pour ça. Mais c'est vrai que grâce au Black Club, on a vraiment cette possibilité d'entretenir un lien avec la ville. Et ça, je pense que c'est très rare finalement.
0: Alors justement, on va comprendre un petit peu ce lien avec la ville de Détroit. Vous allez nous expliquer aussi ce que sont ces associations quartiers. Vous avez pu rencontrer Brian Peckinpah, qui est directeur du département des quartiers de Détroit et proche de la maire démocrate Mary Sheffield.
3: Au cours des 12 dernières années, grâce à l'ancienne administration, l'administration Mike Duggan, nous avons pu mobiliser non seulement les ressources de la ville, mais aussi des financements fédéraux et étatiques pour revitaliser les parcs, construire des logements sociaux et promouvoir les petites entreprises. Aujourd'hui, nous avons donc l'opportunité de nous investir davantage dans les quartiers et de se focaliser sur les corridors des quartiers, les corridors commerciaux ainsi que les corridors de logements sociaux, et d'envisager de construire au cours des 4 prochaines années 1000 nouveaux logements. Ce sont là les objectifs de la mairesse Mary Sheffield, construire 1000 nouveaux logements dans la ville de Détroit d'ici la fin de son premier mandat. Les Block Clubs, associations de quartier, nous donnent le moyen d'avoir une personne ou quelques personnes pour représenter ce secteur, quelqu'un vers qui nous pouvons nous tourner et demander quels sont vos besoins, de quelles ressources avez-vous besoin, quels obstacles rencontrez-vous pour accéder aux services. Et inversement, cela leur permet de pouvoir défendre les intérêts de leur quartier. Les parcs rassemblent les gens et offrent aussi un accès à tout le monde, quel que soit son revenu. Vous avez probablement aujourd'hui, grâce à tous les investissements de ces 12 dernières années, un parc par quartier qui a été revitalisé grâce au plan de relance américain après la Covid-19. Nous avons pu investir cet argent dans les parcs et nous l'avons fait de manière très réfléchie. Il y a eu beaucoup d'engagement communautaire. Les quartiers ont pu choisir ce qu'ils voulaient voir dans leur parc à partir d'un menu d'options.
0: Alors on entend l'ambition de la mairie démocrate pour revitaliser la ville, ça passe par les habitants. Vous-même, vous êtes présidente de l'association de votre quartier, Margot Guistot. Cette gestion participative, c'est spécifique à Détroit ?
1: Oui, c'est très particulier. Moi, j'ai vécu dans d'autres villes aux États-Unis et j'ai jamais vu ça. C'est vrai que ce lien qu'on a avec notre communauté et avec la ville est très particulier. Par district, on a 2 représentants. Moi, je suis en lien avec notre représentante Eva Torres presque toutes les semaines pour qu'elle nous aide, que ce soit pour réparer quelque chose, pour réparer une rue, pour nous aider à trouver une bourse. Et justement, comme le mentionne Brian Peckinpah, les parcs sont aussi très importants. Et nous, ça, c'était notre premier projet. On a décidé d'acheter un parc grâce à un programme et on a pu l'acheter pour $250. Donc, c'est rien du tout. Et maintenant, on est éligible pour les bourses que la ville propose. Donc, on a eu une première bourse qui était de $15,000. Et là, on en est à notre seconde qui est de $11,000. Et ça fait maintenant 2 ans. Toutes les 2-3 semaines, avec les voisins, on construit ce parc tous ensemble. Et on a l'ambition d'en construire au moins 3.
0: Donc on comprend effectivement cette convivialité aussi que ça a pu permettre dans les quartiers. Donc la gestion participative, quelque chose de spécifique à Détroit. Il y a aussi quelque chose d'assez spécifique à la ville qui amuse beaucoup les habitants.
1: Oui, alors le gagnant à glace est très marquant, surtout de l'été à Détroit. Peu importe le quartier où vous êtes, à partir de 5h de l'après-midi et jusqu'à 8h, vous entendrez ce petit camion à glace qui est souvent assez vétuste, mais les enfants l'adorent et se ruent pour aller chercher une glace. Mais c'est vrai que ce son est assez particulier parce qu'il est assez effrayant mine de rien. Mais c'est vrai que si vous en parlez aux gens, tout le monde connaît le son du fameux camion à glace.
0: Alors il y a des sons plus agréables quand même à Détroit, on a parlé du rap tout à l'heure, mais Détroit c'est bien sûr le berceau de la techno, de la house. Margot Guistot, vous êtes toujours aux commandes de la playlist musicale de cette émission et vous avez choisi une icône de la house.
1: Oui, alors Theo Parrish.
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1: Moi, quand je suis arrivée à Détroit, je ne connaissais pas grand-chose finalement à la musique, mais on apprend très vite avec les gens qui vous entourent et qui vous amènent dans la vie underground de Détroit, le soir, le week-end. Et c'est vrai que Theo Parrish, c'est quand même quelque chose. Et quand on écoute un DJ set de Theo Parrish, on est emporté pendant plusieurs heures dans un monde totalement parallèle.
0: Alors, on écoute Theo Parrish avec quel titre ?
1: On écoute Theo Parrish avec Sweet Sticky.

0: de la House sur RFI avec Théo Paris. Vous écoutez 8 milliards de voisins. Nous sommes avec Margot Guichetot, journaliste basée à Détroit, la ville expérimentale. C'est ça aussi le côté expérimental de Détroit, cette scène musicale, House Techno, Margot?
1: Oui, bien sûr, cette musique, ça fait vraiment partie des gens ici. Il y a ce côté très, finalement, très do-it-yourself, DIY. Et les gens sont très fiers de cette musique. Et finalement, ce côté expérimental, il passe aussi par... c'est quelque chose de... une musique très brute, finalement. Et il n'y a pas de marque, il n'y a pas de marketing. C'est vraiment... Les gens ont juste ce qu'on appelle le swag, finalement, ici. Et les gens ont du goût. Et ils ont vraiment cette attention aux détails dans tout ce qu'ils font. Et la musique fait vraiment partie de ça. Et je pense que c'est toujours le cas. Ça a été le cas depuis maintenant plusieurs décennies.
0: Alors on va continuer de parler du swag et de la place de la techno à Détroit. Vous avez pu rencontrer Joey Cup, un DJ et producteur de musique.
2: Pour moi, la musique de Détroit, la techno, la ville de la techno, la Motor City, c'est un mode de vie à travers la musique. Et ce que j'aime, c'est cet esprit d'indépendance. Fais ton propre label, travaille seul sur ta musique avec tes amis, demande-leur de faire tes graphismes, oublie les grands labels.

0: This music is made for the algorithm, for...
1: Je ne pense pas que cette musique soit faite pour les algorithmes, pour Instagram, pour ce genre de visuel. Les pionniers étaient catégoriques, ne pas montrer leur visage. Beaucoup portaient des masques et cachaient leur identité. La musique devait être jouée en DJ set, c'était une vision très utilitaire.

0: there's like a casualness and comfortness.
1: Il y a cette idée de confort, cette atmosphère très conviviale dans cette petite communauté. Après 12 ans, je peux aller à n'importe quelle fête seul, parce qu'au bout d'une heure, je connais déjà tout le monde.
0: I feel like Detroit, you know, has its...
1: Il y a des endroits très durs à Détroit, alors la musique nous aide à les combattre. Elle est cet élément joyeux qui représente notre identité.
2: Vous êtes d'accord avec lui, Margot Guistot? On est toujours dans cet esprit underground aujourd'hui à Détroit.
3: Oui, alors c'est très particulier. C'est vrai que parce qu'on est une grande ville, mais vu qu'on est très peu, il y a vraiment cette ambiance de village. Et cette ambiance de village, elle se traduit aussi par cette vie underground où on se retrouve tous. Et c'est vrai qu'on se connaît tous. On va à des soirées, on se connaît. Et finalement, cette vie underground, elle est présente depuis le début et elle est encore d'actualité. Et je pense que on essaye justement de promouvoir cette image parce qu'on en est fiers. Et il y a plusieurs endroits d'ailleurs où on aime encore aller. C'est le lundi, il y a la fameuse soirée Mondays, The New Monday à Moro City Wine. Ça fait une dizaine d'années que le DJ Shigeto, Ryan Spencer et maintenant Tammy Lakis ont imaginé cette soirée un lundi soir. Et en été, tout le monde est là. Et c'est ça qui est assez spécial. Les gens dansent ensemble.
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2: Margot.

0: Risto, on a parlé de Détroit, donc la ville automobile, on a parlé de la techno à l'instant, mais c'est aussi Détroit, la plus grande communauté arabe des États-Unis. Comment ça s'explique ?
1: Oui, alors c'est assez étonnant. Tout a commencé bien sûr avec Ford. La communauté arabe est arrivée à Détroit pour trouver du travail. Malheureusement, un peu plus tard, les gens aussi fuient le conflit et arrivent à Détroit pour trouver la stabilité. Mais Dearborn, c'est vraiment un monde totalement différent qui n'a aucun rapport avec Détroit.
0: Quand vous parlez des conflits, vous vouliez dire les différentes guerres, c'est ça, la guerre en Irak et puis plus récemment le conflit au Moyen-Orient.
1: Voilà, les communautés arabes, alors c'est principalement libanais, yéménites et irakiens.
0: Justement, vous avez pu rencontrer un couple libanais de Dearborn, petite ville en périphérie de Détroit.
2: C'est comme un petit Liban, la nourriture, passer du temps ensemble, ne pas dormir, ce n'est vraiment pas dangereux.
3: C'est une ville très vibrante. Je ne sais pas pourquoi elle a mauvaise réputation quelquefois. On ressent cette énergie ici à Dearborn, plus que dans n'importe quelle autre ville. Nous sommes allés dans d'autres états et à 21h, tout est fermé. Il n'y a nulle part où aller, à part les stations-service. On ne peut rien acheter. Ici à Dearborn, en revanche, il y a des établissements ouverts jusqu'à 1h ou 2h du matin. Le principal problème, c'est qu'on ne peut pas faire autant de bruit qu'au Liban, parce qu'il y a toujours des plaintes pour nuisance sonore. On reste donc soumis à la loi. Mais ils essaient, malgré tout, de créer des lieux où les gens peuvent se retrouver parce que nous aimons passer du temps dehors.
2: On le voit aussi sur le marché immobilier. La demande pour les maisons est très forte. Même si vous voulez louer un local commercial, la demande est énorme. On ne trouve pas de magasins disponibles. Il faut attendre, parfois pendant des années. Tout le monde veut rester dans ce quartier.
3: Les autorités font beaucoup pour la communauté tout en respectant les lois américaines. Tout le monde y gagne. Même dans les écoles, nous avons des jours fériés pour les fêtes musulmanes.
2: Vous pouvez faire ce que vous voulez. Personne ne va vous dire « ne portez pas ça ». Si vous voulez porter un hijab, personne ne vous dira de ne pas le porter.
0: On vient d'entendre ce couple qui se sent bien à Dearborn, dans la banlieue de Détroit. Margot Guichetot, vous diriez que c'est une bulle Détroit, ville démocrate dans l'Amérique de Trump qui n'est pas forcément accueillante vis-à-vis des étrangers ?
1: Oui, alors Détroit, c'est une ville très multiculturelle. On retrouve beaucoup de communautés très différentes les unes des autres. Et c'est vrai que Dearborn, c'est quand même un monde différent. C'est assez étonnant de voir des femmes totalement couvertes avec la burqa à côté un groupe de jeunes filles qui en tenue moulante. C'est vrai qu'on pourrait pas, on l'imagine pas. Et Dearborn, c'est aussi, alors Dearborn, c'est deux, il y a deux Dearborn différents. Il y a le Dearborn East, qui est le Dearborn plus ancien, avec des petits commerces, avec des maisons plus ouvrières. Et le Dearborn West, qui est, on retrouve là vraiment les restaurants, les coffee shops, et une vie très, très active, avec des maisons qui coûtent des millions de dollars. Et c'est vrai qu'on se sent très bien. On se sent en sécurité. Et c'est assez étonnant aussi de, il y a la mosquée. Et à côté de la mosquée, il y a une église orthodoxe et il y a aussi une église catholique.
0: Donc finalement, là, le mélange fonctionne bien.
1: Ça fonctionne. C'est assez paisible.
0: Alors, Margot Guichetot, on a parlé donc de différentes facettes de Détroit. On a parlé au début du déclin industriel. On a parlé rénovation, revitalisation. Est-ce que la ville en a enfin fini avec toutes ces crises ?
1: Ça, on ne peut pas vraiment le savoir. La seule chose qu'on sait, c'est qu'en ce moment, on est dans une phase de revitalisation. Les choses sont en train de bouger. Les choses avancent plus vite qu'on ne l'espérait. Mais malheureusement, Détroit, reconstruire une ville comme Détroit, ça va prendre beaucoup de temps. Et il y a beaucoup de challenges qui viennent avec cette idée de reconstruire une ville comme celle de Détroit.
0: Effectivement, le taux de chômage est à plus de 10%, alors qu'on est à 4% au niveau des États-Unis. Le taux de pauvreté est à 34%, donc on est effectivement dans une ville qui reste très pauvre, donc beaucoup de challenges, vous le disiez. Qu'est-ce que ça signifie finalement, voilà, quand on habitait à Détroit, quand on être pauvre à Détroit ?
1: C'est vrai que moi, j'ai des images encore, même dans mon quartier, même dans la maison que j'ai construite juste à côté de moi, et des maisons abandonnées, et je suis allée dedans, mais j'ai vu la réalité de comment les gens vivaient, et c'était vraiment mais un autre monde. Moi, j'ai encore le souvenir dans mon quartier où un voisin est mort, brûlé vif dans sa maison, parce que ils ont accès à rien. Et même pendant l'hiver, souvent, les SDF trouvent un abri dans ces maisons abandonnées, mais souvent, par exemple, on commence à faire du feu et après la maison prend feu. Ces réalités, ça arrive encore aujourd'hui, et je pense que ça, c'est un véritable fléau. Malheureusement, on a encore beaucoup de problèmes, même avec les impôts. Même nous, essayer de construire une maison, aujourd'hui, on fait face à... ça coûte maintenant de plus en plus cher. La ville va falloir qu'elle fasse quelque chose, parce que sinon, elle va jamais pouvoir retenir les familles, surtout. Et il y a un gros problème avec l'éducation, finalement. C'est ça aussi, on n'a pas les infrastructures de base.
0: Donc une revitalisation qui va prendre encore un peu de temps. On arrive au terme de cette exploration de Détroit, Margot Guichetot, et vous avez choisi un morceau qui sonne finalement comme un message pour la ville.
1: Oui, alors J.D. là, il y a quelque chose de très mélodique, de très mélancolique, avec quand même des notes de funk, quand même de l'espoir. Et je pense que c'est ça qui est très important de comprendre à Détroit. C'est, on a cette relation, à la fois on adore cette ville et on en parle toujours et on en est très fiers, mais on sait qu'aussi que quelquefois c'est difficile de reconstruire une ville.
0: Et le morceau, donc, on écoute
1: Don't Cry de J. Dilla.

0: Don't cry, ne pleure pas, de Jay Dilla. Margot Guisteau, vous êtes arrivée à Détroit il y a 9 ans, vous avez construit donc votre maison là-bas. Qu'est-ce qui fait que c'est devenu votre chez-vous?
1: Alors c'est vrai que c'est assez étonnant parce que moi je suis une Parisienne, une Montmartroise, mais j'ai décidé d'aller vivre une vie totalement différente. Et je pense que ce qui est assez étonnant, c'est que finalement j'ai pu construire vraiment la maison qui me ressemble. Ça a pris du temps, mais j'ai vraiment... J'y ai tout mis finalement et j'ai eu la possibilité et les opportunités ici à Détroit pour justement réaliser un rêve que j'avais qui était de construire ma maison.
0: Et si malgré tout vous deviez partir, qu'est-ce qui vous manquerait le plus à Détroit?
1: Je pense que mon quartier et toutes les personnes qui en font partie, on a reconstruit ce quartier ensemble et ça serait très difficile de les quitter. Et je pense aussi cette fierté d'habiter ici finalement.
0: Merci Margot Guisteau d'avoir ouvert cette fenêtre sur Détroit, la ville expérimentale.
1: Merci beaucoup.
0: À suivre les voisins, les voisines, la chronique Ville contre Ville, direction l'Espagne, aujourd'hui avec Inès Emprin.
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0: Fight! Ville contre ville, c'est avec vous Inès Emprin. Bonjour Inès.
4: Bonjour Juliette.
0: Alors on continue notre tour du monde des rivalités urbaines. Aujourd'hui vous nous emmenez en Espagne où deux villes, Madrid la continentale et Barcelone la méditerranéenne, ne s'affrontent pas seulement sur le terrain de foot mais se disputent le cœur des touristes.
4: Tout à fait, l'Espagne c'est quand même le deuxième pays qui accueille le plus de touristes au monde après la France. Alors laquelle de ces deux villes tire son épingle du jeu? Eh bien en 2025, Madrid qui est donc la capitale du pays, a accueilli 9 millions de touristes, c'est un chiffre honorable, mais à Barcelone, on en a accueilli 20 millions, c'est-à-dire le double.
0: Donc Barcelone est plus attractive pour les touristes, qu'est-ce qu'ils viennent chercher là-bas?
4: Eh bien, la proximité de la mer, le soleil, la plage, avec ses nombreux bars et boîtes mythiques comme le Razzmatazz, Barcelone est connue pour sa vie nocturne trépidante, qui est décrite par le personnage de Jean-Michel dans le film L'Auberge espagnole, qui mettait la ville à l'honneur en 2002.
5: Ah, tu vas voir, c'est une ville de fous furieux. Les gens commencent à aller resto vers 22h. Avant, il n'y a pas un chat dans les restos, véridique. Après, c'est parti pour la fête. Ah, c'est les fêtards, Barcelone, ça faut savoir. T'as entendu parler des bares des copas?
6: Non.
5: Ah, je te dis rien, tu vas voir. Quand on vient pour faire Erasmus, il faut s'accrocher. Hein. Tu vas pas beaucoup dormir, tu vas voir.
0: Donc à Barcelone, on ne dort pas beaucoup. Et à côté de ça, est-ce que ça veut dire que Madrid est ennuyeuse?
4: Quand même pas. À Madrid, il y a quand même un dicton local qui affirme que Madrid nunca duerme, c'est-à-dire Madrid ne dort jamais. Et même la journée, avec ses 36 musées où sont exposés tous les grands maîtres de la peinture espagnole, Madrid attire beaucoup les amateurs d'art. En comparaison, Barcelone ne compte que 16 musées, mais c'est une ville mondialement connue pour son architecture. Avec des bâtiments aux façades bigarrées, des mosaïques de toutes les couleurs, des formes arrondies inhabituelles. L'exemple le plus connu de ce style moderniste, c'est bien sûr la Sagrada Familia, la cathédrale conçue par Antonio Gaudí.
0: Donc culturellement un partout, est-ce que finalement ce ne serait pas sur le plan politique que la rivalité entre les deux villes est la plus marquée?
4: On peut dire ça, il faut rappeler que Madrid c'est quand même la capitale d'un État espagnol unifié, un État qui a toujours cherché à contenir les mouvements indépendantistes. Et de l'autre côté, vous avez Barcelone qui est la capitale de la Catalogne, une région où 40% de la population est pour l'indépendance. Et donc à Barcelone, vous entendrez parler le catalan, alors qu'à Madrid, c'est bien sûr le castillan, la langue officielle du pays qui est parlée. Et c'est surtout ici que siègent toutes les institutions de l'État unitaire. À Madrid, vous avez donc le Parlement, les ministères et aussi la monarchie. Dernier exemple en date de ces tensions, en 2017, lorsque les autorités catalanes ont décidé d'organiser un référendum pour l'indépendance de la région, le oui l'a emporté à 90%. Mais Madrid en a décidé autrement puisque le résultat de ce scrutin a finalement été invalidé.
0: Et ces tensions politiques, elles ont un impact sur le tourisme ?
4: Alors le rejet du tourisme de masse, ça fait partie des arguments du camp indépendantiste à Barcelone. En fait, ils considèrent qu'ils subissent au niveau local les conséquences de politiques touristiques décidées à Madrid. Et ces conséquences du surtourisme, elles sont réelles, hein. Crise du logement, pollution, incivilité. D'ailleurs, les Barcelonais, ils manifestent régulièrement avec des slogans comme « Tourists go home », c'est-à-dire « Touristes, rentrez chez vous ». Et certains vont même jusqu'à asperger des touristes avec un pistolet à eau. Mais cette contestation contre le surtourisme, elle gagne aussi Madrid. Dans la capitale, les loyers ont augmenté de 15% en 2025. Et donc finalement, les deux municipalités, Madrid et Barcelone, elles ont engagé un bras de fer avec Airbnb en essayant d'infliger des amendes et des suppressions d'annonces. Mais là où c'est un peu paradoxal, c'est que le tourisme, ça reste un pilier de la politique économique espagnole. Dernièrement, le 7 juillet 2026, le ministre du Tourisme et de l'Industrie a annoncé que le pays allait passer la barre symbolique des 100 millions de visiteurs en 2026.
0: Donc Madrid, Barcelone, rival politique, mais unis contre le surtourisme. Merci beaucoup Inès Emprin.
4: Merci Juliette.
0: 8 milliards de voisins, c'est fini pour aujourd'hui. Merci à l'équipe, Maëlle Guyot, Delphine Cachin, Margot Grélier. L'émission prend quelques jours de vacances, mais on vous laisse entre de bonnes mains. Lundi, vous retrouverez un nouveau rendez-vous à 10h10, temps universel, Jack dans les rues du Globe. Pendant deux semaines, vous retrouverez donc Jack souvent, qui vous emmène dans ses bagages, et il a justement un message pour vous.
6: Voisins, voisines, bonjour, Jack souvent. Bah oui, un petit message pour présenter Jack dans les rues du Globe. Je vais vous raconter l'histoire assez incroyable qui m'est arrivée, où j'ai reçu un premier billet d'avion pour Kinshasa dans ma boîte aux lettres, avec un numéro de téléphone et l'adresse d'un hôtel, sans savoir qui m'envoyait ce billet. Donc j'ai d'abord cru à une blague, j'ai quand même pris l'avion pour découvrir ce qui se passait là-bas. J'avais une indication, le mot « musique ». On rencontre des artistes, des chanteurs, des musiciens, des auteurs, des chefs de cuisine, des designers, un tas d'univers dans le monde de la culture. Et j'enquête pour savoir qui m'a envoyé ces billets et pourquoi. Donc à très bientôt. Enchanté, ravi.
0: Première étape du périple lundi. Kinshasa. 8 milliards de voisins et Emmanuel Bastide seront de retour en direct à la rentrée. D'ici là, vous pouvez écouter toutes nos émissions en podcast sur l'appli Pure Radio et nous suivre sur les réseaux sociaux Instagram, WhatsApp Channel, Facebook. Dans quelques instants, le retour de l'info. Bonne journée à l'écoute de RFI.
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12: Bonjour à toutes et à tous, vous êtes bien à l'écoute de Radio France Internationale, il est 4h ici à Paris, 5h ici à Paris, 3h en temps universel, l'heure d'un nouveau journal international tout de suite.
13: Lisa Villi.
12: Et on revient sur la vaste offensive lancée par les Houthis du Yémen le mois dernier avec de nouvelles attaques hier. Plus de 60 soldats yéménites ont été tués en deux jours, une première depuis la trêve arrachée par l'ONU il y a 4 ans. L'agriculture française qui paye un lourd tribut après les épisodes caniculaires et la sécheresse inédite. La récolte de maïs devrait chuter de 35% cette année. C'est ce qu'a annoncé le gouvernement, un plus bas historique jamais atteint depuis 1980. Il a traversé l'Afrique à vélo pour sensibiliser face à la guerre dans l'est de la République démocratique du Congo. Un cycliste parti de Goma vient de terminer son voyage de 67 jours à vélo. Rencontre dans ce journal. Et puis vous pourrez aussi suivre la visite guidée d'une exposition consacrée aux peintures de Winston Churchill. On ne le savait peut-être pas, mais l'ancien Premier ministre était aussi un excellent peintre. Les Houthis du Yémen ont poursuivi leurs attaques hier. 8 membres des forces de sécurité et 2 civils ont été tués. Un bilan qui donc s'ajoute aux 58 soldats déjà tués par des tirs de missiles et de drones. Les rebelles yéménites ont donc relancé la guerre dans leur pays en sommeil depuis 4 ans, depuis la trêve arrachée par l'ONU avec l'Arabie Saoudite, intervenue pour soutenir le gouvernement. L'Arabie Saoudite également visée cette semaine par les Houthis. Abla Jounaidi revient sur cette vaste offensive lancée le mois dernier après le bombardement de l'aéroport de la capitale Sanaa tenu par leurs forces depuis plus d'une décennie.
13: Le 13 juillet dernier, un avion civil iranien de la compagnie Mahan Air cherche à atterrir à l'aéroport de Sanaa, mais un bombardement l'en empêche. À bord de l'avion, des dignitaires houthis de retour d'Iran où ils avaient assisté aux funérailles du guide suprême Ali Khamenei. Quant à l'auteur de l'attaque, les rebelles n'ont pas de doute, il s'agit de leur ennemi, le gouvernement d'Aden, appuyé par l'Arabie Saoudite. La réplique n'attend pas, les houthis bombardent l'aéroport saoudien d'Aba avant d'annoncer le 20 juillet un blocus maritime et d'attaquer les tanks cœur de leurs voisins en mer Rouge. Une audace possible grâce au soutien continu de leur allié iranien, explique Maïssa Choujahaddine, chercheuse au groupe de réflexion indépendant Sanaa Center.
14: Les Iraniens ont intensifié la contrebande d'armement vers les Houthis ces derniers mois, au point que les rebelles ont reconstitué une bonne partie de ce qui avait été détruit durant les opérations militaires américaines contre leurs entrepôts stratégiques, notamment leurs lance-missiles.
13: Les Houthis, piliers de l'axe de la résistance iranien, cherchent aussi à avancer leurs propres intérêts, à commencer par arracher des concessions politiques et économiques au Royaume saoudien. Depuis la trêve de 2022, la question des salaires des fonctionnaires en zone Houthis n'a, elle, jamais été réglée et la pression populaire se fait chaque jour plus grande dans un pays déjà englué dans une des pires crises humanitaires au monde.
12: L'Arabie Saoudite qui, dans ce contexte de reprise des hostilités avec les rebelles yéménites houthis, veut multiplier ses partenariats stratégiques. Le Royaume vient de signer à la Mecque hier un pacte de défense avec le Pakistan et la Turquie. Le Pakistan qui, pour rappel, détient l'arme nucléaire. Le principe de cette nouvelle alliance est simple. Si un pays est attaqué, cela sera considéré comme une attaque contre tous. C'est aussi un message fort aux États-Unis qui n'ont pas empêché les frappes iranienne contre ses alliés du Golfe. Une entente qui donc intervient au moment où des progrès semblent se dessiner concernant Hormuz. La fermeture du détroit responsable de la hausse des prix des engrais et des carburants autour du monde. Mais une autre menace pèse sur les agriculteurs en Europe. Les épisodes caniculaires et la sécheresse inédite, elles ont détruit les champs de légumes, grillés les prairies, réduit la production laitière. C'est bien qu'en France, le gouvernement vient de communiquer des chiffres alarmants. La production de maïs devrait chuter de plus d'un tiers à seulement 9 millions de tonnes cette année. C'est le niveau le plus bas depuis 1980. Écoutez les explications d'Arthur Portier. Il est consultant chez Argus Média et producteur de maïs dans l'Oise.
15: Alors on a une récolte de maïs cette année qui est particulièrement affectée par deux phénomènes. Le premier, c'est une baisse des surfaces semées au printemps dernier, liée notamment à la hausse des coûts de production avec le blocage dans le détroit d'Hormuz, qui a engendré une hausse du prix des engrais et donc des agriculteurs qui ont délaissé la culture du maïs qui est chère à produire d'un point de vue engrais. Donc une baisse des surfaces de l'ordre de 19-20%. Et s'ajoute à cela une canicule particulièrement forte et un déficit hydrique qui devrait donc conduire le rendement à être nettement dégradé cette année et donc une production qui pourrait chuter sur des niveaux historiquement bas. Donc évidemment, les agriculteurs s'adaptent. Maintenant, ça pousse à une agilité certaine dans le sens où on a de plus en plus de phénomènes, et c'est le cas également sur la scène internationale, extrême d'un point de vue météo.
12: Propos recueillis par Pierre-Olivier, et ces mêmes raisons ont poussé l'Organisation des Nations Unies pour l'alimentation et l'agriculture, la FAO, à augmenter d'1 point son indice des prix alimentaires en juillet par rapport à l'an dernier. Dans l'est de la République démocratique du Congo, c'était une opération très attendue. Des prisonniers ont été remis à l'AFC M23 hier pour la première fois depuis la signature du mécanisme de Doha il y a près d'un an. 15 personnes au total jusque-là détenues par les autorités congolaises. Lui a pédalé en faveur de la paix et de l'unité en RDC. Le cycliste congolais Miguel Masaisai vient de terminer son nouveau voyage pour sensibiliser à la situation dans l'Est. Il est parti de Goma pour rejoindre la capitale marocaine, Rabat. Olga Massangou l'a rencontré à son retour à Kinshasa.
16: Je vais bien.
17: Très bien.
16: Ah, trop fatigué.
18: Ce sont les premiers mots d'un homme qui s'est lancé un défi hors du commun, parcourir le continent africain à vélo.
16: Le trajet n'a pas été facile. J'ai traversé le Rwanda, après j'ai traversé la Tanzanie, la Zambie, avant de franchir la frontière de Kasumbalesa. J'ai fait le Lubumbashi, Likasi, Kolwezi. Nous avons traversé plusieurs zones. On a pédalé plusieurs kilomètres. Il y a la fatigue qui se ressent. Et comme nous sommes là, on va essayer de récupérer au maximum pour pouvoir continuer aussi avec le voyage.
18: Parti de sa ville natale de Goma le 1er mai, Miguel Masaisai est arrivé à Kinshasa plus tard. Dans ses bagages, un seul message à porter tout au long de sa route.
16: L'année passée, j'ai fait les challenges de traverser Goma jusqu'à l'Afrique du Sud, à Cape Town. Cette année, je voulais encore aller au-delà de moi-même. Ce qui m'avait motivé, c'est la souffrance que nous étions en train de vivre à l'est du pays. Il fallait que je fasse quand même quelque chose pour montrer au monde la situation qui se passe là-bas, mais également montrer qu'au Congo, ce n'est pas seulement la guerre.
18: Son accueil dans la capitale a dépassé toutes les attentes, bien plus qu'une simple ligne d'arrivée pour un cycliste. Cette étape symbolisait l'élan et l'unité d'un peuple rassemblé autour d'une même cause. Olga Massangou, Kinshasa, RFI.
12: Et lui aussi a terminé son voyage. Le Djidji Ayokoué, le tambour parleur ivoirien, a cheminé à Abidjan depuis Paris en mars après sa restitution à la Côte d'Ivoire par la France. Il vient de retrouver son village d'Adjamé hier et sera désormais exposé au musée des civilisations à Abidjan. Direction à un musée britannique pour refermer ce journal qui expose les peintures de celui qu'on connaît surtout pour ses qualités d'homme d'État, de stratège militaire. Winston Churchill fait l'objet jusqu'en novembre d'une rétrospective à la Wallace Collection de Londres. Parmi ses inspirations, le sud de la France. Visite guidée avec Emeline Vin.
19: La peinture sert de thérapie à Winston Churchill après la Première Guerre mondiale et la défaite de Gallipoli. Il trouve refuge dans le sud de la France et ne quittera plus son chevalet de voyage. Xavier Bray, directeur de la Wallace Collection qui accueille la première rétrospective Churchill.
20: Il voyage en France, il adore la France. Il s'invite à plusieurs villas, donc ça c'est Saint-Georges Motel, la Dragonnière, on a les Oraïdes. Il s'installe pendant un mois, deux mois pour peindre les alentours.
19: Churchill le peintre montre un ex-premier ministre passionné par les impressionnistes français.
20: Il adore Monet, il adore Cézanne, et bon, c'est la rivière La Loupe dans les Alpes-Maritimes. Mais là aussi, c'est tout un travail sur les reflets. Il y a des verts, des bleus. Et celui-là, qui est en fait magnifique, c'est la plage de Mala. L'eau est tellement transparente qu'on voit le sable en dessous qui perce un peu la surface.
19: Mais il n'y a pas que les paysages qui attirent Winston Churchill en Provence.
20: C'est aussi où il y avait les grands milliardaires anglais, américains, qui avaient tous leur villa là-bas. Oui, il utilisait la peinture pour s'inviter, mais c'était aussi les dîners le soir, j'imagine. C'était aussi une façon de parler politique, d'avoir de ses contacts.
19: Selon Picasso, Churchill aurait pu être peintre professionnel s'il n'avait pas été si occupé par les affaires d'État. Emeline Van Londres, RFI.
12: Londres, où nous refermons ce journal et où il est 4h10. À suivre sur RFI. Pourquoi RFI dit ça ?
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22: Bonjour, nous partons pour Saint-Louis du Sénégal où nous sommes allés à la rencontre des étudiants de l'université Gaston Berger en marge d'une conférence internationale sur le climat et la migration organisée par le projet Afrique-Europe. Malgré la grève des étudiants des universités, ils étaient nombreux au rendez-vous.
23: Saint-Louis.
22: Saint-Louis, au Sénégal, c'est une ville à la frontière de la Mauritanie, habituée aux circulations des hommes et des marchandises. C'est aussi un haut lieu de la pêche dans le pays. Mais avec le changement climatique, les pêcheurs sont de plus en plus nombreux à prendre le chemin de l'exil. Migration, climat, deux sujets souvent traités par les politiques ou les experts. Et ça interpelle les étudiants.
1: Bonjour, je réponds au nom de Rui Camara, étudiant en master 2 de sociologie, parcours famille éducation. Et j'aimerais savoir comment les journalistes de la RFI travaillent avec les organisations locales pour couvrir ces sujets.
3: Bonjour Charlie Dupio.
17: Bonjour Juliette.
22: Reporter ici à RFI pour plusieurs émissions, Priorité Santé, 8 milliards de voisins. Et vous allez répondre à cette question de Rougi Camara, de savoir comment on travaille localement sur ces sujets, la migration, le climat. Vous êtes un peu l'experte de ces interviews auprès de tous ceux qui ne sont pas habitués au micro.
17: Alors, c'est gentil de le formuler comme ça. En tout cas, moi j'aime beaucoup donner la parole à des personnes qui, justement, n'ont pas l'habitude de parler. Évidemment, devant un micro, mais même dans l'absolu, de se dire que cette fois, leur parole va être entendue. C'est quelque chose qui peut les émouvoir, leur faire un peu peur aussi. Et l'idée, ça va être de les mettre en confiance, ces personnes-là. Donc, tout commence avec le premier contact. Donc, évidemment, on n'arrive pas avec son micro branché et l'enregistreur qui démarre tout de suite. Je vais d'abord me présenter, expliquer qui je suis. Quand je m'adresse à des enfants, il faut vraiment qu'ils comprennent qui je suis. Alors, ils peuvent poser aussi des questions. Je leur dis, bah, allez-y, posez-moi les questions que vous voulez, sur mon métier aussi, puisqu'après tout, c'est la première fois que vous voyez une journaliste peut-être, donc allez-y. Et donc, ils vont me demander, par exemple, mon âge, si j'ai des enfants, voilà. Et tout ça, l'idée, c'est de créer un petit dialogue, d'apprendre à se connaître. Et ensuite, on dit, bon bah voilà, je suis là pour ça, pour t'interviewer ou pour vous interviewer, et j'aimerais qu'on parle de tel sujet, est-ce qu'on peut en parler ensemble? Donc l'idée, ça va être là, de commencer à enregistrer, de prendre le temps. Moi, je pense que le petit ingrédient que je peux conseiller pour faire une bonne interview, c'est ça, c'est de prendre le temps avec les gens, parce que bah justement, il faut qu'ils aient accès à leurs pensées, le temps de réfléchir, le temps de parler de leurs émotions, de leurs ressentis, ça c'est important, mais c'est pas la première question qu'on va poser. Je prends un exemple, puisque là on parle de migration, j'ai fait un reportage au moment du début de la guerre en Ukraine, j'ai travaillé sur la charge mentale qui pouvait peser sur les enfants d'immigrés. Et notamment l'idée qu'ils doivent traduire souvent pour leurs parents, dont le français n'est pas la langue maternelle. Je suis allée dans un centre d'hébergement géré par la Croix-Rouge à Tourcoing, dans le nord de la France, et j'ai rencontré des réfugiés ukrainiens qui venaient d'arriver, donc c'était le début de la guerre Ukraine-Russie. Et c'était pas évident parce qu'il y avait la barrière de la langue, donc ils parlaient ukrainien ou russe pour certains, et donc j'avais une traductrice qui m'aidait, donc ça créait un petit obstacle, mais en même temps on a essayé de faire en sorte que la langue n'en soit pas un. Et l'idée, c'est de les mettre en confiance. Et donc, typiquement, un des enfants que j'ai rencontré, il avait 11 ans. Et je lui ai proposé qu'on fasse l'interview dans sa chambre, avec ses jouets autour de lui, donc à côté de son lit. Et au début, en fait, je lui ai fait parler de ses jouets. Et j'ai gardé, en fait, un bout de ça dans l'interview. Je me suis dit, bon, je vais le faire parler. Peut-être que ça va le mettre à l'aise. Et ça a marché. En fait, il a commencé à me raconter des histoires sur ses petites voitures, sur ses bonhommes. Et puis ensuite, je lui ai fait parler de son quotidien en France, de l'apprentissage de la langue française et du rôle qu'il jouait avec ses parents.
22: Vous avez mentionné le rôle des traducteurs. C'est vrai que ça peut être un obstacle pour recueillir une parole. D'abord parce qu'il y a une personne en plus. Ensuite, parce qu'il y a peut-être une déformation ou en tout cas, la pensée, les émotions ne circulent pas de la même manière quand on est trois.
17: Exactement. C'est vrai que moi, les interviews, je les pense souvent comme une petite bulle que je crée avec une personne en général, puisque les interviews, c'est souvent une seule personne qui parle. Et pour moi, vraiment, l'idée, c'est de faire oublier le micro à la personne, quelle qu'elle soit. C'est-à-dire, évidemment, elle sait qu'elle a enregistré. L'idée, c'est de pas de le cacher, mais qu'elle l'oublie, qu'elle soit dans une discussion et dans presque, on va dire le mot un peu fort, une confession, ou en tout cas l'idée de se raconter. Et c'est vrai que quand on a un traducteur, bah mine de rien, il y a cette troisième personne qui est là, et donc il faut réussir à créer une bulle à trois. Et ensuite, bien sûr, c'est plus long puisqu'il y a le temps de la traduction. Mais moi, ce que je fais souvent, c'est que quand la personne me parle dans sa langue que parfois je ne comprends pas, eh bien, je la regarde dans les yeux et je fais en sorte de lui montrer que je l'écoute. Et ça, bah, je sais pas si ça aide, mais en tout cas, j'essaye de le faire pour essayer de recréer un peu cette bulle.
22: Vous traitez de sujets qui sont souvent complexes. La migration, vous en avez parlé. Le climat, par exemple, c'est un sujet très technique. Qu'est-ce que la parole d'acteurs locaux va venir apporter par rapport à des paroles d'experts, de spécialistes ?
17: Alors, par exemple, sur le climat, moi, j'ai pu travailler au moment des grandes manifestations pour le climat en 2019-2020. Il y a eu des grandes mobilisations de jeunes, notamment en France, mais aussi sur le continent africain. Et j'ai rencontré des jeunes à Lomé, au Togo, qui s'engageaient pour nettoyer leurs rues, comme ils le disaient, en allant chercher et collecter les déchets. Et donc, j'ai pu suivre une action de ce type. Pour moi, c'est très important, en fait, de donner la parole à des gens qui ne sont pas des experts, même si, bien sûr, il faut aussi entendre ces experts-là, mais des gens qui sont comme vous et moi, qui s'engagent à leur échelle. Ça, c'est très important. Donc, eux, ils ont un intérêt à nous parler pour qu'on mette en avant leur mobilisation. Et il y a aussi ceux qui subissent plutôt les changements climatiques, les effets du réchauffement climatique et du dérèglement climatique. Et eux, ils sont peut-être un peu plus difficiles d'accès parce qu'ils ne voient pas forcément l'intérêt de nous parler. Qu'est-ce qu'on va changer, en fait, à leur situation quand on va les interroger? Et ben là, l'idée, c'est de dire, bah, en fait, l'idée, c'est de mettre en avant ce que vous vivez, de raconter ce dont vous êtes victime. Par exemple, s'il y a une inondation chez vous, si à cause de la sécheresse, vous avez dû changer de village. Et ça, c'est important aussi de mettre les gens en confiance et de les convaincre que c'est important de parler.
22: Est-ce qu'on les croit forcément quand on recueille cette parole si intime, cette confession comme vous le dites? Est-ce que c'est une parole qu'on ne peut pas remettre en doute?
17: Alors, ça pose beaucoup de questions. Le témoignage, de toute façon, le témoignage, c'est un regard sur une vérité, c'est pas la vérité entière. Et ça, moi, je fais toujours un peu en sorte de vérifier quand même certaines choses en parlant aux différents acteurs à côté. Je vais reprendre l'exemple des jeunes qui se sont engagés à Lomé pour récolter des déchets. Bah, je vais quand même vérifier sur les réseaux sociaux s'il y a bien des photos de leurs actions, s'ils ont juste pas fait ça pour moi et pour se faire un petit peu mousser, on va dire. Je vais quand même un peu vérifier les choses, vérifier auprès des acteurs locaux de leur quartier s'il y a bien eu ces actions qui ont été menées, vérifier aussi auprès des familles pour voilà voir si les témoignages se recoupent. En fait, si malgré tout, il faut faire ce travail-là, qu'on va pas forcément donner à entendre, mais on aura quand même fait un travail en off, avant et après la récolte du témoignage, pour vérifier quand même qu'on donne pas la parole à quelqu'un qui nous dit n'importe quoi.
22: Sage précaution. Retour à l'université Gaston Berger pour donner la parole, cette fois à deux étudiants qui s'adressent à Caroline Paré. On écoute la première question.
2: Bonjour, je m'appelle Elash Koulibaly, étudiant en master 2, parcours sociologie, famille, éducation. Est-ce que RFI, vous avez des émissions spécialisées sur les usages de drogue, les gens qui aiment les choses toxiques, ou bien vous allez faire des sensibilisations, ou bien vous allez descendre sur le terrain voir les médecins, ou bien les spécialistes qui ont travaillé sur les usages de drogue.
22: Et c'est donc Caroline Paré de Priorité Santé qui est avec nous. Bonjour Caroline.
3: Bonjour Juliette.
22: Vous parlez de drogue dans votre émission?
3: Alors oui, hein, régulièrement dans notre émission, on consacre 50 minutes intégralement à cette thématique. Alors qu'est-ce qu'on entend par addiction? Parce que quand les gens disent drogue, ils pensent à des choses très dangereuses qui sont dans la plupart des cas punies par la loi. Mais il faut penser qu'en termes d'addiction, les deux premières addictions, c'est d'abord le tabac et l'alcool. Ce sont d'ailleurs les deux addictions les plus mortelles. Quand on parle des usagers de la drogue, évidemment, c'est pas comme dans les journaux. On parle pas de trafic, on parle pas de répression, on parle pas de personnes qui vont en prison, de barons de la drogue. C'est complètement différent. On se met pas sur un plan moral ni répressif, mais on se met sur le plan de la santé médicale. Ça n'a strictement rien à voir. Là, ce n'est plus un drogué. Ce n'est plus même un toxicomane, c'est un usager de drogue ou c'est un patient. Le regard change complètement. Alors c'est vrai que nous, à Priorité Santé, on parle souvent de la santé en Afrique. Il y a assez peu de structures d'accueil pour soigner ces personnes qui ont une maladie qui s'appelle la dépendance, qui s'appelle l'addiction. On donne par exemple la parole à des médecins spécialistes, ce sont des psychiatres, les addictologues qui s'occupent des personnes en situation de dépendance. Au CEPIAD à Dakar, c'est un centre dans le cadre de l'hôpital de Fane. Eh bien, il y a un centre qui est dédié avec par exemple une distribution d'un produit de substitution à l'héroïne qui s'appelle la méthadone. Parce que la plupart des personnes, quand elles sont toxicomanes, il faut pas croire que c'est la grande joie, c'est le grand plaisir. Beaucoup veulent s'en sortir. Il y a des parcours de vie complexes qui ont conduit à cela. Beaucoup de solitude, d'exclusion.
22: On les entend parfois, ces parcours de vie, dans l'émission?
3: Ah oui, il y a des personnes qui nous appellent aussi bien des usagers d'alcool, des usagers de drogue. C'est vrai qu'aussi les habitudes, elles changent en fonction des régions du monde. Quand on est en Afrique, on fume du tabac, on boit de l'alcool, mais on prend aussi du tramadol, c'est un antidouleur détourné de son usage, ou alors on avait vraiment mal quelque part et puis on est tombé dans la dépendance, ça arrive. Il y a le couche, il y a le cat, ça dépend des régions, ça dépend des usages. Et pour les médecins qui s'occupent de cette dépendance, il faut aussi connaître les substances. Par rapport à tous ces usages de drogue, il y a beaucoup de dangers, il y a beaucoup de risques, notamment quand c'est par un voie intraveineuse, risque de transmission de maladies comme le VIH-Sida. Donc, on est vraiment sur quelque chose de l'ordre de la prévention, de l'accompagnement et de la prise en charge.
22: Du côté des médecins, et j'imagine de votre côté également, Caroline, il y a tout un aspect culturel dans l'usage de drogue. On ne prend pas une drogue uniquement comme ça, ça s'inscrit dans un pays, dans une culture.
3: Et notamment au niveau de la famille et du regard des autres. Ça va être aussi bien d'un point de vue répressif de la part des autorités, de la police, que de la part de la famille. Comment est-ce qu'on va considérer la personne d'un point de vue moral ? On considère souvent qu'elle est tombée dans une sorte de déchéance, elle a déçu, etc. Mais on va voir finalement qu'il y a des choses qui bougent quand les personnes sont directement confrontées à l'addiction. Par exemple, quand on demande à des personnes qui s'occupent d'usagers de drogue comment ces personnes sont arrivées dans votre consultation, ben ils expliquent des fois c'est la police qui les a amenées. Parce qu'on a récupéré ces personnes en extrême détresse et qu'il n'y avait plus d'autre solution que l'hôpital. Donc là, on n'est plus dans la morale, on est dans la répression, mais on revient à l'humanité. On se dit c'est pas une personne qui est volontaire dans son malheur, mais c'est une personne en souffrance et il faut lui tendre la main.
22: C'est donc un dossier extrêmement complexe, on l'entend. Comment cette complexité, vous arrivez à en rendre compte dans Priorité Santé pour choisir les bons médecins, pour choisir les bons témoignages?
3: Ah ben ça, c'est comme pour tous les sujets, hein, que ce soit l'addiction ou que ce soit, je vais dire, la pneumonie ou le paludisme. Priorité Santé, on entend ma voix, mais derrière, il y a toute une équipe. L'équipe, déjà, derrière les manettes, hein, comme vous ici avec Françoise qui est en régie, il y a Victor Hull qui est à la réalisation, mais il y a aussi les personnes qui vont préparer. Il y a Ophélie Lassène qui est journaliste, programmatrice. Elle appelle les médecins, elle fixe les rendez-vous, les horaires, tout le détail, toute la programmation, toute la mise en scène en quelque sorte. Et puis il y a les auditeurs et les réseaux sociaux, c'est essentiel. On peut pas faire Priorité Santé sans eux, sans elles. C'est Talimpo et Louise Kaledek, elles gèrent tout ça. On a aussi aux réseaux sociaux une alternante qui s'appelle Inès Emprunt. Donc on est une petite équipe pour faire cette belle émission.
22: Petite équipe. Tout à l'écoute des auditeurs. Une deuxième question pour vous, Caroline.
4: Je m'appelle Martha Arguet, étudiant en master de département de sociologie, socio-anthropologue de la santé, spécialiste de la drépanocytose. Est-ce que la radio fait des thématiques portant sur la drépanocytose?
3: Alors, on remercie beaucoup Mokhtar d'avoir posé cette question parce que c'est une maladie qui est très importante. Il faut en parler plus parce que je suis sûre qu'en ce moment, il y a des personnes qui se disent « drépanocytose, qu'est-ce que c'est ?» Peut-être beaucoup moins en Afrique parce que c'est une maladie qui est plus fréquente, parce que c'est une maladie génétique qui est plus souvent là dans certains bassins de population. C'est une maladie de l'hémoglobine. Pour résumer, je suis pas médecin, mais au fil des émissions, j'ai un petit peu appris en rencontrant également les patients et les spécialistes. Ce sont les globules rouges qui n'ont pas la forme habituelle, c'est pour ça qu'on appelle ça anémie falciforme, falciforme du mot faucille. Au lieu d'avoir des jolis globules tout ronds, eh ben ils ont une forme de lune, ce qui fait qu'ils se coincent dans les vaisseaux et ça fait comme un embouteillage sur la route du sang et ça crée des micro-AVC qui créent des crises extrêmement douloureuses, insupportable. On dit que c'est l'une des pires douleurs qui existent et c'est pour ça que sans discuter normalement, quand les personnes arrivent en crise aux urgences hospitalières, on les met carrément sous morphine. Il n'y a pas d'autre solution parce que cette crise, elle est potentiellement mortelle. C'est la première des maladies génétiques sur la planète. Elle concerne les populations originaires d'Afrique, de la Caraïbe, également de l'Inde, donc souvent des personnes qui ont la peau noire ou du bassin méditerranéen également. Il faut agir au plus tôt pour protéger les enfants. Parce que non seulement ils vont souffrir de ces douleurs insupportables, mais en plus ils vont avoir une immunité qui va pas être bonne. Donc il va falloir mieux les vacciner. Et il y a plein de choses qui vont les fragiliser. L'altitude, les changements de température, la déshydratation. Donc quand on a une maladie génétique, une maladie chronique, il faut apprendre à vivre avec. On n'a pas le choix, ça veut dire il va falloir s'habiller correctement, il va falloir ne pas aller en altitude, on va éviter l'escalade, on va éviter la plongée sous-marine, il va falloir boire régulièrement, ça s'appelle l'éducation thérapeutique. Ça, c'est ce qu'apprennent les parents, c'est ce qu'apprend l'entourage. Mais quand on vit dans certaines régions du monde, en plus, encore une fois, la stigmatisation. Et ça se traduit comment? Ça se traduit que on a longtemps considéré que c'était une malédiction, comme beaucoup de maladies qui n'ont pas d'explication simple. Le paludisme, on sait qu'il y a le moustique, c'est facile à comprendre. Quand on a une maladie du sang, c'est beaucoup plus compliqué à comprendre. Les langues locales traduisent directement les symptômes. Par exemple, quand on parle le fond, hein, quand on est par exemple au Bénin, le mot qui décrit la drépanocytose, c'est l'os broyé. Et par contre, ce qui montre la gravité de cette maladie, si vous voulez bien, je vais conclure avec ça, c'est que en lingala, un des mots hein, qui à la fois stigmatisant et révélateur, c'est « il va mourir bientôt » parce que dans certaines régions du monde, la moitié des enfants meurent de la drépanocytose avant 5 ans. Donc ça, ça marque les esprits. Les pays les plus touchés, c'est le Nigeria et la RDC notamment. Mais dans toute l'Afrique, il y a toujours quelqu'un dans sa famille, de près, de loin, qui va connaître un drépanocytaire ou une drépanocytaire. Faut en parler.
22: Caroline Paré, on vous retrouve avec toute l'équipe de Priorité Santé du lundi au vendredi à 9h10 et à 0h10, temps universel. Et bien sûr, en podcast sur RFI.fr et sur toutes les plateformes d'écoute.

0: RFI dit ça comme ça. Bonjour Frédéric Genot.
1: Bonjour.
0: Votre panier ne serait-il pas rempli de néologismes cette semaine ?
1: C'est un signe que les temps changent, Juliette, car les néologismes, les nouveaux mots, reflètent un besoin d'exprimer une chose ou une nuance qui n'est pas possible avec le vocabulaire existant, même s'il y a parfois peut-être un effet de mode ou d'envie de jouer avec des mots percutants.
0: C'est vrai que technofascisme, c'est percutant.
1: C'est un livre sorti récemment qui se demande si nous sommes entrés dans l'ère du technofascisme. Alors, le technofascisme, si je résume, mal forcément puisque je n'ai pas lu le livre, c'est pour dire attention, tous ces dirigeants de la Silicon Valley estiment que la démocratie est une valeur périmée, qu'il n'y a pas de place là-bas pour la liberté. L'objectif, c'est de vivre sans loi, ni impôts, ni régulation, et ce n'est pas qu'une bataille idéologique. Cela se traduit par une mainmise sur nos infrastructures grâce au cloud ou à l'intelligence artificielle.
0: Le technofascisme, un mot qu'on n'utilise pas à l'antenne, à moins qu'un invité le fasse.
1: Le technofascisme, c'est un mot valise, un mot composé de la fusion de deux mots ou début de mots. C'est aussi le cas de carbo-fascisme, et celui-là, il a déjà quelques années. Tout le monde ne le définit pas de la même façon. Disons qu'en gros, le carbo-fascisme, c'est une façon de décrire un pouvoir autoritaire qui nie le fait que les énergies fossiles contribuent au changement climatique. Le néologisme avait été employé à propos du Brésilien Jair Bolsonaro. Il a trouvé tout son sens avec Donald Trump, ouvertement climato-sceptique et dont l'objectif politique est de préserver les modes de vie de la classe moyenne blanche. Et tant pis si d'autres pays en paient les conséquences.
0: Les autres mots dont vous allez nous parler, Frédéric, ce ne sont pas des mots en français.
1: Non, Juliette, et ce sont des mots de l'actualité. Il y a quelques jours, la journaliste Solène Chalvon-Fioriti expliquait sur notre antenne ce que représentait la peur pour les femmes afghanes. 40 ans de guerre, disait-elle, cela fait 3 générations de femmes ayant peur, peur de la prison, peur pour leurs enfants, peur de sortir et d'être vues, peur du ciel, ajoutait-elle. Il y a un mot en dari pour décrire cette peur du ciel.
0: Un autre néologisme, cette fois en ukrainien.
1: C'est Violetta Moskalou qui l'a dit dans Décryptage, et ça donnait ça.
2: Ça sonne pareil en fait, faim et froid, холод et холод, холодомор et холодомор.
1: Vous savez que les Russes ont détruit de très nombreuses infrastructures en Ukraine ces derniers mois. Or, l'hiver était particulièrement rigoureux. Les gens ont dû tenir sans chauffage ni électricité. Ce nouveau mot désigne le fait de geler une population jusqu'à la mort.
0: On termine avec les Émirats Arabes Unis, où là, il est question de confiance.
1: Lorsque les bombardements américains et israéliens ont commencé le 28 février, on n'a presque pas entendu les habitants des monarchies du Golfe s'inquiéter. Alors, les influenceurs étrangers qui se trouvent sur place ont vite compris que s'ils voulaient continuer à profiter de leur vie de luxe sans payer d'impôts, il ne fallait pas écorner l'image de leur pays d'accueil. Mais on a aussi entendu des Émiriens confiants expliquer qu'ils savaient que s'ils étaient loyaux, ils étaient en sécurité. Il y a même une expression pour cela, assurait au micro l'un des Émiriens interrogés, une expression que le président répète souvent, « N'y pensez pas, laissez-nous faire ».
0: Pourquoi RFI dit ça ? À la réalisation, Françoise Grelot, à bientôt.
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5: À Antananarive, 3h30, temps universel.
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5: Bonjour à toutes et à tous, merci d'écouter RFI. À la une de cette première édition d'Afrique Matin, l'hiver austral, saison du Famadiane à Madagascar. Comme chaque année, les Malgaches s'apprêtent à célébrer leurs défunts lors du retournement des morts. On l'entendra, ces cérémonies boostent les ventes de t-shirts personnalisés. L'armée soudanaise affiche explicitement le soutien qu'elle reçoit de l'Arabie Saoudite. Les troupes du général Al-Burhan ont exhibé la semaine dernière des véhicules blindés pakistanais financés par Riyad. À la une, c'est aussi le gouvernement congolais qui annonce des vérifications après les révélations sur la présence illégale d'uranium dans les exportations de cobalt. Et puis, qui atteindra le carré final de la CAN féminine de foot? Début de réponse à partir d'aujourd'hui. Le Maroc affronte l'Afrique du Sud et la Côte d'Ivoire joue contre l'Algérie. Comme chaque année, à cette période, des milliers de Malgaches vont donc célébrer le Famadian, le retournement des morts. Ces grandes cérémonies d'exhumation pour célébrer les défunts, elles sont aussi une aubaine pour le tissu économique de la grande île. On commande à boire, à manger et tout un tas d'accessoires comme des t-shirts. On y trouve généralement un portrait de l'ancêtre, son nom et parfois quelques mots personnalisés. Résultat, dans les ateliers de confection des t-shirts, l'activité bat son plein. Reportage à Antananarive, Guillaume Fabry.
7: Machine à coudre, paire de ciseaux et imprimante pour textile résonnent dans cet atelier de confection du quartier d'Ondavamombe. 30 familles ont déjà passé commande pour célébrer leur défunt depuis le mois de juillet, explique la patronne Nambinsou Fanantenam.
8: Pour le Famadian, les clients préfèrent les t-shirts en coton ou les polos avec une photo imprimée en souvenir de la personne. Parfois, ils veulent aussi mettre des symboles comme des mains jointes ou des messages qui ne font pas forcément référence à la religion. Cela peut dépendre aussi du tube du moment ou de la situation à Madagascar. L'an dernier, il y avait un message très en vogue tiré d'un titre de l'artiste Raoult qui disait « Je suis à la fois heureux et triste ».
7: Le prix moyen d'un t-shirt s'élève à 10 000 ariars, soit environ 2 euros. Jusqu'au mois d'octobre, des Malgaches issus de toutes les classes sociales en achètent, selon elle.
8: Certains veulent quelques exemplaires seulement pour les membres de la famille rapprochée. D'autres souhaitent en offrir à tous les invités. Notre commande record, c'est 500 t-shirts.
7: Vouirana, gérante d'une épicerie, en portera bientôt un pour rendre hommage à un ancêtre.
9: Le t-shirt sera marron avec l'abréviation RKT car il s'appelait Rakutu. On va aussi inscrire la phrase « Une ligne bénie » et les enfants auront des t-shirts spécialement à leur taille.
7: Une fois le Famadian passé, elle continuera de porter ce précieux vêtement au quotidien. Guillaume Fabry, Antananarive, RFI.
5: Antananarive, où vous pouvez toujours postuler pour la bourse Ghislaine Dupont et Claude Verlon. En hommage à nos collègues assassinés au Mali, vous avez moins de 35 ans, résidez à Madagascar et avez au moins 2 ans d'expérience dans la radio. N'attendez plus, vous avez jusqu'au 23 août pour déposer votre dossier sur notre site RFI.fr. La guerre au Soudan et l'armée soudanaise qui promet de poursuivre ses opérations militaires pour chasser les traîtres. Ce sont les mots du ministre de la Défense, le lieutenant général Hassan Daoud Karoun, qui ne nomme pas explicitement les forces de soutien rapide du général Emeti. Le premier ministre Kamel Idriss évoque lui les efforts en cours pour libérer le Darfour, alors que l'armée a repris plusieurs zones de la région. Et pour cela, elle peut compter sur le soutien de plusieurs puissances étrangères. Ouda Ibrahim, la semaine dernière, des véhicules blindés pakistanais ont ainsi défilé à Khartoum.
10: Selon plusieurs sources, c'est l'Arabie Saoudite alliée du Pakistan qui a financé cette récente vente d'armes à l'armée soudanaise. Il s'agit de 100 véhicules blindés Mohafez 7. Ils sont légers, rapides et adaptés au terrain du Kordofan et du Darfour, ont indiqué des officiers à Soudan Tribune. Quant au défilé des véhicules blindés reçus en fin de mois dernier, cela marque la volonté de Khartoum d'exposer l'aide désormais directe de l'Arabie Saoudite à l'armée. Riyad a été médiateur dans cette crise, mais son profond différend avec les Émirats Arabes Unis, qui a éclaté en public en décembre 2025, l'a conduit à un changement de position. Ces multiples déclarations interviennent dans un contexte d'escalade militaire et d'un changement de stratégie de l'armée, plus offensive sur le terrain. Elle renforce ses capacités militaires en envoyant du renfort au Kordofan du Nord, théâtre de combats féroces entre belligérants.
5: Ouda Ibrahim. L'armée ougandaise, elle, entend se déployer à Gaza. Le Parlement a autorisé l'envoi d'un contingent dans l'enclave dans le cadre de la force internationale de stabilisation emmenée par Donald Trump et son conseil de paix. Cet organe notamment chargé de préparer l'après-guerre. Cette annonce intervient après des mois de rapprochement entre Kampala et Israël, avec notamment des messages de soutien de Muhoozi Kainerugaba, le chef de l'armée et fils du président, Lisa Fabian.
8: Israël est dans notre sang, les Juifs sont liés aux Ougandais par des siècles d'histoire, écrivait en janvier Muhoozi Kainerugaba sur le réseau social X. Le chef de l'armée ougandaise s'était dit prêt à déployer 100 000 soldats en Israël sous son commandement pour protéger les terres saintes. Ce jeudi, aucune précision n'a été apportée sur la taille du contingent ougandais qui pourrait participer aux opérations de la future force internationale de stabilisation à Gaza. Mais un spécialiste de l'Ouganda estime que l'adoption de cette motion fait bien partie d'une stratégie de positionnement politique de Muhoozi qui caresse l'ambition de succéder à son père à la tête de l'État et souhaiterait donc se ménager quelques soutiens à l'étranger. Avec ce déploiement, l'Ouganda veut montrer le professionnalisme de son armée et construire du capital politique, abonde le chercheur belge Christophe Titeka, qui évoque aussi une volonté de montrer que l'Ouganda reste un allié fidèle des États-Unis et donc d'Israël. Samedi 1er août, Muhoozi Kainerugaba a assisté à l'inauguration d'une statue en bronze en hommage à Yonatan Yoni Netanyahou dans l'ancien terminal aéroportuaire d'Entebbe, où le frère de Benjamin Netanyahou a trouvé la mort il y a 50 ans.
5: Et au-delà de l'Ouganda, le Maroc, le Kosovo, l'Albanie et le Kazakhstan auraient également accepté de participer à cette mission. L'Ouganda, c'est aussi le retour de Kizza Besigye en prison. L'opposant, 70 ans, était hospitalisé en soins intensifs depuis plusieurs jours après un malaise lors d'une audience au tribunal. Son épouse se dit choquée et bouleversée car selon elle, les médecins de son mari se sont opposés à son retour en cellule. L'actualité en République démocratique du Congo est d'abord le comité international de la Croix-Rouge qui se montre confiant après le transfert de 15 détenus par les autorités congolaises à l'AFCM-23. C'est une première. Nous avons l'espoir que cette opération ne soit que la première d'une série d'autres opérations, dit le CICR. Ces 15 détenus font en réalité partie d'un ensemble plus large, 311 personnes retenues par la rébellion et 166 du côté gouvernemental. La RDC, c'est aussi cette première réaction du gouvernement après les révélations sur la présence illégale d'uranium dans les exportations de cobalt. C'est un consortium de journalistes qui a révélé l'information. Tom Schneider, les autorités congolaises promettent des analyses.
11: Le communiqué du ministère de la Communication congolais daté du jeudi 6 août est d'abord défensif. Kinshasa dit avoir pris acte des conclusions de l'étude publiée dans Nature Communication, mais souligne des limites méthodologiques. Le ministère signale que l'étude repose sur une modélisation et non sur des mesures directes de cargaison exportée. Il insiste, je cite, « L'analyse de composition minérale de nos produits miniers marchands à l'exportation ne corrobore pas les tendances présentées ».

0: a rejeté les accusations de dépassement des seuils d'uranium sur son site de la province de Lulabala. La justice kényane estime que les élections présidentielles et législatives doivent se tenir mardi prochain et non dans un an comme c'est prévu. Le tribunal s'appuie sur une lecture stricte de la Constitution qui prévoit que le président est élu le deuxième mardi d'août de chaque cinquième année de mandat. Or, d'après les juges, cette date tombe dans trois jours et non le 10 août 2027 comme l'a fixé la commission électorale. Le tribunal a toutefois suspendu l'exécution de la décision, estimant que ce jugement est impossible à appliquer et qu'il plongerait sans doute le pays dans le chaos. L'actualité sportive de ce samedi est le coup d'envoi aujourd'hui des quarts de finale de la CAN féminine de football. À 17h temps universel, la Côte d'Ivoire affronte l'Algérie et 3h plus tard, le pays hôte, le Maroc, affronte l'Afrique du Sud. L'an dernier, les Lions de l'Atlas avaient échoué face au Nigeria. Elles comptent bien prendre leur revanche. C'est ce que nous dit la gardienne Khadija Erimchi.
1: Cette édition, ce n'est pas l'édition précédente et toutes les coupes sont différentes. Nous continuons à progresser, à développer nos phases de jeu. On a beaucoup progressé collectivement. On est tous conscients de la responsabilité qui pèse sur nos épaules. On veut offrir un football à la hauteur de ce qu'est le football marocain aujourd'hui et défendre les couleurs de notre pays pour que cette coupe reste au Maroc.
0: La gardienne des Lions de l'Atlas au micro RFI de François Imfer Kataji, Maroc, Afrique du Sud. Coup d'envoi à 20h, temps universel. Le foot, c'est aussi le mercato qui se poursuit. On vous parlait hier du transfert XXL de Yann Diomandé vers le Real. L'Ivoirien pourra jouer dès aujourd'hui en blanc puisqu'un match amical est prévu à 17h TU face au Ferencváros. Autre transfert, celui de Lucas Zidane, le gardien algérien quitte Grenade pour rejoindre Leganés en banlieue de Madrid. 3h41 en temps universel.
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0: Bienvenue si vous nous rejoignez dans une vingtaine de minutes. Un nouveau journal. D'ici là, comment les jeunes Africains perçoivent-ils les grandes puissances mondiales? On se penche sur les résultats d'un vaste sondage avec nos confrères de Jeune Afrique. Direction ensuite la France, à la découverte d'un musée pas comme les autres, le Centre National du Costume et de la Scène. Et puis des refrains pour l'histoire. Ce matin, à la découverte d'un chapitre singulier de l'histoire musicale du Mali, quand des jeunes musiciens maliens se sont inspirés des sonorités cubaines. Mais d'abord, tous les week-ends du mois d'août, RFI pousse la porte des bars, des restaurants, des boîtes de nuit du continent. On part à la découverte des lieux qui racontent l'histoire culturelle, politique et musicale africaine. Ce matin, direction Addis Abeba, la capitale éthiopienne et le sous-sol de l'hôtel Guion. C'est là que l'African Jazz Village accueille 4 soirs par semaine des amoureux de l'ethio-jazz. Reportage Marlène Panara.
3: Le nom de l'African Jazz Village clignote sur les néons verts. La musique de l'extérieur se fait déjà entendre. Passé l'entrée, le club mythique se découvre. La scène surplombe une salle en rotonde à la lumière tamisée. Les murs sont tapissés de photos de grands noms de l'ethio-jazz et d'affiches de concerts de Mulatu Atatke. Chaque soir de concert, le père de l'ethio-jazz et créateur du lieu, 82 ans, prend place dans le public.
4: Quand vous entrez ici, vous êtes dans un autre monde. Vous êtes en Afrique, en Éthiopie, telle qu'elle est aujourd'hui. Vous voyez ce public ? Ici, c'est toujours un lieu où il y a des étincelles. Ça a toujours été magnifique, je l'adore. En fait, j'essaie de promouvoir et de montrer au monde entier comment les Africains contribuent à la culture mondiale. C'est ce que je m'efforce de faire.
3: Ce soir-là, le pianiste Tewodros Akilou du groupe mythique Admas assure le show avec d'autres musiciens. Jouer à l'African Jazz Village est toujours un moment émouvant.
5: Ce lieu a près de 60 ans d'histoire et si vous regardez à votre droite, vous verrez la salle où les dirigeants africains se sont réunis pour proclamer l'Union africaine. C'est très important pour nous. Chaque fois que nous jouons, je ressens cette énergie qui animait ceux qui disaient « Nous devons nous rassembler, former une union, c'est ce que nous incarnons. »
3: Inauguré en 1958, le Guion Hotel a joué un rôle majeur dans la création de l'organisation de l'Union communauté africaine. Dans ces salons feutrés, restaurants et espaces de réception ont eu lieu de nombreuses rencontres informelles, des négociations et des discussions entre les chefs d'État du continent qui ont accompagné la naissance de l'OUA en 1963. Au-delà de cet héritage, pour Théodros Aklilou, la mission de l'African Jazz Village, c'est aussi de transmettre

0: l'Ethio Jazz, créé à la même époque que le Guion Hotel, à la jeunesse éthiopienne.
1: Ils ont grandi avec toutes ces mélodies, leurs parents aussi. Certains les entendaient déjà bébés, bercés par leur mère. Alors cela réveille des souvenirs. Et aujourd'hui, cette génération est folle de l'Ethio Jazz.
0: Le club peut accueillir jusqu'à 300 personnes par soir. Marlène Banara, Addis Abeba, RFI.
2: Et voilà pour ce troisième épisode de notre série sur les nuits africaines. 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
2: L'info internationale en une minute. Et d'abord le Yémen, où au moins 8 membres des forces gouvernementales et 2 civils ont été tués hier dans de nouvelles attaques des rebelles houthis. La veille, au moins 58 soldats ont été tués par des tirs de missiles et de drones, notamment dans le centre du pays. Ce sont les frappes les plus meurtrières depuis la trêve de 2022. Les houthis ont revendiqué l'ensemble de ces attaques, affirmant avoir agi en représailles au renforcement des troupes yéménites appuyées par l'Arabie Saoudite. À l'Arabie Saoudite, qui avec le Pakistan et la Turquie a conclu un pacte de défense. Les pays du Golfe où a été signé l'accord entend renforcer ses alliances sécuritaires alors qu'il a été ciblé par l'Iran en représailles aux bombardements américains et qui fait face à une reprise des hostilités avec les rebelles yéménites houthis pro-iraniens. Et puis l'avocat millionnaire et d'extrême droite Abelardo de la Espriella a pris ce vendredi ses fonctions de président de la Colombie. Dans son discours, il a mis en avant sa volonté de lutter sans répit contre le narcotrafic. 3h45, en temps universel, l'heure comme tous les samedis de parcourir la une de Jeune Afrique. Catherine Potet interroge le directeur de la rédaction du magazine, François Soudan.
4: À la une de Jeune Afrique cette semaine, un sondage réalisé auprès des jeunes Africains, plus précisément auprès des jeunes de 16 pays d'Afrique subsaharienne. Bonjour François Soudan.
5: Bonjour Catherine.
4: Les résultats de ce sondage viennent d'être publiés par la Fondation sud-africaine Ishikovitz, qui l'avait commandé. Ils mesurent notamment la perception qu'ont les 18-24 ans des influences étrangères sur le continent. Et ce sondage révèle quelques surprises.
5: Alors c'est la quatrième édition depuis 2020 de cette Africa Youth Survey qui notamment mesure le niveau d'influence auprès de la Gen Z des principaux partenaires extérieurs de l'Afrique. Alors on ne sera pas, je pense, étonné de constater que la Chine est perçue comme aussi influente que les États-Unis, mais avec un taux d'influence positive nettement supérieur, ni qu'un pays comme l'Inde, par exemple, soit en progression constante depuis 6 ans. Par contre, pour la première fois depuis que ce sondage réalisé par l'Institut américain PSB Insights existe, la Russie est considérée par le panel des jeunes interrogés comme plus influente que la France, avec des pics d'influence perçus de plus de 65% au Tchad et au Congo-Brazzaville et de 95% au Burkina Faso et un taux d'influence positive pratiquement égal à celui de la France. En fait, le critère qui importe, Catherine, pour cette Gen Z, dans les alliances avec les puissances extérieures, et elle le dit dans ce sondage, c'est leur capacité à apporter des résultats concrets dans les domaines de l'économie, des infrastructures, voire de la sécurité, les valeurs démocratiques dont ces puissances sont ou non porteuses, ainsi que les liens historiques et culturels traditionnels. Tout ça, ça passe nettement après. Cette génération est par exemple tout à fait lucide sur le fait que Donald Trump ne tient aucun compte du droit international, mais elle est aussi pragmatique puisqu'elle estime dans sa majorité qu'il faut travailler avec lui plutôt que s'y opposer.
4: Autre enseignement de ce sondage, François Soudan, 56% des jeunes interrogés pensent que la démocratie à l'occidentale n'est pas adaptée et qu'un nouveau modèle africain est nécessaire. Alors à quoi ce modèle pourrait-il ressembler ?
5: Si on en croit les réponses à cette enquête, ce modèle idéal, c'est un gouvernement qui garantit l'unité et la stabilité, l'égalité de tous devant la loi, qui procure des emplois, des services de base et qui éradique la corruption. Alors pour y parvenir, cette Gen Z croit de moins en moins aux élections et au rôle des partis politiques et de plus en plus à la vertu des mouvements de protestation de masse, voire au coup de force. Ils sont globalement plus nombreux à estimer que le développement passe avant la démocratie plutôt que l'inverse, et ils sont 40% à approuver les régimes militaires. Alors il y a bien sûr des grandes différences selon les pays, mais cette volonté de revisiter la démocratie à l'aune de priorités endogènes, elle mérite qu'on y réfléchisse, Catherine.
4: Autre précision, François Soudan, il ressort de ce sondage que le Burkina Faso est un cas à part. Le pays est en proie à la guerre, dirigé par un militaire, mais sa jeunesse, paradoxalement, reste optimiste.
5: Ben oui, précisons Catherine que ce sondage a été réalisé auprès de la jeunesse urbaine. Pas sûr qu'il ait donné les mêmes résultats sur l'ensemble du pays, mais cette précaution dite est effectivement. Le Burkina présente une combinaison assez étonnante de réalignement géopolitique et d'optimisme national, tout au moins en ce qui concerne sa Gen Z. 83% des jeunes burkinabés interrogés estiment que le pays va dans la bonne direction. 91% se disent optimistes quant à l'avenir. 90% se disent satisfaits de leur rapport avec la police et les forces de sécurité. Ce sont des taux qui contrastent avec le pessimisme global affiché par les jeunes tchadiens, togolais, congolais ou sud-africains. Vous savez, l'Afrique, Catherine, c'est le continent le plus jeune au monde, avec une moyenne d'âge de 19 ans et demi. Et l'intérêt de ce type d'enquête, certes partielle, sans doute imparfaite, c'est qu'il nous permet de mieux mesurer les aspirations et le ressenti, parfois dérangeant, de cette jeunesse.
4: Merci François Soudan. Votre éditorial consacré à ce sondage sur la jeunesse africaine sera en ligne dès la semaine prochaine sur jeuneafrique.com.
2: Et cet entretien signé Catherine Potet est lui déjà à retrouver sur RFI.fr. C'est une institution à la fois artistique et technique et elle souffle cette année ses bougies. En France, le Centre National du Costume et de la Scène a 20 ans cette année. Ce musée-dépôt accueille quelques 10 000 costumes de théâtre, d'opéra et de ballet. Et pour ses 20 ans, le CNCS organise une exposition pour mettre en avant ses plus belles pièces et inviter les visiteurs en coulisses. Reportage Léa Boutin-Rivière.
6: Tenue d'époque, ensemble biscornu, tutu démesuré, jupe à plumes, à franges, à strass ou à pompons, au CNCS, une véritable sarabande de costumes accueille en ce moment les visiteurs pour fêter les 20 ans de l'institution.
7: Nous sommes un musée consacré aux costumes de scène, comme son nom l'indique.
6: Delphine Pinaza est la directrice du CNCS et la commissaire de l'exposition.
7: La collection est constituée d'environ 10 000 costumes de scène, sachant qu'un costume est toujours constitué de plusieurs éléments en termes d'éléments. On est plutôt autour de 23 000, 24 000, sachant qu'il y a certains inventaires qui sont encore en cours.
6: Dans cette véritable caverne d'Ali Baba, difficile de choisir, il a pourtant fallu sélectionner 120 silhouettes, pas plus, pour ce tour de scène, avec tout de même quelques incontournables.
7: Dans les trésors, il y a quand même la robe de Sarah Bernard, dans la pièce Ribla, qui est vraiment une pièce unique. C'est un costume qui est assez fragilisé. À côté de Sarah Bernard, l'autre grande interprète et trésor de nos collections, Maria Callas, dans un des costumes de Normand.
6: Soixante ans après l'interprétation de Maria Callas, cette robe en mousseline, dans des tons rose et orangé, est aujourd'hui privée de son corps. Pourtant, elle semble plus vivante que jamais, cela grâce aux dizaines de professionnels qui travaillent au CNCS. Parmi ces abeilles ouvrières, les mannequineurs, ceux qui sont chargés de créer des mannequins d'exposition sur mesure pour les costumes.
8: À l'étage technique, où en fait on va stocker tout le matériel pour les expositions, et notamment les mannequins.
6: Fabienne Sabarocelli est la responsable du pôle mannequinage. Pendant 2 mois et demi, son équipe et elle ont travaillé sur l'exposition anniversaire.
8: Donc là, par exemple, on a ce plastique, le corps de Maria Callas dans Norma.
6: La robe de la célèbre cantatrice aura réclamé plusieurs semaines de travail, un délai inhabituel.
8: Le costume de Norma, c'est un costume assez compliqué à aborder parce qu'il y a beaucoup de drapés, beaucoup de plissés. Donc déjà, pour rentrer dans la matière, il faut un petit temps. Pour faire ce mannequinage, j'ai pris les mesures en fait de Maria Callas et puis j'ai observé les photos de Maria Callas. Voilà. J'ai fait un travail de moulage en carton. J'ai retravaillé un peu la poitrine, un petit peu les hanches.
6: À toutes ces tâches minutieuses, il faut ajouter le travail d'inventaire, celui des conservateurs et conservatrices du musée et celui enfin des scénographes. Bref, toute une panoplie de travailleurs très spécialisés qui, pour les 20 ans du musée, se mettent eux aussi tous en scène.
2: Reportage Léa Boutin-Rivière. Des refrains pour l'histoire, quand une chanson devient un repère collectif, le témoin d'une époque. Ce matin, Florence Maurice nous emmène au Mali, à la découverte d'une chanson qui a rapproché Bamako de Cuba, deux pays qui, au temps de la guerre froide, partageaient un même idéal socialiste et anticolonial.

0: Voilà un drôle d'objet musical. Une orchestration cubaine, un arrangement signé par un Malien et des paroles en espagnol qui disent la nostalgie de l'Afrique. Africa Mia, mon Afrique en français. La version que vous entendez date de 2019. Mais tout commence au début des années 1960.
1: En ce jour mémorable du jeudi 22 septembre 1960, est née la République du Mali.
0: Le Mali vient tout juste d'accéder à l'indépendance. Modibo Keïta veut construire une nation affranchie de l'ancienne puissance coloniale. À La Havane, en pleine guerre froide, Fidel Castro mise, lui, sur ces jeunes nations africaines pour étendre l'influence de Cuba. Il ouvre les universités cubaines aux étudiants africains. C'est ainsi qu'en 1963, 10 jeunes Maliens sont sélectionnés à travers tout le pays pour aller suivre une formation musicale d'excellence à Cuba. Et parmi eux, il y a un jeune homme venu de Gao, le flûtiste et chef d'orchestre Bonkana Maiga.
2: Un jour, on nous appelle, on dit, voilà, vous êtes sélectionné pour aller à Cuba. Moi, je faisais déjà ma musique avec le Negro Band de Gao et j'étais très heureux. Mais Cuba, c'est une autre étape, hein. C'est Cuba.
0: Une véritable mecque musicale à l'époque. Depuis des décennies, les 78 tours du Matamaros et de la Orchestra Aragon font danser toute l'Afrique de l'Ouest. Bonkana Maiga grandit avec cette musique. Un matin de 1964, il débarque enfin à La Havane avec ses camarades.
2: On nous a mis dans une auberge, là, comme ils disent. Et puis, il y avait une télé, on allumait la télé, on tombe sur l'orchestre Aragon. Pour la première fois, je voyais l'orchestre Aragon en direct, parce que les orchestres jouaient en direct, parce qu'à Cuba, ils ne connaissent pas le playback. Et c'est là que j'ai vu un musicien qui jouait de la flûte. J'ai dit, mais qu'est-ce que je fous, moi, avec du saxo? J'ai décidé de faire de la flûte.
0: Leur mission, apprendre la musique, puis rentrer au Mali pour transmettre ce savoir. Mais rapidement, les étudiants créent leur propre orchestre de charanga sur le modèle cubain, Las Maravillas de Mali. Ils donnent un premier concert à La Havane, à l'ambassade de Guinée, et le public en redemande. En quelques mois, ils deviennent les invités réguliers de la radio et de la télévision cubaine.
2: C'était la fierté des Africains et la fierté de toutes les ambassades. On jouait partout.
0: Toutes les portes s'ouvrent et même en 1967, celle des mythiques studios d'État cubains, les studios EGREM, où ils enregistrent un album. Les années passent, le séjour se prolonge, mais le Mali s'éloigne et le mal du pays s'invite dans leur musique. Cela donne naissance à Africa Mia, ce boléro cubain, un genre particulièrement propice à la nostalgie.
2: Quand on écrivait une lettre, il faut deux mois pour avoir la réponse. Et téléphoner à ce temps-là, à Gao, je me rappelle bien, mes parents, c'était la manivelle. C'était même pas la peine d'essayer. Donc j'avais pas les nouvelles des parents. C'est là l'histoire d'Africa Mia. Que Béia te soigne, tu me manques.
0: Puis l'histoire frappe à nouveau.
3: L'armée qui, au nom du peuple, a accompli cette mission historique.
0: 1968, coup d'état militaire, Moussa Traoré renverse Modibo Keïta. Le nouveau pouvoir tourne le dos à Cuba. Quelques années plus tard, la coopération s'interrompt. En 1973, les jeunes musiciens rentrent au Mali. L'élan est brisé.
2: Moussa Traoré, il n'aimait pas la musique, il n'aimait pas l'art, c'était pas leur préoccupation.
0: Las Maravillas de Mali n'ont pas inventé le dialogue entre les musiques africaines et cubaines, mais ils en ont écrit l'un des plus beaux chapitres. Un chapitre qui ne s'est jamais refermé, comme en témoigne par exemple le projet africain.

0: Africa Mia de la Smaravias des Mali, notre refrain pour l'histoire du jour, mis en onde par Florence Maurice. Elle s'est à retrouver en podcast sur le site et l'application de RFI. Et c'est ainsi que se referme cette demi-heure d'actualité africaine, préparée et réalisée avec Pauline Berthélémy et Céline Pellarin. Merci à elle. Merci à vous de votre fidélité à la Radio du Monde. Vous restez bien avec nous. Un nouveau journal dans tout juste une minute. À tout de suite.
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0: Il est 6h à Paris et Berlin, 4h en temps universel. Et 23h à Bogota. Bonjour Marion Cazanov.
4: Bonjour Arthur, bonjour à tous.
0: Une nouvelle demi-heure d'actualité avec vous et à la une, les promesses du nouveau président en Colombie.
4: Combattre sans répit le narcoterrorisme, c'est ce que dit Abelardo de la Espriella, l'avocat d'extrême droite, a prêté serment tout à l'heure à Cali, ville symbolique, capitale d'une région marquée par la violence des groupes armés. Les groupes armés toujours plus violents en Haïti, plus de 600 personnes sont mortes depuis le mois de mars en raison de tensions au sein de la principale coalition de gangs. Au Yémen, les rebelles houthis alliés de l'Iran poursuivent leurs attaques contre les forces gouvernementales soutenues, elles, par l'Arabie Saoudite. La sécheresse en Europe, les fleuves sont à sec, le niveau d'eau est trop bas pour permettre le passage des bateaux et le gouvernement allemand pense avoir trouvé la solution. Ça ne convainc pas les scientifiques, on va l'entendre. Et puis Kasia Niewiadoma vient à bout du Mont Ventoux. La Polonaise remporte la 7e étape du Tour de France Femmes sur une route mythique qui jusque-là n'était empruntée que par les coureurs hommes. Costume noir barré d'une écharpe aux couleurs de la Colombie. Le nouveau président est entré en fonction. Abelardo de la Espriella, avocat d'extrême droite, a été élu le 21 juin sur la promesse de lutter fermement contre le narcotrafic. Il a d'ailleurs prêté serment non pas dans la capitale, Bogota, mais à Cali, troisième ville du pays et dont la région est marquée par la violence des guérillas.
5: Desde Cali, ciudad tan íntimamente vinculada a la vida nacional.
6: Depuis Cali, ville si étroitement liée à la vie nationale et capitale d'un département qui a subi les ravages du terrorisme, du trafic de drogue et des agissements des groupes violents, j'adresse un message ferme au peuple colombien. L'heure est venue de rétablir l'ordre, l'autorité et la liberté.
5: L'autoridad y la libertad.
6: Quant à ceux qui n'ont pas cru en ma proposition, ils verront par les faits que ce projet sert le bien commun et le progrès de toute la nation. Dans le gouvernement qui commence aujourd'hui, il n'y a pas de place pour l'intransigeance, bien au contraire. J'arrive avec la volonté de rassembler tous mes compatriotes.
5: A todos mis compatriotas.
4: Et son prédécesseur Gustavo Petro, qui avait été le premier président de gauche du pays, n'était pas présent à cette cérémonie d'investiture. Lui avait mené une politique de paix totale avant, avec les guérillas, sans grand succès. Il avait même fini par changer de stratégie. En tout cas, le nouveau président Abelardo de la Espriella aime afficher sa proximité avec le président américain. L'administration Trump vient d'ailleurs de débloquer une aide $1 milliard pour le pays. Cette aide servira à un ensemble de mesures portant sur la sécurité, le département d'État. L'administration Trump qui a durci sa politique migratoire fin juillet en révoquant le TPS. Ce statut permettait à 350 000 Haïtiens de travailler légalement aux États-Unis. Ces immigrés sont désormais expulsables. vers un pays menacé par l'insécurité, toujours rongé par la violence des gangs. Une violence toujours plus meurtrière aussi. Depuis le mois de mars, plus de 600 personnes sont mortes à Cité Soleil et dans la plaine du cul-de-sac aux abords de Port-au-Prince. C'est le chiffre donné par le Bureau intégré des Nations Unies en Haïti et c'est dû, Justine Fontaine, à des tensions au sein de la principale coalition de gangs de la capitale appelée Vivre Ensemble.
7: La violence des gangs n'a jamais cessé dans la capitale ni dans des régions rurales comme l'Artibonite, mais les habitants du gigantesque bidonville de Cité Soleil et de la plaine du cul-de-sac payent un très lourd tribut depuis mars. 613 morts, des centaines de blessés et 18 000 déplacés à cause d'un regain de tension entre différents groupes armés qui faisaient partie de la même coalition. Arnaud Royer dirige le département des droits de l'homme du BINU.
8: Les opérations de sécurité ont poussé certains membres de cette coalition à venir se relocaliser dans cette zone et créer ce qu'on appelle des checkpoints pour les extorsions des camions qui circulent toujours dans la zone parce que c'est la zone industrielle, c'est là aussi la zone portuaire. Donc l'objectif de ces nouveaux gangs était de reprendre en fait les mécanismes d'extorsion qui existent et bien sûr les gangs en place ont réagi et qui a créé cette violence intense.
7: Un quart des habitants tués ou blessés ne faisaient pas partie des gangs, des victimes collatérales donc, mais aussi des personnes exécutées par les groupes armés qui les ont accusés d'avoir donné des informations à la police ou à un gang rival. Et puis, une partie des victimes ont été tuées également lors d'opérations des forces de sécurité ou lynchées par des habitants. Enfin, au moins 176 cas de viol, y compris sur mineurs, ont également été recensés. Un chiffre sous-estimé d'après l'ONU elle-même, car beaucoup ne peuvent pas ou n'osent pas signaler ce qu'elles ont vécu.
4: Justine Fontaine, c'est un conflit gelé depuis 4 ans, ravivé depuis le mois dernier au sud de la péninsule arabique. Les rebelles Houthis au Yémen poursuivent leur réplique contre les forces gouvernementales. Au moins 8 soldats et 2 civils ont été tués hier dans une région riche en pétrole. Jeudi déjà, 58 soldats ont été tués dans une base militaire. Le groupe rebelle soutenu par l'Iran se dispute le territoire yéménite avec les forces gouvernementales soutenues, elles, par l'Arabie Saoudite. Riyad, qui cherche avant tout à éviter l'escalade, estime Sultan Batis, chercheur yéménite en relations internationales.
6: L'Arabie Saoudite ne recherche plus une victoire militaire décisive, mais s'efforce à neutraliser toute menace afin de protéger sa sécurité nationale et son projet économique national Vision 2030. En réalité, Riyad n'a aucun problème idéologique qui l'empêcherait de coexister avec les Houthis si elle obtenait des garanties de sécurité solides. Nous le savons depuis leur entrée dans les négociations en 2021, ainsi que dans le cadre de ce que l'on appelle la feuille de route. Les Houthis sont d'ailleurs pleinement conscients de la volonté de l'Arabie Saoudite de gérer seul le dossier yéménite. C'est pourquoi ils utilisent ce blocus comme un outil de chantage extrême. Ils ne cherchent pas une guerre totale, mais tentent d'augmenter le coût de la menace pour contraindre Riyad à faire d'importantes concessions politiques et économiques avant la signature de tout accord futur.
4: Le chercheur Sultan Batis avec Abla Junaidi. L'Arabie Saoudite qui organisait hier un sommet avec le Pakistan et la Turquie. Les trois pays ont signé un pacte de défense et vont donc renforcer leurs alliances sécuritaires dans un contexte marqué donc par ces attaques des Houthis et par la guerre entre les États-Unis et l'Iran. Une semaine après la crise de Ceuta, le bilan continue de s'alourdir. L'association marocaine des droits humains, la MDH, dénombre au moins 141 morts, environ 72 000 personnes sont entrées illégalement dans l'enclave espagnole frontalière avec le Maroc la semaine dernière. Dans une conférence de presse, la MDH dénonce également une gestion purement sécuritaire de cette crise, sans prendre en compte la question des droits humains, Mathias Reynal.
9: Mohamed Majdoubi est membre de la Coordination européenne pour les droits humains au Maroc, une organisation de la diaspora alliée à la MDH dans cette réponse associative à la crise migratoire de Ceuta.
10: La responsabilité première de ce qui s'est passé, et elle est de la responsabilité du gouvernement marocain. Ça, c'est la première des choses. Il y a une crise, en fait, qui est sociale. Il y a les problèmes d'éducation, des problèmes de santé, la cherté de vie, etc. Ces jeunes, ils n'ont plus aucun espoir ici.
9: La MDH a fourni un nouveau bilan, revu à la hausse, au moins 141 morts. Elle affirme s'appuyer sur les données officielles, sur les médias et des éléments recueillis par les organisations de défense des droits humains. Pour elle, l'Espagne et plus largement l'Union européenne doivent assumer leurs responsabilités dans cette crise, cesser de considérer la migration uniquement à travers le prisme sécuritaire.
10: Actuellement, il y a une chasse à l'homme à l'intérieur même de ce temps. Ce qu'il faut établir, c'est une coopération entre l'Espagne et le Maroc qui est fondée enfin sur le respect des droits humains. Et aussi mettre enfin des mécanismes pour enfin que cette immigration soit réglementée et faite dans des conditions qui sont humaines.
9: La MDH a réitéré hier son appel à l'ouverture d'une enquête indépendante et transparente. Mathias Reynal, de retour de Rabat. RFI.
4: Et on revient sur la crise de Ceuta ce matin dans le regard de Newton Ahmed Barry. Ce sera un peu avant 6h, temps universel. Cette crise avait aussi ouvert une crise diplomatique au niveau européen, en particulier entre l'Italie et l'Espagne. Rome avait durci les contrôles à ses ports et aéroports pour les voyageurs en provenance d'Espagne. Le gouvernement espagnol va faire de même en représailles. C'est ce qu'a annoncé hier le ministère de l'Intérieur. De son côté, la Commission européenne demande à TikTok et Meta, maison mère de Facebook et Instagram, d'agir de manière décisive pour empêcher la désinformation après l'affaire de Ceuta. Une vague de désinformation sur les réseaux sociaux aurait contribué à aggraver la crise. Les vagues de chaleur, les incendies, les épisodes de sécheresse se multiplient en Europe. Des phénomènes aggravés par le réchauffement climatique. La sécheresse est aussi due au manque d'eau de ces derniers mois, mais au manque de pluie. Les cours d'eau sont au plus bas, avec des conséquences économiques importantes sur le secteur fluvial. En Allemagne, le gouvernement pense avoir trouvé la solution et veut abaisser le lit du Rhin pour que les bateaux puissent passer. Mauvaise idée, disent les scientifiques. Stéphanie Schuller.
11: C'est pas en allant creuser les rivières qu'on va inventer de l'eau.
7: Bien au contraire, souligne Thibaut Datry, hydrologue et directeur de recherche à l'INRAE. Parce que l'eau des rivières et des fleuves est directement connectée à la nappe phréatique. Donc, si on abaisse le lit d'un cours d'eau, le niveau de la nappe s'abaisse à son tour. Elle est littéralement drainée par le nouveau lit de la rivière. Or, si le niveau de la nappe phréatique baisse, c'est tout son environnement qui s'assèche davantage.
11: On va faire baisser de l'eau dans des captages d'eau potable, dans des captages à des fins industrielles, dans des prairies ou des champs agricoles. Donc en fait, en cascade, il va y avoir des effets négatifs sur tout plein d'autres usages. Il y a un moment où il n'y aura plus assez d'eau, même pour cette rivière qui aura été creusée. Donc ça s'appelle de la maladaptation.
7: D'autant plus qu'une rivière ou un fleuve ne transporte pas que de l'eau et des bateaux.
11: Ça transporte aussi du sédiment et des organismes. Et à partir du moment où on enlève le sédiment qui est au fond de la rivière, en fait, on enlève l'habitat de tous les habitants de la rivière.
7: Pour rendre les cours d'eau plus résilients face au changement climatique, des solutions existent, comme restaurer les plaines alluviales, reconnecter les anciens méandres et désimperméabiliser les sols. Bref, permettre à l'environnement de stocker l'eau de pluie pour la rendre ensuite disponible pendant les périodes de sécheresse.
4: Le maillot jaune change encore une fois d'épaule. Il passe sur celle de la Polonaise Kasia Niewiadoma. Elle est en tête du classement général sur le Tour de France féminin. Après sa victoire sur le géant de Provence, le Mont Ventoux, c'était la première fois que les coureuses empruntaient cette route mythique, signe de la visibilité croissante de la compétition féminine. Et ça inspire forcément les amatrices de cyclisme au pied du Ventoux. Anne Dufort-Cornillier a rencontré la créatrice d'un refuge pour cyclistes et qui accueille en majorité des femmes.
12: Au Pista Café, l'ambiance est à la convivialité. En cuisine, Vicky Carbonneau s'active. Il y a 5 ans, cette Québécoise a quitté le milieu de la mode pour créer un lieu où les femmes, amatrices de cyclisme, se sentent chez elles. À l'extérieur, elles se ravitaillent. À l'intérieur, elles échangent, s'équipent et partagent leur passion du vélo avec Vicky.
13: C'est une chance inouïe de rencontrer ces femmes. Il n'y en a pas assez. On sait qu'elles sont présentes et roulent, mais on ne les voit pas dans les médias. On ne les voit pas suffisamment aussi sur les courses ou dans la compétition et tout ça.
12: Pendant le Tour de France masculin et féminin, elles suivent ensemble les étapes.
14: Pour le classement général, 8e ce matin.
12: Juliette est l'une des habituées. Elle est même devenue le visage du livre En danseuse, écrit par Vicky.
15: C'est un lieu chaleureux, c'est un lieu d'accueil qui rassemble. De l'incarner, ça rend encore le lieu davantage vivant.
12: À Pista, tous les niveaux se mélangent. À l'image de la Mauricienne Kim Lecourt-Pinard, passée prendre son café quelques semaines avant l'étape du Ventoux.
16: Ouais, c'était vraiment bien. J'ai eu une tasse gratuite avec eux, donc c'est vraiment cool. C'est bien de voir des gens qui s'intéressent beaucoup et qui vraiment veulent développer le cyclisme féminin et je me relie beaucoup à ça.
12: Une reconnaissance supplémentaire pour ce lieu devenu incontournable au pied du géant de Provence. Anne Dufort-Cornillier, Mont Ventoux, RFI.
4: Et aujourd'hui, l'avant-dernière étape du Tour de France relire assisteront à Nice. 172 km, soit la plus longue étape de la compétition. Il est 6h13 à Paris. On poursuit notre tour du monde de l'info avec nos chroniques.
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1: Marion Cazanov.
4: On sera d'abord au Japon avec ce nouveau tour de vis sur la politique migratoire. Obtenir ou prolonger son visa devient de plus en plus compliqué. Cela a un impact surtout sur le secteur de la restauration. 4 journalistes tués au Pérou en 2025. Dans un contexte de recul démocratique, la presse est de plus en plus menacée, en particulier lorsque des journalistes s'intéressent à des sujets environnementaux ou au narcotrafic. La suite de notre série sur les derniers scrutins présidentiels en France, épisode 2 ce matin sur le duel en 2007 entre Nicolas Sarkozy et Ségolène Royal. Dans la chronique Vivre ailleurs, on sera avec une boursière Lafayette, une étudiante américaine ravie de poursuivre son cursus à Paris. On fera aussi un tour dans la playlist du mois de RFI qui nous emmène ce matin en Jamaïque. Tout cela avant le retour de l'actualité africaine. Le Japon durcit sa politique migratoire. En mars, la coalition gouvernementale dirigée par Sanae Takaichi avait augmenté fortement le prix des visas. Et il y a quelques jours, les autorités ont décidé de restreindre les conditions d'obtention de ces visas, notamment pour ceux qui ont des visas de gérants d'entreprise. Résultat, beaucoup de restaurateurs notamment ont dû mettre la clé sous la porte. À Tokyo, Bruno Duval.
17: Les immigrés ayant un visa de gérant d'entreprise doivent désormais disposer d'un capital d'au moins 30 millions de yens, 165 000 euros. C'est 6 fois plus qu'auparavant. S'ils ne parviennent pas à réunir une telle somme, leur titre de séjour n'est pas renouvelé et ils sont priés de quitter le pays dans les 30 jours. Kase, qui tient un petit restaurant indien depuis 15 ans, est particulièrement inquiet.
18: Ayant dû beaucoup investir dans cet établissement pour les frigos, les climatiseurs et tout cela, j'ai très peu d'économies. En plus, c'est un restaurant familial, pas cher, donc je ne roule pas sur l'or. Du coup, réunir 30 millions de yens, pour sûr, je n'y arriverai pas. Qu'on change comme ça les règles du jour au lendemain et sans prévenir, franchement, ce n'est pas correct.
17: Cet employé de bureau japonais vient de déguster un curry dans un restaurant népalais qui fermera à la fin de l'été, comme indique un écriteau sur sa devanture. Car le titre de séjour de son exploitant n'a pas été renouvelé, les banques lui ayant refusé un emprunt de 30 millions de yens.
19: Tous ces restaurateurs étrangers sont de bons pères de famille qui n'ont jamais fait de mal à personne et nous préparent des petits plats délicieux. Alors pourquoi aller leur chercher des noises? Je ne comprends pas.
17: Une pétition en ligne réclamant l'abrogation de cette réforme a recueilli plusieurs dizaines de milliers de signatures. Pour autant, les sondages indiquent que les Japonais se crispent concernant les étrangers. Près de 60% des personnes interrogées voient d'un mauvais œil l'augmentation ces dernières années du nombre d'immigrés. C'est à relativiser, ils ne sont jamais que 4 millions pour 120 millions de Japonais. Surtout, selon cet économiste, l'archipel n'a pas le choix.
20: La plupart de nos entreprises sont en sous-effectif comme jamais. Face à cette pénurie de main-d'œuvre historique due à la dénatalité et au vieillissement de la population, deux phénomènes qui s'aggravent d'année en année, la seule solution pour le Japon, c'est de recourir à des travailleurs immigrés. Sans eux, la quatrième économie mondiale ira droit dans le mur.
17: La première ministre Sanae Takaichi est sourde à de telles mises en garde. Surfant sur sa popularité, une cote de confiance autour de 65%, 30 points de plus que tous ses prédécesseurs, elle a ordonné que plus aucun visa ne soit accordé aux nombreux jeunes d'Asie du Sud-Est qui souhaitent venir travailler dans la restauration au Japon. Car ce secteur emploie déjà 300 000 immigrés. C'est peu par rapport à ses 4 millions de salariés au total, mais pour la chef du gouvernement, ça suffit. Il faut réserver ses emplois aux Japonais. L'argument paraît doublement spécieux. D'abord, le taux de chômage n'est que de 2,6% dans l'archipel, qui est donc quasiment en situation de plein emploi. En plus, le Japonais ne se presse pas pour travailler dans la restauration. Les salaires y étant peu élevés, moins de 1500 euros mensuels bruts. Bruno Duval, Tokyo, RFI.
4: Pérou, exercer en tant que journaliste devient de plus en plus dangereux. L'année dernière, 4 journalistes ont été tués. 2 autres sont toujours portés disparus dans un contexte de recul démocratique. Les journalistes péruviens sont régulièrement la cible de menaces lorsqu'ils enquêtent sur l'utilisation de fonds publics, sur les sujets environnementaux ou sur le narcotrafic. Géraldine Santos est journaliste d'investigation indépendante. Elle couvre les sujets liés à l'Amazonie, aux populations autochtones, aux droits humains. Sarah Krakovic s'est entretenue avec elle pour notre chronique Menaces sur l'information.
21: Alerte en Perú, narcotráfico y concesiones destruyen territorio indígena.
22: Géraldine vit aux portes de l'Amazonie péruvienne dans la région andine de Huánuco qu'elle connaît par cœur. L'an dernier, le Global Investigative Journalism Network lui a remis un prix pour son enquête collaborative avec le média Mongabay sur les pistes d'atterrissage illégales en forêt amazonienne qui servent au trafic de drogue et menacent les communautés autochtones comme celle de Cacataibo.
0: Cette communauté autochtone est envahie par des trafiquants de drogue et la zone abritait une piste d'atterrissage clandestine. Quand nous avons essayé de nous approcher, les narcotrafiquants se sont mis à nous poursuivre. Nous avons pu quitter les lieux, mais ils nous ont appelés pour nous dire qu'ils savaient où nous étions. Ils ont dit, nous savons que la journaliste Geraldine Santos est ici. Alors, si vous venez, nous vous attendrons armés. Ils veulent nous dissuader de faire nos enquêtes.
22: Si elle reçoit moins de menaces ces derniers temps, Geraldine sait que sa présence dans la région dérange.
0: Je représente une menace constante pour eux en vivant sur ce territoire. C'est peut-être ça qui les préoccupe particulièrement.
22: Elle vient tout juste de revenir à Huánuco, sa ville natale. Elle était partie un temps à Lima pour sa sécurité pendant la durée de l'enquête. Elle a appris à prendre certaines précautions.
0: Je suis prudente, je fais attention aux endroits où je me rends. Je ne vais pas trop dans des lieux publics et j'essaie de ne pas être seule chez moi. Mais il ne s'agit pas seulement de moi. Au Pérou, on s'en prend à la vie des journalistes et principalement à ceux qui travaillent dans les zones rurales.
22: Geraldine a justement créé un compte Instagram, Lengua de Perro, langue de chien en français, où elle raconte son travail.
0: Ça permet de mieux mettre en lumière le travail et les risques auxquels sont exposés les journalistes, mais aussi les communautés autochtones. Ces communautés jouent un rôle important, tout comme les dirigeants autochtones dans la diffusion de ces sujets, car ils vivent dans des territoires extrêmement vulnérables, tout comme nous, journalistes de région. Et ils ont le courage de s'exprimer, de parler, de dénoncer et d'incarner ces reportages. Nous sommes donc exposés aux mêmes dangers, à une échelle différente, car les dirigeants autochtones restent au sein des communautés rurales.
22: En 2025, plus de 458 attaques contre la presse ont été recensées par l'Association nationale de journalistes du Pérou. Les quatre journalistes assassinés cette année-là travaillaient dans des petites villes ou des agglomérations en dehors de la capitale péruvienne. L'un vivait très proche de chez Geraldine. Un autre, Mixar Castillejos, s'est fait tirer dessus devant la porte de sa maison. C'était son camarade de classe à l'université.
4: Menace sur l'information, Sarah Krakowicz. Dans moins d'un an, les Français choisiront un nouveau président après deux mandats d'Emmanuel Macron. Cette élection va donc tourner une page de l'histoire politique du pays. Avant de vous raconter la campagne pour 2027, le service politique de RFI replonge dans les cinq derniers scrutins présidentiels de 2002 à 2022. Temps fort, enjeux, surprises, tout ce dont il faut se rappeler. Place ce matin à l'épisode 2. 2007, le duel Sarko-Sego, c'est Victorien Villaume qui nous le raconte et cette chronique est une rediffusion.
2: Le duel s'installe tôt dans la campagne. Six mois avant le premier tour, des sondages mettent déjà les deux candidats en tête et la dynamique ne s'inversera pas comme on l'entend ici sur France 2 en mars 2007.
5: Les positions restent stables, comme vous le voyez sur ces courbes. Au premier tour, Nicolas Sarkozy est crédité de 29,5% des voix, Ségolène Royal de 25,5%.
2: Deux candidats, deux créneaux bien distincts. À gauche, Ségolène Royal se positionne volontiers sur la démocratie participative et la réduction des inégalités.
23: Je veux aujourd'hui redonner courage et espoir aux plus faibles.
2: Pour Nicolas Sarkozy, ce sera la sécurité et le fameux slogan « Travailler plus pour gagner plus ».
24: Le travail, c'est la liberté. Le travail, c'est l'égalité des chances.
2: Dans les deux camps, les critiques fusent. Nicolas Sarkozy défend les intérêts d'un tout petit monde qui ne pense qu'à lui, tacle la socialiste, quand le candidat UMP dénonce la faillite morale de la gauche et chacun s'accuse d'abaisser le niveau du débat.
25: La droite est peu regardante sur les méthodes.
26: Si certains veulent tirer la campagne vers le caniveau, je ne les suivrai pas.
2: 22 avril 2007, soir du premier tour, Nicolas Sarkozy prend une nette avance.
27: Ce premier tour, l'élection présidentielle, est une victoire pour notre démocratie.
2: Le centriste François Bayrou devient alors l'arbitre, mais refuse de donner une consigne de vote.
28: L'un comme l'autre vont déséquilibrer le déficit et la dette.
2: Dans l'entre-deux tours, une séquence restera en mémoire lors du débat regardé par 20 millions de téléspectateurs, un record. Ségolène Royal hausse le ton au sujet de la scolarisation des enfants handicapés et des une colère saine.
29: Je suis très en colère. Et les parents et les familles qui vous
30: calmez-vous,
29: et les parents. Non, je ne me calmerai pas.
30: Ne montrez pas du doigt avec
29: non,
30: ce.
29: Non, calmerai
30: pour
29: pas.
30: Pour être président de la République, il faut être calme.
29: Non. Il y a des colères qui sont parfaitement saines.
2: Pas de quoi toutefois retourner la dynamique, malgré la mobilisation de 40 000 personnes lors du meeting d'entre-deux-tours de Ségolène Royal au stade Charletti.
25: La voulez-vous, la liberté?
2: C'est la défaite.
31: Nicolas Sarkozy
6: est élu nouveau président de la République avec 53% des voix.
2: 2 millions de voix manquent à Ségolène Royal.
7: Je remercie du fond du cœur les près de 17 millions d'électeurs et je mesure leur déception et leur peine.
2: Nicolas Sarkozy, lui, prononce son discours officiel de victoire devant une immense foule place de la Concorde à Paris.
8: Je ne vous trahirai pas, je ne vous mentirai pas, je ne vous décevrai pas.
2: Il fait ensuite sa victoire au UP restaurant parisien Le Fouquet.
9: Le marathon reprend. Direction un grand restaurant où Nicolas Sarkozy retrouve ses proches, dont Johnny Hallyday.
2: Les débuts du président Bling Bling, comme le surnommeront ses adversaires tout au long du mandat.
4: Et Ségolène Royal, elle a annoncé il y a quelques semaines sa participation à la primaire pour le Parti Socialiste. La semaine prochaine, dans l'épisode 3, on parlera du scrutin de 2012, l'élection du président dit normal, François Hollande.
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4: Vivre ailleurs, notre chronique sur l'expatriation. À Paris, la Cité Internationale Universitaire accueille des milliers d'étudiants étrangers chaque année. Parmi les nouveaux arrivants, pour la rentrée de septembre, une trentaine de jeunes Américains qui ont obtenu la bourse Lafayette. Cette bourse a été lancée à l'occasion du 250e anniversaire de la Déclaration d'indépendance américaine et de l'amitié franco-américaine. Corinne Manjou s'est entretenue avec l'une de ses étudiantes américaines, Catherine Kirchdorfer, qui vient de l'État du Kentucky.
10: Je vais aller à Sciences Po Paris pour faire un master en transition écologique, risque et gouvernance. C'était vraiment mon rêve de venir en France. Oui. J'ai suivi des cours de français toute ma vie et j'ai toujours été fascinée par la langue, le pays, son histoire, sa culture, sa tradition intellectuelle. Mais pendant mes études, je me suis intéressée aussi au changement climatique et j'ai découvert de nombreuses initiatives majeures en la matière comme l'accord de Paris. Et alors, suivre ce master m'a semblé être le moyen idéal de conjuguer ces intérêts et de me préparer à mener le changement à l'avenir.
11: Qu'est-ce que vous attendez de ce séjour en France?
10: Le problème du changement climatique est par nature international et je suis donc ravie de l'étudier à l'étranger dans une école comme Sciences Po qui accueille un corps étudiant très international. Et j'ai hâte de découvrir des idées diverses et j'aborde cette expérience avec un esprit très ouvert.
11: Et en tant que personne, qu'est-ce que vous attendez de votre séjour en France?
10: En tant que personne, c'est une bonne question. Je voudrais expérimenter des opinions très diverses. Je pense que être à l'étranger comme ça, avec ce programme et ce master, est l'une des meilleures façons de faire ça. Je sais que j'ai la chance d'être ici. C'est une opportunité extraordinaire et je suis vraiment contente d'être ici.
11: Alors, la culture française vous a toujours fasciné, vous avez dit. Quel aspect spécifique de la culture française vous fascine?
10: Un peu, comme on dit, l'art de vivre, l'art de prendre une pause, d'apprécier la vie. Et je pense que c'est la manière de vivre qui m'intrigue et qui est quelque chose que j'ai hâte de découvrir ici.
11: Depuis que vous êtes arrivée, j'imagine que vous avez déjà dû manger quelques plats français.
10: Oui, bien sûr. Et j'ai adoré. J'adore les baguettes. J'adore les petites boulangeries parisiennes parce que ça n'existe pas vraiment aux États-Unis ou pas dans la ville d'où je viens. Mais aussi, j'ai essayé l'escargot au bouillon et j'ai aimé bien cette expérience, oui. Et oui, j'adore le fromage. En fait, quand j'avais, je crois, 10 ans, mon cours de français, le thème de cette année, c'était le fromage. Et alors, c'est vraiment une expérience spéciale d'être ici et d'être au marché et de voir, oh, j'ai étudié ça, ça, ça, ça. Oui, j'ai hâte d'essayer toutes les choses, mais déjà, j'ai essayé un peu.
4: Catherine Kirchdorfer, bientôt Catherine in Paris, qui répondait aux questions de Corinne Manjou pour la chronique Vivre ailleurs. 6h27 à Paris. Dans quelques minutes, c'est le retour de l'actualité africaine. En attendant, on fait un tour de notre playlist musicale avec ce titre Babylon So Evil de Capleton, Damian Marley et Stephen Marley.

0: Van Marley, les fils de l'iconique Bob, avec Capleton pour ce titre Babylon So Evil que vous retrouvez dans la playlist du mois de RFI.
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0: Vous écoutez RFI, il est 6h30 à Paris, 5h30 à Kinshasa. C'est le début d'une demi-heure d'actualité africaine avec Xavier Besson. Bonjour Xavier.
9: Bonjour Marion, bonjour à tous. Quelle portée et quelle suite de questions et une analyse ce matin après la remise finalisée hier par les autorités de République démocratique du Congo aux représentants du groupe armé AFC M23 d'une quinzaine de prisonniers, le tout dans le cadre de l'accord signé à Doha l'an dernier. Nous serons aussi au Cameroun où l'inauguration d'un pont offre de nouvelles perspectives aux habitants de Malambo, près de Yaoundé. Et en Centrafrique, vrai problème de santé publique. À Zemio, cette ville du sud-est du pays, il est très difficile et très cher de trouver des préservatifs et certains préfèrent s'en passer ou les remplacer par des sacs plastiques. Enfin, dans une dizaine de minutes, les sports avec Pauline Guillou et les quarts de finale de la CAN féminine de football qui débute aujourd'hui. Côte d'Ivoire, Algérie et Maroc, Afrique du Sud au programme ce samedi. On peut donc désormais véritablement parler d'échange en l'occurrence de prisonniers, entre les autorités de la République démocratique du Congo et le groupe armé AFC M23 qui occupe de larges pans des provinces du Nord et du Sud Kivu. Hier et avant-hier, Kinshasa, avec le soutien du Comité international de la Croix-Rouge et via l'Ouganda, a transféré 15 détenus à l'AFC M23 et beaucoup y voient un test avant d'éventuelles libérations à plus grande échelle. Patient Ligodi.
10: C'est la deuxième opération du genre. La première concernait plus d'un millier de militaires et policiers congolais cantonnés dans une base de la MONUSCO à Goma. C'était l'année dernière. Ils avaient été transférés vers Kinshasa grâce au CICR et à la MONUSCO. Mais cette opération-ci était particulière. C'est la toute première à concerner des détenus remis cette fois à l'AFSM 23. Stéphanie Heller est chef des opérations du CICR en RDC.
11: Aucune opération ne ressemble vraiment à une autre. Après, dans ce cas précis, cette opération présentait différents enjeux logistiques et sécuritaire significatif, notamment en traversant par 2 fois des frontières internationales pour garantir la viabilité de l'opération, malgré la complexité de l'opération et les nombreux obstacles.
10: Ces 15 détenus font en réalité partie d'un ensemble plus large, 311 personnes réclamées par la rébellion. Les noms ont déjà été transmis entre les parties, reste à savoir à quel rythme le reste de la liste sera à son tour transféré. Alors, quelle est la prochaine étape? Après le succès de cette opération, considérée comme un test, le CICR se montre confiant. Stéphanie Heller.
11: Nous avons réellement l'espoir que cette opération ne soit que la première d'une série d'autres opérations qui pourraient voir plusieurs centaines de personnes retrouver leurs familles de part et d'autre de la ligne de front, et ce, conformément aux accords signés par les parties dans le cadre des négociations.
10: Il faut rappeler que ces libérations ont été attendues depuis avril dernier et les prochaines s'annoncent tout aussi délicates.
9: Un patient Ligodi, l'Est congolais, où l'on vient de dépasser les 4000 cas confirmés de fièvre Ebola, 4053 exactement, d'après les derniers chiffres de l'Institut de Santé Publique, pour 1850 décès et un peu moins de 800 patients guéris. Hier matin sur notre antenne, Jean Kaseya, le directeur de l'Africa CDC, l'agence de santé de l'Union africaine, annonçait l'utilisation du vaccin de la souche Zaïre contre l'épidémie en cours, qui est d'une souche différente. Dans la journée, les experts de l'Organisation mondiale de la santé ont appelé à l'organisation d'un essai clinique et le chef de l'OMS a parlé de bonnes nouvelles tout en rappelant que trouver un vaccin spécifique contre la souche Bundibugyo restait l'option privilégiée. La République démocratique du Congo, où il a fallu 3 mois de pédalage à Miguel Massaïsaï pour relier Goma à Kinshasa, à vélo donc. Il faut dire que le cycliste est passé par le Rwanda, la Tanzanie et la Zambie, 6700 km au total, pour porter jusque dans la capitale congolaise un message de paix. Sur place, Olga Massangou.
4: Je vais bien.
12: Très bien.
4: Ah, trop fatigué.
13: Ce sont les premiers mots d'un homme qui s'est lancé un défi hors du commun, parcourir le continent africain à vélo.
4: Le trajet n'a pas été facile. J'ai traversé le Rwanda, après j'ai traversé la Tanzanie, la Zambie, avant de franchir la frontière de Kasumbalesa. J'ai fait Lubumbashi, Likasi, Kolwezi. Nous avons traversé plusieurs zones. On a pédalé plusieurs kilomètres. Il y a la fatigue qui se ressent. Et comme nous sommes là, on va essayer de récupérer au maximum pour pouvoir continuer aussi avec le voyage.
13: Parti de sa ville natale de Goma le 1er mai, Miguel Massaïsaï est arrivé à Kinshasa dans ses bagages. Un seul message à porter tout au long de sa route.
4: L'année passée, j'ai fait les challenges de traverser Goma jusqu'à Afrique du Sud, à Cape Town. Cette année, je voulais encore aller au-delà de moi-même. Ce qui m'avait motivé, c'est la souffrance que nous étions en train de vivre à l'est du pays. Il fallait que je fasse quand même quelque chose pour montrer au monde la situation qui se passe là-bas, mais également montrer qu'au Congo, ce n'est pas seulement la guerre.
13: Son accueil dans la capitale a dépassé toutes les attentes, bien plus qu'une simple ligne d'arrivée pour un cycliste. Cette étape symbolisait l'élan et l'unité d'un peuple rassemblé autour d'une même cause. Olga Massangou, Kinshasa, RFI.
9: Et le prochain défi de Miguel Massaïsaï, ce sera de rejoindre Rabat au Maroc pour un total cette fois de 14 000 kilomètres.
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9: RFI, 7h35 à Kampala, en Ouganda, où Kizza Besigye est de retour en prison. D'après son épouse, contre l'avis des médecins, Kizza Besigye, figure de l'opposition ougandaise, jugée en ce moment pour des faits présumés de trahison. Vendredi de la semaine dernière, il avait dû être hospitalisé après avoir fait un malaise lors d'une audience. Une nouvelle commission d'enquête lancée en Tanzanie à propos des violences qui ont entouré l'élection de Samia Suluhu Hassan l'an dernier. Deuxième enquête en fait, chargée spécifiquement d'identifier et de traduire en justice les instigateurs des violences. La première enquête avait annoncé un bilan de 518 morts, 4 fois moins élevé que celui de l'opposition, des opposants tanzaniens, qu'il avait estimé, cette première enquête, ni indépendante, ni impartiale. 160 mètres pour changer la vie au Cameroun, la région du centre, et en particulier la ville de Malambo, à une centaine de kilomètres environ d'Yaoundé, vient d'inaugurer un nouveau pont. Une nouvelle infrastructure qui devrait permettre aux habitants de la ville et des villages alentours de laisser derrière eux les nombreux drames de la traversée du fleuve Nyong. Reportage d'Emmanuel Juntap.
14: Les gardiens de la tradition, appelés ici Mbombok, procèdent à un rite de bénédiction avant la mise en service du pont. Des groupes de femmes chantent et dansent. Mais à quelques dizaines de mètres de là, Albert Biyem, un sexagénaire, se recueille au-dessus du pont en mémoire de sa nièce disparue il y a 4 ans suite au chavirement d'une pirogue de fortune.
15: Elle avait 19 ans, elle avait fait son bac, elle avait une grossesse de 4 mois. J'ai cherché son corps, j'ai trouvé ça à ma carte.
14: Sur l'autre rive, un groupe de jeunes s'amuse. Roderick Mandeng est élève en classe de 4e. Pour lui, l'angoisse des traversées du fleuve en période scolaire n'est plus qu'un triste souvenir.
16: Lundi, on partait à l'école. Il y a la pirogue n'avait pas le moteur et les gens tombaient dans l'eau. Donc on savait nager, donc on ne savait pas nager.
14: Au-delà des pertes en vie humaine, la construction du pont sur le fleuve Nyong à Malombo vise aussi le désenclavement des villages. Emmanuel Ngadondjou-Messi, ministre des Travaux publics.
17: Le pont va être considéré comme la dorsale d'un plan de développement à conduire dans le département.
14: Les travaux de construction du pont confiés à une entreprise chinoise ont coûté plus de 9 milliards de francs CFA. Emmanuel Juntap, de retour de Malombo dans la région du centre, RFI.
9: C'est un panorama du continent. L'afrobaromètre qui vient de s'intéresser en particulier aux inégalités et à leur perception. On vous a parlé hier des inégalités hommes-femmes. On s'intéresse ce matin aux différences entre femmes de zone urbaine et femmes de zone rurale. D'après ce consortium d'instituts de sondage, les femmes des zones rurales ont par exemple presque deux

0: seuls 7% d'entre elles possèdent un ordinateur. À cela s'ajoute un accès limité à l'électricité.
1: Dans l'actualité ce matin également, le Maroc, où les associations de défense des droits de l'homme estiment désormais à au moins 141 le nombre de morts la semaine dernière quand des dizaines de milliers de personnes ont pénétré illégalement dans l'enclave espagnole de Ceuta, là où les autorités marocaines parlent uniquement de 11 décès. Les ONG précisent que le nombre de 141 est provisoire, de nombreuses familles restant sans nouvelles de leurs proches. La réaction de la Cour pénale internationale après l'annonce du départ du Tchad, mais aussi du Venezuela, la CPI qui dit sa préoccupation, affirmant que les deux pays risquent de compromettre la poursuite collective de la justice et d'affaiblir les efforts mondiaux pour mettre fin à l'impunité. Et puis avant le journal des sports, dans une minute, nous sommes en Centrafrique, à Zemio, ville de la préfecture du Mbomou, tout au sud-est du pays, où les préservatifs sont rares et quand ils sont disponibles, sont très chers, jusqu'à 7 fois plus chers qu'à Bangui. Une pénurie due notamment au mauvais état des routes et à l'insécurité qui pose de vrais problèmes de santé publique. Reportage de Rolf-Steph Domialeux.
2: Ce soir, Caleb Wesso parcourt les rues des Zemio à vélo à la recherche de préservatifs. Âgé d'une trentaine d'années, ce jeune cultivateur n'a rien trouvé dans les points de distribution habituels.
3: Avant, nous pouvions obtenir des préservatifs gratuitement au centre de santé ou auprès des associations. Mais ces dernières années, c'est devenu très rare. J'ai fait le tour des pharmacies, du centre de santé et des points de distribution communautaires, mais il n'y en a plus.
2: Cette rupture de stock inquiète les habitants et les professionnels de santé. Selon une source médicale, près de la moitié des jeunes vivant à Zemio seraient concernés par le VIH, une situation qui renforce l'importance de l'accès aux moyens de prévention. Romain Biro, un habitant de la ville.
4: Il ne suffit pas de sensibiliser la population aux infections sexuellement transmissibles. Il faut aussi que les moyens de prévention soient disponibles. Un préservatif qui coûte 100 francs CFA à Bangui est vendu ici jusqu'à 700 francs CFA. La population est déjà très pauvre, qui peut se le permettre?
2: Comme beaucoup de jeunes de la localité, Romain estime que l'abstinence est aujourd'hui le moyen le plus sûr.
4: Les structures de dépistage fonctionnent déjà difficilement faute de moyens. Comme il n'y a plus de préservatifs, certains jeunes utilisent même des sachets en plastique lors des rapports sexuels. C'est extrêmement risqué. Pour ma part, je préfère m'abstenir.
2: Les quelques 33 000 habitants de Zemio, à majorité jeunes, espèrent que cette situation trouvera rapidement une issue afin de garantir un accès régulier aux moyens de prévention. Rolf-Steph Domialeux, du retour de Zemio, RFI.
1: À Zemio, en Centrafrique, il est 5h42.
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1: À suivre dans Afrique Matin, une nouvelle étape dans notre tour d'Afrique des lieux emblématiques de la nuit à Addis Abeba. Qui dit Éthiopie dit Ethio-Jazz et qui dit Ethio-Jazz dit Gion Hotel. Reportage dans quelques instants. Et puis musique aussi avec des refrains pour l'histoire. Ce matin, Florence Maurice nous fait découvrir ou redécouvrir Africa Mia, fruit, vous l'entendrez, du rapprochement entre le Mali et Cuba, deux pays qui, au temps de la guerre froide, partageaient un même idéal, socialiste et anticolonial. Et tout de suite, les sports. Le journal des sports. Bonjour, Pauline Guillou.
6: Bonjour tout le monde.
1: Avec du football à la une et le début de la phase à élimination directe de la Coupe d'Afrique des Nations féminines.
6: Et oui, ça y est, c'est parti au Maroc, à Casablanca d'abord. Premier quart de finale entre les éléphantes de Côte d'Ivoire et l'Algérie ce soir. Les Ivoiriennes ont terminé la phase de qualification invaincue avec à la clé la première place de leur poule. Côté Algérie, il fallait avant tout se sortir d'un groupe très difficile. Un seul accroc face aux hôtes marocaines. Les deux sélections ont désormais met dans le viseur une place dans le dernier carré, un terrain encore inconnu pour l'Algérie et un vieux souvenir pour les Ivoiriennes, demi-finalistes en 2014. D'un côté comme de l'autre, concentration maximale à Casablanca. François Humfer-Katadji.
7: Cela fait 12 ans que la Côte d'Ivoire n'a plus atteint les demi-finales de la compétition continentale. 12 ans que les éléphantes n'avaient plus participé à une CAN. Une qualification en demi-finale signerait donc définitivement la fin d'une longue traversée du désert pour les féminines ivoiriennes. La capitaine Bernadette Amani Kakuna assure que l'équipe invaincue du groupe B est en forme.
8: Nous sommes fiers, contentes d'être déjà à ce niveau de la compétition, mais aussi avec une très grande envie de poursuivre notre chemin dans cette compétition.
7: Face à elle, une équipe d'Algérie, déjà quart de finaliste en 2024.
8: Au moins, il faudra être déterminé, il faudra être concentré de bout à bout et aussi suivre le plan du staff technique. Donc c'est cela pour moi, ce combo

0: qui va nous rapprocher le plus de la victoire.
1: Concentré également, l'entraîneur algérien Farid Benstiti rappelle qu'il n'a jamais affronté les éléphants en 3 ans à la tête de la sélection.
2: Donc on part dans l'inconnu, sur véritablement le terrain, hein, mais on ne part pas dans l'inconnu sur l'analyse de cette équipe qui est vraiment une équipe très compétitive.
1: En cas de victoire, l'Algérie dépasserait pour la première fois le stade des quarts de finale dans l'histoire de la compétition. François Mferkataji, Casablanca, RFI.
3: Et Côte d'Ivoire-Algérie, c'est à suivre à partir de 17h en temps universel.
4: Et autre quart de finale aujourd'hui entre le Maroc et l'Afrique du Sud.
3: Déjà un gros morceau pour les hôtes de ce tournoi, le Maroc. Hein, elles affrontent l'Afrique du Sud, face à qui elles ont déjà laissé échapper le titre en 2022 lors de leur première finale de Coupe d'Afrique. Depuis, les Lions de l'Atlas se sont renforcés. Les Sud-Africaines sont désormais à leur portée. De quoi alimenter un petit esprit de revanche, notamment chez la gardienne marocaine Khadija Ermerchi. Écoutez.
5: Cette édition, ce n'est pas l'édition précédente et toutes les coupes sont différentes. Nous continuons à progresser, à développer nos phases de jeu. On a beaucoup progressé collectivement. On est tous conscients de la responsabilité qui pèse sur nos épaules. On veut offrir un football à la hauteur de ce qu'est le football marocain aujourd'hui et défendre les couleurs de notre pays pour que cette coupe reste au Maroc.
3: Maroc-Afrique du Sud à partir de 20h temps universel à Rabat.
4: Et football aussi, avec un mot du mercato, Pauline.
3: Le gardien des Fenecs, Lucas Zidane, quitte Grenade pour Leganés, club de seconde division espagnole en banlieue sud de la capitale Madrid. Et puisqu'on parle de Madrid, match amical pour le Real aujourd'hui face au club hongrois de Ferencváros. Il faudra attendre encore un peu pour voir Yann Diomande, la nouvelle recrue madrilène avec le maillot blanc. L'éléphant ivoirien ne fait pas encore partie du groupe. Au lendemain de sa signature officielle au Real, il est resté s'entraîner.
4: Merci Pauline Guillou. C'était le journal des sports.
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4: Et l'actualité internationale de ce samedi 8 août au Yémen, au moins 8 membres des forces gouvernementales et 2 civils ont été tués hier dans de nouvelles attaques des rebelles houthis. La veille, jeudi, au moins 58 soldats ont été tués par des tirs de missiles et de drones, notamment dans la région du centre. Ce sont les frappes les plus meurtrières depuis la trêve de 2022. Les houthis ont revendiqué l'ensemble de ces attaques, affirmant avoir agi en représailles au renforcement des troupes yéménites appuyées par l'Arabie Saoudite. Dans le prochain journal, dans un peu moins d'un quart d'heure, nous serons aussi en Colombie où l'avocat millionnaire et d'extrême droite, Abelardo de la Espria, a pris hier ses fonctions de président, mettant principalement en avant dans son discours sa volonté de lutter sans répit contre le narcoterrorisme. Bonjour Jennifer Lufaux.
8: Bonjour.
4: C'est la chronique Gaming et votre recommandation ce 8 août, c'est un jeu français d'évasion.
8: Ma recommandation de jeu pour cet été est Looking for Fael, un jeu qui est sorti tout récemment. Et j'ai rencontré William David, game designer et fondateur du studio Swing Swing Submarine, qui en est à l'origine et il m'a raconté les coulisses de ce jeu né à Angoulême.
9: Allô ? C'est Fael. Écoute, ça va te paraître bizarre, mais je crois que je me suis perdu dans l'appart. Là, je sais pas où je suis.
8: Looking for Fael est un jeu d'exploration et de réflexion similaire à un escape game où l'on incarne un personnage qui entre dans l'appartement de Fael et dont la mission est de le retrouver puisque ce dernier s'y serait mystérieusement perdu. Il s'agit de ce qu'on appelle un walking simulator, c'est-à-dire que le principe du jeu est de marcher avec une vue à la première personne, d'explorer des pièces et de résoudre des énigmes pour avancer. William David m'a expliqué l'origine de ce concept original, Made in Angoulême.
10: Au début, c'était donc vraiment juste une idée de gameplay, c'est-à-dire le fait d'explorer une suite d'appartements qui crée une espèce de labyrinthe dont on ne sait pas très bien si c'est de la science-fiction, du fantastique, comment ces appartements se sont créés. Et c'est en développant vraiment le personnage de Fael, qui est vraiment fait d'obsession, voilà, que on a voulu créer ce tout cohérent entre un gameplay, des idées d'énigmes, et puis un monde et le personnage de Fael qui incarne tous ces thèmes.
4: Et Jennifer, vous qui avez testé ce jeu, qu'en avez-vous pensé ?
8: Je me suis laissée porter par ce concept et j'ai été très agréablement surprise par Looking for Fael, car au départ, on découvre un appartement assez vide avec des cartons qui traînent, puis lorsqu'on ouvre de nouvelles portes, les décors sont totalement différents, alors que l'appartement conserve sa structure.
10: Je me suis basé sur un appartement que j'avais eu en colocation quand j'habitais encore à Montpellier. Et au-delà donc de l'aspect personnel ou nostalgique, il était bien pratique cet appartement parce qu'il nous permettait de mettre facilement des pièces les unes en face des autres ou les pièces de différents appartements les unes à côté des autres pour qu'il y ait une vraie connexion entre ces pièces.
8: Grande fan de walking simulator du même genre comme l'incontournable The Stanley Parable, j'ai apprécié les mécaniques du jeu pour naviguer dans l'appartement, mais aussi les énigmes à résoudre sur une espèce de Game Boy qui dans le jeu s'appelle la Game Leaf et qui complexifie les règles du jeu Tetris. Mais pour que Looking for Fael devienne mémorable, il va devoir proposer une histoire à la hauteur de son concept. Et si je suis encore au début du jeu, j'ai bien compris que son histoire, pour le moment très mystérieuse, est aussi prometteuse.
4: Bienvenue dans le game, merci Jennifer Lufo. À Addis Abeba en Éthiopie, il est 7h50 et dans la capitale éthiopienne, s'il y a bien un lieu mythique qui fait renaître depuis une dizaine d'années, l'Ethio-Jazz, c'est-à-dire un mélange de jazz nord-américain et des sonorités éthiopiennes. C'est bien l'African Jazz Village au sous-sol de l'hôtel Gion, où 4 soirs par semaine se produisent anciennes et nouvelles générations de musiciens. Reportage de Marlène Panara.
7: Le nom de l'African Jazz Village clignote sur les néons verts. La musique de l'extérieur se fait déjà entendre. Passé l'entrée, le club mythique se découvre. La scène surplombe une salle en rotonde à la lumière tamisée. Les murs sont tapissés de photos de grands noms de l'Ethio-Jazz et d'affiches de concerts de Mulatu Atatke. Chaque soir de concert, le père de l'Ethio-Jazz et créateur du lieu, 82 ans, prend place dans le public.
11: Quand vous entrez ici, vous êtes dans un autre monde. Vous êtes en Afrique, en Éthiopie, telle qu'elle est aujourd'hui. Vous voyez ce public ? Ici, c'est toujours un lieu où il y a des étincelles. Ça a toujours été magnifique, je l'adore. En fait, j'essaie de promouvoir et de montrer au monde entier comment les Africains contribuent à la culture mondiale. C'est ce que je m'efforce de faire.
7: Ce soir-là, le pianiste Tewodros Akilou du groupe mythique Admas assure le show avec d'autres musiciens. Jouer à l'African Jazz Village est toujours un moment émouvant.
12: Ce lieu a près de 60 ans d'histoire et si vous regardez à votre droite, vous verrez la salle où les dirigeants africains se sont réunis pour proclamer l'Union africaine. C'est très important pour nous. Chaque fois que nous jouons, je ressens cette énergie qui animait ceux qui disaient « Nous devons nous rassembler, former une union, c'est ce que nous incarnons. »
7: Inauguré en 1958, le Gion Hotel a joué un rôle majeur dans la création de l'Organisation de l'Unité africaine. Dans ses salons feutrés, restaurants et espaces de réception ont eu lieu de nombreuses rencontres informelles, des négociations et des discussions entre les chefs d'État du continent qui ont accompagné la naissance de l'OUA en 1963. Au-delà de cet héritage, pour Tewodros Akilou, la mission de l'African Jazz Village, c'est aussi de transmettre l'Ethio-Jazz créé à la même époque que le Gion Hotel à la jeunesse éthiopienne.
12: Ils ont grandi avec toutes ces mélodies, leurs parents aussi. Certains les entendaient déjà bébés, bercés par leur mère. Alors cela réveille des souvenirs. Et aujourd'hui, cette génération est folle de l'Ethio-Jazz.
7: Le club peut accueillir jusqu'à 300 personnes par soir. Marlène Banara, Addis Abeba, RFI.
4: Et demain, à la même heure, nouvel épisode de notre tournée des lieux emblématiques des nuits africaines. En Afrique du Sud, le club Pélican, le premier nightclub de Soweto. Derrière chaque morceau se cache un événement, une époque ou un fait de société. C'est la chronique des refrains pour l'histoire. Et ce matin, une chanson, fruit du rapprochement entre le Mali et Cuba, deux pays qui, au temps de la guerre froide, partageaient un même idéal socialiste et anticolonial. Florence Maurice.
13: Voilà un drôle d'objet musical. Une orchestration cubaine, un arrangement signé par un Malien et des paroles en espagnol qui disent la nostalgie de l'Afrique. Africa Mia, mon Afrique en français. La version que vous entendez date de 2019. Mais tout commence au début des années 1960.
14: En ce jour mémorable du jeudi 22 septembre 1960, est née la République du Mali.
13: Le Mali vient tout juste d'accéder à l'indépendance. Modibo Keïta veut construire une nation affranchie de l'ancienne puissance coloniale. À La Havane, en pleine guerre froide, Fidel Castro mise, lui, sur ses jeunes nations africaines pour étendre l'influence de Cuba. Il ouvre les universités cubaines aux étudiants africains. C'est ainsi qu'en 1963, 10 jeunes maliens sont sélectionnés à travers tout le pays pour aller suivre une formation musicale d'excellence à Cuba. Et parmi eux, il y a un jeune homme venu de Gao, le flûtiste et chef d'orchestre Boncana Maiga.
15: Un jour, on nous appelle, on dit « voilà, vous êtes sélectionné pour aller à Cuba ». Moi, je faisais déjà ma musique avec le Negro Band de Gao et j'étais très heureux. Mais Cuba, c'est une autre étape, hein. c'est Cuba.
13: Est une véritable mecque musicale à l'époque. Depuis des décennies, les 78 tours du Matamaros et de la Orchestra Aragon font danser toute l'Afrique de l'Ouest. Boncana Maiga grandit avec cette musique. Un matin de 1964, il débarque enfin à La Havane avec ses camarades.
15: On nous a mis dans une auberge, là, comme ils disent. Et puis, il y avait une télé, on allumait la télé, on tombe sur l'orchestre Aragon. Pour la première fois, je voyais l'orchestre Aragon en direct, parce que les orchestres jouaient en direct, parce qu'à Cuba, ils ne connaissent pas le playback. Et c'est là que j'ai vu un musicien qui jouait de la flûte. J'ai dit, mais qu'est-ce que je fous, moi, avec du saxo? J'ai décidé de faire de la flûte.
13: Leur mission, apprendre la musique, puis rentrer au Mali pour transmettre ce savoir. Mais rapidement, les étudiants créent leur propre orchestre de charanga sur le modèle cubain, Las Maravillas de Mali.

0: Espagne, à l'ambassade de Guinée, et le public en redemande. En quelques mois, ils deviennent les invités réguliers de la radio et de la télévision cubaine.
1: C'était la fierté des Africains et la fierté de toutes les ambassades. On jouait partout.
0: Toutes les portes s'ouvrent et même en 1967, celle des mythiques studios d'État cubains, les studios Egrem, où ils enregistrent un album. Les années passent, le séjour se prolonge, mais le Mali s'éloigne et le mal du pays s'invite dans leur musique. Cela donne naissance à Africa Mia, ce boléro cubain, un genre particulièrement propice à la nostalgie.
1: Quand on écrivait une lettre, il faut deux mois pour avoir la réponse. Et téléphoner à ce temps-là, à Gao, je me rappelle bien, mes parents, c'était la manivelle. C'était même pas la peine d'essayer. Donc j'avais pas les nouvelles des parents. C'est là l'histoire d'Africa Mia. Que Béia te soigne, tu me manques.
0: Puis l'histoire frappe à nouveau.
2: L'armée qui, au nom du peuple, a accompli cette mission historique.
0: 1968, coup d'état militaire, Moussa Traoré renverse Modibo Keïta. Le nouveau pouvoir tourne le dos à Cuba. Quelques années plus tard, la coopération s'interrompt. En 1973, les jeunes musiciens rentrent au Mali. L'élan est brisé.
1: Moussa Traoré, il n'aimait pas la musique, il n'aimait pas l'art, c'était pas leur préoccupation.
0: Las Maravillas des Mali n'ont pas inventé le dialogue entre les musiques africaines et cubaines, mais ils en ont écrit l'un des plus beaux chapitres. Un chapitre qui ne s'est jamais refermé, comme en témoigne par exemple le projet Afro.

0: Africa Mia, le refrain pour l'histoire de Florence Maurice pour clore cette édition d'Afrique Matin. Restez avec nous dans une minute, le journal et le début de 3 heures d'RFI Matin avec Pierre Boudias. Passez une excellente matinée à l'écoute de la Radio Mondiale.
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1: Ah, ça sonne. Charlie, je pense que c'est pour toi.
0: La crèche.
2: Bună, Rosa, la Paris ora 5. Mă duc cu Amir să o luăm pe Charlie de la creșă.
1: Oui?
3: Bonjour, c'est Amir. Je viens chercher Charlie.
1: Je vous ouvre. Charlie, c'est Amir qui vient te chercher.
4: Bonjour.
1: Bonjour, Amir.
2: Coucou, Charlie.
1: Bonjour, je suis Billy,
2: la voisine de Diane et Pierre.
1: Enchantée, Billy.
2: J'accompagne Amir.
1: Charlie, tu as de la chance. Tous les voisins sont là pour toi.
4: Oui. Tout s'est bien passé?
1: Oh oui, tout s'est très bien passé. Le matin à 9h, les enfants ont fait des jeux de construction. De 10h15 à 11h, ils ont joué dans la cour. Ensuite, on a chanté des comptines.
4: Ah, super!
1: À midi, pour le déjeuner, on leur a préparé une purée de légumes.
2: Lui Charlie pare că îi place la creșă. Stă de la 9 până la 5. Dimineața fac jocuri, la 10 și un sfert au recreația și masa la 12.
4: Oh, genial!
1: Après, elle a fait une bonne sieste. Ah, excusez-moi. Oui?
5: Oui, bonjour, c'est Pierre, le papa de Charlie.
1: Ah, oh, et Pierre!
5: Voilà, j'espère que je suis pas en retard.
1: Je pense qu'il y a un malentendu.
2: Auleu, c'est un malentendu. Cred că Pierre și Diane nu s-au înțeles bine de dimineața asupra organizării.
4: Bon, on va y aller, je crois.
1: À demain, Charlie.

0: Ah, Pierre.
1: Amir.
0: Désolé, on s'est mal compris. Diane m'a demandé...
1: Mais pourtant, je lui ai dit que je voulais venir la chercher moi-même. Coucou, Charlie. Allez, viens, ma puce. Bah, qu'est-ce qu'il y a?
0: Elle veut son biscuit. Tiens, Charlie. Elle a l'habitude de prendre un biscuit quand elle sort de la crèche.
1: Tu vois, c'est ça le problème. Elle passe plus de temps avec toi qu'avec moi.
0: C'est juste qu'elle aime bien manger son biscuit.
1: Désormais, c'est moi qui viens la chercher. Tu n'as plus besoin de t'occuper d'elle, c'est clair?
0: Pas de problème.
1: Allez, viens, on rentre, ma chérie.
2: Ah, Léo, Pierre, il est souparat.
0: Si vous avez encore
2: Charlie passe de... plus de temps avec Amir qu'avec lui. 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

0: non seulement incapables de faire quoi que ce soit, même, c'est très intéressant, incapables, dans leur résolution, je parle du Conseil de sécurité, de nommer ce qu'il se passait. Et là, je renvoie à la convention de 1948, prévenir le génocide. Là, ça a été vraiment une incapacité complète, une pusillanimité. Il faut dire les mots comme ils sont et nommer les choses comme elles sont. Et donc, là aussi, on s'est dit, mais faisons un tribunal sur la même logique que le précédent. Et donc, il y a eu un tribunal pour le Rwanda, tribunal pénal international, là aussi ad hoc, c'est-à-dire consacré à ce qui s'est passé. Il a été créé en novembre, le génocide. S'est arrêté en juillet parce que les Tutsis avaient repris le dessus. Enfin bon, on va pas entrer dans le détail tout ça, mais c'est très fondamental. Il y a eu un rapport de force qui s'est inversé, qui a permis que ce génocide terrible, enfin il n'y a pas de génocide autre que terrible évidemment, puisse s'arrêter. Donc il y a eu à ce moment-là une justice pénale ad hoc, c'est-à-dire vraiment liée à ce qui s'est passé, et elle a fonctionné aussi, elle a permis de faire arrêter, de juger, de condamner, y compris pour génocide, un certain nombre des personnages qui étaient au pouvoir à ce moment-là et qui n'ont pas hésité à organiser de manière extrêmement systématique ce génocide qui a fait entre 800 et 1 million de morts. Enfin, c'est quelque chose de terrible. Ce qui est important aussi ici de noter, c'est que on l'a pas encore évoqué, mais c'est que il y a une justice internationale. Donc ad hoc pour les cas qui nous intéressent, mais ensuite c'est la responsabilité des États. Or le Rwanda a pris ses responsabilités. Mais on imagine la difficulté inouïe dans une affaire comme celle du génocide du Rwanda, parce que c'est pas quelques dizaines, voire même quelques centaines de bourreaux, c'est des milliers, des dizaines de milliers de bourreaux. Ça a été fait dans les au plus concret de l'intimité des villages, c'est-à-dire que c'est le voisin qui devenait un assassin et qui tuait. Voilà. Et donc ça, ils ont donc pensé un système en ressourçant un système juridictionnel traditionnel qui s'appelle les gachacha. Et les gachacha, c'est des tribunaux qui ont été installés là où avaient eu lieu les crimes, et ils ont jugé des dizaines de milliers de personnages. Et donc le Rwanda a fait son travail, parce qu'il y a aussi une question de rapport à la propre société. On peut pas continuer à vivre dans un monde, dans son village, où la victime ou les proches des victimes, ceux qui ont réchappé, à côté de ceux dont on sait qu'ils ont commis ces crimes abominables. Donc il fallait trouver quelque chose qui permette de redonner du lien à une société totalement désarticulée, déchirée et traumatisée. Je crois que c'est ça qui est tout à fait important. Et je pense, alors après, moi je suis pas un spécialiste du Rwanda, mais j'ai le sentiment qu'ils ont quelque part réussi au fil du temps et des années de ces processus, qui a accompagné donc la dimension internationale, qui est presque, non pas secondaire, mais qui était seconde par rapport à finalement ce qui s'est passé avec les gachacha. Et donc ça, c'est vraiment un exemple important où les bourreaux ont été jugés, condamnés. Et j'ajoute, et c'est un point essentiel, ça veut dire aussi que quand on lutte contre l'impunité, on se tourne vers les victimes. Et ça, c'est essentiel. C'est-à-dire que les victimes, celles qui sont mortes, celles qui ont été proches de ceux qui sont morts, ceux qui ont été traumatisés, blessés, c'est déjà un choc. Mais si en plus il y a impunité des bourreaux, c'est un deuxième choc. Et donc, à partir du moment où on réussit à arrêter, condamner ceux qui ont commis ces crimes abominables, eh bien, au moins la victime, quelque part, je ne sais pas si elle est soulagée, en tout cas, il y a un rééquilibrage de la justice. Et puis, on parle même, et la CPI le fait, de réparation. Alors, c'est pas forcément de réparation financière, mais ça peut être des réparations de toute nature, y compris symboliques. Mais le symbole dans cette affaire, quand on a une question de vie ou de mort, c'est absolument essentiel. Donc vraiment, on touche à tout cela. Et c'est pour ça, si on en revient au début de notre débat, l'impunité, eh bien, en fait, c'est aussi le mépris complet des victimes. C'est le mépris du rapport à la vie humaine. C'est le mépris des victimes qui sont mortes deux fois, en quelque sorte.
1: Alors, ce que vous évoquez là, à propos du Rwanda, Jean-Paul Chagnolot, donne, me suggère de faire glisser la conversation sur Nuremberg. On n'en a pas parlé. Oui. C'est peut-être le moment de le faire. Et pour dire tout de même que voilà, Nuremberg, c'est le fondement, c'est le point de départ de la justice internationale aujourd'hui.
0: Quelque part, oui. C'est-à-dire qu'en fait, il y a eu des tentatives de mise en place de justice pénale internationale au cours du XXe siècle. et en particulier au lendemain de la Première Guerre mondiale. Il faut tout de même rappeler que en 1915, il y a eu le génocide, qu'on n'appelait pas comme ça, on n'avait pas ce mot, qui est le génocide des Arméniens. Et à ce moment-là, les grandes puissances ont envisagé quelque chose. Et il y a eu un balbutiement de ce point de vue-là, mais qui n'a pas abouti pour plein de raisons. Et donc, cette idée, elle était présente. On a même

0: Enfin, il y a eu comme ça un certain nombre de positionnements, mais qui sont restés formels. Donc c'est vrai que c'est Nuremberg, en 45-46, au lendemain de la Seconde Guerre mondiale, les alliés, il y avait une formule du procureur américain à Nuremberg qui disait que ces crimes dépassaient toute forme d'imagination, qui étaient contraires aux fondamentaux de la civilisation. Donc on ne peut pas procéder à des jugements. Et donc on a installé un tribunal militaire international et pendant un an, on a jugé 25-30 responsables de ces crimes, des responsables du régime nazi, et ce procès a été évidemment d'une très grande importance, donc c'est là où on a quelque part fondé les principes d'une justice pénale, notamment en établissant, en définissant un certain nombre de crimes. On n'a pas défini à ce moment-là le crime de génocide, mais on parlait de crimes contre l'humanité, par exemple, et donc on a jugé ces personnages, dont certains ont été ensuite condamnés à mort et exécutés. Et donc c'est tout à fait important, car là, un des principes des statuts du tribunal militaire international, le TMI, donc de Nuremberg, un des principes, c'était de dire, quel que soit le niveau de responsabilité, même si c'est un chef d'État, il faut qu'il réponde de ses actes. C'est ça, un point très tout à fait important, avec aussi l'idée qu'il faut rappeler, importante, que ces crimes sont imprescriptibles. Donc ces deux éléments, on peut toucher n'importe qui au plus haut sommet de l'État, et ce qu'ils ont fait est imprescriptible, c'est-à-dire que le temps ne fait rien à l'affaire, ils seront toujours poursuivis, c'est vrai pour ce qui est des personnages qu'on a évoqués tout à l'heure, les crimes sont imprescriptibles. Donc là, on a quelque chose de tout à fait essentiel, qui est ainsi fondé, et ensuite, malheureusement, les principes de Nuremberg, je dis pas qu'ils ont été oubliés, mais on n'a pas été en capacité de le transformer en une juridiction permanente, il faudra attendre la CPI en 98. Vous voyez la date, 45-46, et ensuite, bah pourquoi ? Parce que la guerre froide, enfin bref, les contradictions, les rapports entre États l'ont empêché. Et puis, une remarque sur Nuremberg, qui est classique, mais qu'il ne faut pas écarter, parce qu'elle est essentielle, cette remarque, c'est que pour pouvoir juger, c'est une palissade, malheureusement, il faut être plus fort, il faut être en position de pouvoir. Et donc, c'est ce qu'on appelle, pour Nuremberg,
1: justice des vainqueurs.
0: C'est la justice des vainqueurs, c'est ça. Et cette idée-là, elle est évidemment absolument incontournable. On pourrait reprendre la question en 1920, au moment justement du génocide des Arméniens. On a voulu mettre quelque chose en place, mais à partir du moment où les vainqueurs ont été ceux qui ont finalement fait ou contribué à faire le génocide des Arméniens, à ce moment-là, la justice ne pouvait plus passer. C'est ça l'idée. Hein. Et du coup, la Turquie a complètement basculé à ce moment-là en disant mais il n'y a pas eu de génocide. Encore aujourd'hui, c'est la position de la Turquie. Donc, on est dans cette grande problématique, évidemment, difficilement dépassable, qui est pour pouvoir juger, il faut être en position de force. Quoi. Et ça, évidemment, c'est une question, je dirais, qui se pose encore aujourd'hui. Quoi.
1: Jean-Paul Chenelot, j'avais encore plein de questions pour vous, mais finalement, on l'a évoqué, hein, les limites de la ces pays. Cette Cour pénale internationale, est-ce qu'elle est encore une cour ou finalement un instrument politique ? Et qu'est-ce qu'il faudrait faire ? Quelles réformes faudrait-il entreprendre pour que tout cela se mette à fonctionner ?
0: D'abord, il y a une réforme à entreprendre qui est impossible à entreprendre, qui est que les États qui ont souscrit à cette Cour pénale internationale aient le courage de la défendre jusqu'au bout. Et ça, c'est une réforme difficile. Ça touche à la pusillanimité ordinaire de dirigeants politiques qui, à un moment donné, vont prendre en compte tel ou tel intérêt immédiat sans voir plus loin. Quoi. Et ça, malheureusement, c'est difficile de pouvoir dépasser cela, mais c'est pourtant une réalité. C'est pour ça que j'ai dit tout à l'heure à quel point les magistrats sauvent l'honneur, parce que, justement, eux, ils continuent à être sur leur logique. Et c'est très important, les magistrats, les juristes, etc. Et maintenant, si, ça, c'est le premier point. Le deuxième point, en termes de réformes concrètes, il y en a une qui est intéressante et qui pourrait faire avancer les choses, c'est de faire en sorte qu'on puisse juger ceux qui ont été l'objet d'un mandat d'arrêt, les juger en absentia, c'est-à-dire par défaut, sans qu'ils soient présents. Or, le principe de la Cour pénale internationale, c'est qu'il faut que la personne soit présente. Et donc, pour qu'elle soit présente, il faut qu'elle soit arrêtée. Pour qu'elle soit arrêtée, il faut que les États se bougent. Or, les États se bougent pas beaucoup, pas forcément, en fonction de nos intérêts. Donc, s'il y avait cette disposition où, désormais, on peut juger alors que la personne n'est pas présente, ça serait déjà une avancée. Évidemment, ça pose plein de questions ensuite sur comment on va défendre un personnage qui n'est pas là, etc. Mais c'est le principe pour les juridictions nationales en France, n'est-ce pas ? Et donc, ça serait une des réformes possibles qui permettrait peut-être d'avancer. Et puis, je répète, pour le reste, après, c'est vraiment une question de volonté politique, parce qu'il ne faut pas se faire d'illusions. En dernière instance, toutes ces questions sont liées à des rapports de force politiques.
1: Alors, juste une toute petite notion qui me paraît intéressante par rapport à ce que nous avons évoqué jusque-là, et ça fait partie, finalement, des sujets de tension dans votre livre. Juger peut parfois empêcher de négocier la paix. Est-ce que, Jean-Paul Chagnolot, il faut parfois accepter l'impunité pour arrêter un conflit?
0: Ça, c'est la question politique et philosophique, quoi. Je crois que c'est une question de réalisme, et c'est vrai que dans certaines situations, l'important, c'est d'abord d'arrêter le conflit. D'arrêter le conflit pour ceux qui en souffrent, d'arrêter le conflit pour l'équilibre des relations internationales, et toutes ces raisons-là, bien entendu. Mais pour autant, on ne devrait pas laisser de côté la question de l'impunité. Ce qui s'est passé, par exemple, dans l'ex-Yougoslavie est intéressant. Il y a eu des accords, les accords de Dayton en 1995. Ça n'a pas empêché ensuite le tribunal pénal de faire son boulot. Et je crois que c'est ça. Je crois que une paix sans justice reste, à mon sens, une paix très fragile. Malheureusement, effectivement, dans bien des cas, la priorité, c'est d'abord d'établir une paix.
1: Merci Jean-Paul Chagnolot pour cet entretien absolument passionnant. Je rappelle que vous êtes professeur émérite des universités et président d'honneur de l'IREMO, et que vous publiez « Oublier ou punir ?» Justice pénale internationale et politique aux éditions Le Cavalier Bleu. Géopolitique était signé Marie-France Chatin, Mathias Golchani à la réalisation et Marion Lestel. 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Restez à notre écoute. Tout de suite, le journal.
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0: On est ensemble pour les 30 prochaines minutes au programme de l'actualité, des chroniques et des reportages dans cette demi-heure d'information mondiale. Et tout d'abord à la une, Kiev assure n'avoir pas visé la Bulgarie alors que celle-ci est en état d'alerte à cause d'un drone qui s'est écrasé sur son territoire. Ce matin, Sofia convoque l'ambassadrice ukrainienne. Le nouveau président de Colombie promet une guerre sans répit au narcotrafic. Abelardo de la Espriella a célébré son investiture et parmi les invités triés sur le volet, il y avait Gianni Infantino, le président de la FIFA en pleine polémique, qui cherche des alliés en Amérique du Sud. À la une également, un nouveau projet titanesque. Au Texas, Amazon veut créer une centrale à gaz pour alimenter ses centres d'intelligence artificielle. Le géant du e-commerce suit les tendances des grandes entreprises américaines qui ont de plus en plus recours à l'IA. Et puis dans le nord de la France, un Égyptien de 25 ans a été condamné ce vendredi à un an de prison ferme pour avoir piloté un bateau pneumatique transportant plus de 170 candidats à l'exil dans la Manche et qui avait fait naufrage. On démarre donc ce journal à Sofia, capitale bulgare, où l'ambassadrice ukrainienne a été convoquée à une réunion ce lundi après la chute d'un drone militaire muni d'explosifs. Il s'est écrasé ce samedi matin en Bulgarie, sans victimes ni dégâts importants. L'engin a échappé au radar et n'a donc pas pu être intercepté par l'armée de l'air avant d'entrer dans l'espace aérien bulgare depuis la Roumanie. Les détails de Damian Vodenicharov à Sofia.
2: D'après l'enquête préliminaire du ministère de la Défense, il s'agit d'un drone ukrainien de type Maya, utilisé comme leurre dans la défense aérienne. Le Premier ministre Roumen Radev a précisé que le drone s'est écrasé sans avoir atteint une zone peuplée.
3: Le drone a pénétré dans l'espace aérien bulgare vers 8h10 du matin. Il s'est écrasé à 100 mètres de la frontière et à 1 km d'une station de compression du gazoduc Transbalkan.
2: Le gazoduc relie les réseaux gaziers de la Roumanie, de la Bulgarie et de la Serbie et fait donc partie des infrastructures stratégiques du pays. L'engin, muni d'une quantité importante d'explosifs, a échappé à toute détection en Roumanie et en Bulgarie.
3: L'identification et la lutte contre ces drones constitue un défi majeur. La commande de radars modernes tridimensionnels a pris des années de retard.
2: Roumen Radev, ancien commandant de l'armée de l'air et président de la République, est largement perçu comme pro-russe. Il a notamment arrêté les livraisons d'aide militaire à l'Ukraine après être devenu Premier ministre. Il s'est dit par ailleurs favorable à une solution diplomatique qui permettrait de ne pas impliquer la Bulgarie dans le conflit. Damian Vodenicharov, Sofia, RFI.
0: Et Kiev, de son côté, assure n'avoir pas visé délibérément la Bulgarie et promet une enquête. Et dans ce contexte, le président ukrainien était en Serbie ce samedi. C'est une première pour Volodymyr Zelensky, venu chercher une alliance énergétique à Belgrade, pourtant proche de Moscou. Le dirigeant a rappelé que l'Ukraine n'avait quasiment aucune centrale thermique intacte à cause des frappes et des bombardements de l'invasion russe, frappes qui ont fait au moins 4 morts dans la région de Kiev la nuit dernière. Une autre frappe a touché, cette fois, un navire qui se trouvait dans le détroit d'Ormuz, au large d'Oman, au cœur de toutes les tensions du conflit au Moyen-Orient. L'origine du projectile est inconnue, selon une agence maritime britannique. Et tout cela, alors qu'Oman évoque des discussions positives avec l'Iran sur la future gestion du détroit. Mais le sultanat a mis Téhéran en garde contre les attaques de navires, justement, qui se trouvent dans le secteur. On le rappelle, l'Iran continue de verrouiller cette route maritime et réclame des frais de service, ce que les États-Unis refusent catégoriquement. Aux États-Unis, justement, le nouveau ministre de la Justice a été nommé. Il s'agit de Todd Blanch, ancien avocat personnel de Donald Trump. Il occupait déjà le poste en intérim depuis le mois d'avril, mais il occupe à présent officiellement ses fonctions. Le Sénat l'a approuvé, mais sur la corde, à 50 voix contre 49, un vote très serré donc, qui permet au président américain de mettre un de ses proches à un poste stratégique. Et lui a pris ses fonctions au plus haut poste du pays en Colombie. Abelardo de la Espriella a été investi président. L'avocat, candidat d'extrême droite, qui est d'ailleurs un admirateur de Donald Trump, a promis de combattre sans répit le narcotrafic. Le tout dans un pays frappé par la violence des groupes armés. Et parmi les invités à cette investiture, une personnalité a été remarquée, le président de la FIFA, Gianni Infantino, sous le feu des critiques, notamment en Europe, en raison de son projet très controversé, puis abandonné de vente de la Coupe du Monde. Gianni Infantino, qui est venu donc chercher du soutien en Amérique du Sud, alors que sa démission est réclamée par plusieurs fédérations de football, Sarah Krakowicz.
4: La FIFA est en pleine crise, mais sur les photos publiées par la Fédération colombienne de football, Gianni Infantino est souriant. Il salue ses soutiens, entouré d'enfants. « Le football, c'est la joie, le bonheur et l'unité », a déclaré le président de la FIFA après la cérémonie d'investiture d'Abelardo de la Estrella, nouveau président d'extrême droite colombien. Sa venue n'est pas anodine, mais très politique. Le président de la FIFA est venu chercher du soutien après l'affronte grandissante contre son projet très décrié et finalement abandonné de cession de la Coupe du Monde à des investisseurs privés. Mission réussie, il a reçu pendant sa visite le soutien des fédérations paraguayennes, vénézuéliennes et équatoriennes de football. Plus tôt dans la semaine, la très puissante fédération argentine avait même salué sa gestion claire, stable et transparente de la crise actuelle. Mais Gianni Infantino doit encore convaincre à l'échelle du continent. La Confédération sud-américaine de football, elle, s'est dite jeudi préoccupée des actions, je cite, « unilatérales et répétées » entreprises par la FIFA et son président ces derniers mois.
0: Les explications de Sarah Krakowicz. Retour dans l'actuel aux États-Unis avec un projet gigantesque et contesté qu'Amazon est en train de réaliser dans l'état du Texas. Une centrale à gaz destinée à alimenter en électricité ses centres de données, destinés, eux, majoritairement à l'intelligence artificielle. Une infrastructure qui pourrait devenir la plus polluante du pays. Mais ça n'effraie pas Amazon, car les profits s'annoncent au rendez-vous. Les sociétés américaines ont en effet de plus en plus recours à l'IA. Elles étaient 88% à l'utiliser au moins pour un aspect de leur activité fin 2025. Et certaines commencent même à en tirer de réels bénéfices, Aurélien Devernois.
5: Un gain de croissance pouvant aller jusqu'à 1,8%. C'est le résultat de l'utilisation accrue de l'IA, selon les chiffres donnés par 25 des 500 plus grandes compagnies américaines à la société d'analyse de marché 22V Research LLC. Des statistiques concernant le seul deuxième trimestre 2026. Et la surprise, c'est que cela ne concerne pas seulement les entreprises de la tech. Le géant de la gestion de déchets, Waste Management, déclare avoir augmenté ses revenus de 300 millions de dollars grâce à son système piloté par intelligence artificielle, rendant plus efficientes les tournées de ces camions et aidant les particuliers et entreprises à mieux trier leurs déchets. L'un des champions américains de la logistique, T.H. Robinson, estime de son côté avoir pu améliorer sa productivité de 60% depuis 2022. Selon le rapport, l'IA pourrait permettre à certaines sociétés d'enregistrer jusqu'à 10 points de croissance supplémentaires de leur marge en une année, de quoi alimenter encore plus la course à l'intelligence artificielle, même si la prudence demeure chez la majorité des dirigeants. 80% ont encore du mal à définir si l'IA leur apporte une réelle plus-value.
0: Les précisions d'Aurélien Devernois. Je vous en parlais dans les titres. Dans le nord de la France, un Égyptien de 25 ans a été condamné ce vendredi à un an de prison ferme pour avoir piloté un bateau pneumatique transportant plus de 170 candidats à l'exil dans la Manche, la mer qui sépare les côtes françaises et britanniques. Le canot avait fait naufrage, déclenchant l'une des plus importantes opérations de secours depuis 2018 et le début de ces traversées illégales de migrants vers l'Angleterre. Par chance, aucun décès n'avait été déploré, Marie Cazadebé.
6: Lundi dernier, les services de surveillance français repèrent le départ d'une embarcation en Seine-Maritime. C'est à 200 km au sud de Calais, d'où la plupart des migrants tentent la traversée. Quand tombe la nuit, les secours interviennent pour venir en aide à 5 personnes à bord. Mais les autres passagers refusent d'être ramenés à terre et poursuivent leur route. Au petit matin, le moteur prend feu, l'incendie oblige tous les occupants à sauter à la mer. Il faudra 5 bateaux, dont 2 britanniques et un hélicoptère pour sauver les 173 naufragés. Une opération de sauvetage hors norme pour un nouveau type de traversée. Ces dernières semaines, des canaux dépassant les 12 mètres ont été aperçus, contre 8 à 10 mètres auparavant. Le nombre de passagers peut donc dépasser les 150 au lieu de la centaine habituelle. La centaine, comme le 29 juillet dernier, au large des côtes du Pas-de-Calais, plus au nord, où un autre bateau a fait naufrage. Un homme est décédé dans des circonstances encore imprécises. Le lendemain, ce sont les corps de 3 femmes qui sont découverts près de Dunkerque, à bord d'un canot pneumatique. En tout, 6 candidats à l'exil sont morts cette semaine-là, au moins 15 depuis le début de l'année.
0: Marie Cazadebé est toujours dans l'actualité française. 13 départements seront en vigilance orange canicule demain dimanche dans l'Hexagone. Météo France prévoit aussi des pics de chaleur dans le sud-ouest et le long de la vallée du Rhône. Des chaleurs qui placent notamment la Gironde, département du sud-ouest, en vigilance rouge, feu de forêt. De quoi raviver le spectre du méga-feu qui a ravagé 42 000 hectares et fixé il y a seulement une semaine. De l'autre côté des Pyrénées, le cauchemar recommence en Espagne, très touchée aussi par les flammes au début de l'été. Un nouvel incendie s'est déclaré dans le sud-ouest du pays, en Andalousie. Il continue de progresser ce samedi après avoir parcouru près de 4000 hectares.
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0: Et voici le programme de cette deuxième partie de RFI Soir. À suivre, le nouvel épisode de Menace sur l'info qui met en lumière la situation des journalistes péruviens de plus en plus menacés par les groupes criminels en place dans le pays, le tout dans un contexte de recul démocratique. Nous partirons ensuite à la découverte du Mato Grosso au Brésil. Dans le livre international, l'autrice Clara Chautil nous raconte son attachement à cette région marquée par son histoire familiale mais aussi par la colonisation au début du siècle dernier. Ça sera ensuite l'heure d'aller danser en Éthiopie sur de l'éthio-jazz, un genre musical mis à l'honneur dans l'un des lieux mythiques des nuits d'Addis Abeba. Et enfin, on tentera de s'évader puisque c'est le but du nouveau jeu vidéo que RFI vous présente pour les recommandations gaming de l'été. Vous avez le programme, mais avant tout ça, les sports. Le journal des sports avec Esteban Mirales, bonsoir.
7: Bonsoir Sophie, bonsoir à tous.
0: Et on ouvre ce journal avec le Tour de France Femmes et le suspense qui est encore total à la veille de son terme.
7: Oui, le peloton est venu à bout de l'étape la plus longue de cette cinquième édition entre Sisteron et Nice, 171,9 km sous une chaleur écrasante. Revancharde après sa deuxième place au sommet du Ventoux, la néerlandaise Demi Vollering reprend le maillot jaune à la polonaise Katarzyna Nevyadova. Mais grâce à un travail collectif, en particulier celui de Célia Géry, la française de 20 ans, a été impériale pour sa leader Demi Vollering et elle s'en réjouit au micro d'Anne Dufort-Cornillet.
8: J'ai fait mon maximum, toutes les filles ont fait leur maximum une par une, c'était vraiment incroyable. Ouais, franchement pour que ça marche comme ça, c'était exactement ce qu'on voulait, c'est juste génial. Je pense que le plus dur est encore à venir. Déjà c'est une belle avancée parce que hier voilà, on s'est dit on peut pas tout laisser reposer sur une seule journée demain parce qu'elle est difficile. Et voilà, une journée comme aujourd'hui, ça pouvait être vraiment tactique et on a réussi notre coup. Donc maintenant, il va falloir qu'on continue le travail demain.
7: Célia Géry a interpellé à l'arrivée par Katarzyna Nevyadova, qui estime avoir été poussée sur les barrières par la coureuse française. Troisième aujourd'hui à Nice, la polonaise perd une place au classement général. Mais nul doute qu'elle livrera une grosse bataille demain à Demi Vollering pour la dernière étape de ce Tour de France Dames.
0: Et puis un coup dur pour la natation française à deux jours du début des épreuves en bassin au championnat d'Europe à Paris.
7: Et oui, Léon Marchand, quadruple champion olympique en 2024, déclare forfait sur deux des quatre courses qu'il devait disputer. Ses deux préférés, le 200 et 400 mètres 4 nages, la faute à une blessure à la cuisse qu'il traîne depuis 6 semaines et qui lui ferait prendre trop de risques, Christophe Diremzian.
9: Les supporters de Léon Marchand, prêts à vibrer pour lui, ne le verront donc pas autant qu'espéré. Ces deux courses fétiches sont manifestement trop compliquées pour son adducteur droit, celui qui a lâché fin juin lors des championnats de France à Saint-Etienne. Sur la fin de sa série du 200 mètres brasse, il coupe son effort, les premières douleurs apparaissent. Non qualifié pour la finale, il renonce ensuite au reste de son programme de la semaine. Parti en convalescence à Marseille, il se blesse à nouveau au même endroit 3 semaines plus tard à l'entraînement, rendant les Europes plus incertains que jamais. Même si la cicatrisation de sa blessure est acquise en très grande partie, explique le communiqué médical de la fédération, disputer le 200 et le 400 mètres 4 nages présente un risque non nul de récidive et ce serait embêtant, sachant que la seconde épreuve a lieu dès lundi matin. Le principe de précaution a donc prévalu. Les ambitions du Toulousain en individuel se résumeront donc aux 200 mètres papillon le 14 août et aux 400 mètres nage libre le 16 août, en attendant confirmation de sa présence sur certains relais.
0: Et puis du football, Esteban, avec le dernier match amical du Paris Saint-Germain avant la grande échéance de mercredi prochain.
7: Oui, la Supercoupe d'Europe, c'est dans 4 jours et après avoir perdu lourdement à Mallorca en début de semaine, les Parisiens là se sont rassurés avec un match nul un but partout face à Manchester United en Suède. Ibrahim Bay, le Sénégalais, a été buteur pour les doubles champions d'Europe en titre et le PSG qui a pu compter notamment sur le retour des internationaux portugais, Nuno Mendes, Vitinha, João Neves, ainsi que leur capitaine brésilien Marquinhos. Tous ont joué une trentaine de minutes de bon augure, donc avant le premier gros rendez-vous de la saison mercredi face à Aston Villa.
0: C'était le journal des sports, merci Esteban Mirales. Pérou, les journalistes sont de plus en plus empêchés de faire leur métier dans un contexte de recul démocratique. À l'hostilité du gouvernement envers les médias s'ajoute l'affaiblissement des institutions et la persécution des journalistes par des groupes criminels. Selon Reporters sans frontières, 2025 a été l'année la plus meurtrière pour la presse péruvienne depuis les années 80, lorsque le gouvernement péruvien était à l'époque en guerre contre les rebelles du Sentier Lumineux. 4 journalistes assassinés en 2025. Donc souvent, les journalistes sont menacés ou tués en raison de leurs enquêtes sur l'utilisation des fonds publics, les attaques à l'environnement ou encore le narcotrafic. Géraldine Santos est journaliste d'investigation indépendante. Elle couvre les sujets liés à l'Amazonie, aux populations autochtones de la région et aux droits de l'homme. Et à 30 ans, à peine, elle a déjà été menacée pour ses enquêtes. C'est le nouvel épisode de Menaces sur l'info par Sarah Krikovic.
10: Alerta en Perú, narcotráfico y concesiones destruyen territorio indígena.
4: Géraldine vit aux portes de l'Amazonie péruvienne dans la région andine de Huánuco qu'elle connaît par cœur. L'an dernier, le Global Investigative Journalism Network lui a remis un prix pour son enquête collaborative avec le média Mongabay sur les pistes d'atterrissage illégal en forêt amazonienne qui servent au trafic de drogue et menacent les communautés autochtones comme celle de Cacataibo.
11: Cette communauté autochtone est envahie par des trafiquants de drogue et la zone abritait une piste d'atterrissage clandestine. Quand nous avons essayé de nous approcher, les narcotrafiquants se sont mis à nous poursuivre. Nous avons pu quitter les lieux, mais ils nous ont appelés pour nous dire qu'ils savaient où nous étions. Ils ont dit, nous savons que la journaliste Géraldine Santos est ici, alors si vous venez, nous vous attendrons armés. Ils veulent nous dissuader de faire nos enquêtes.
4: Si elle reçoit moins de menaces ces derniers temps, Géraldine sait que sa présence dans la région dérange.
11: Je représente une menace constante pour eux en vivant sur ce territoire. C'est peut-être ça qui les préoccupe particulièrement.
4: Elle vient tout juste de revenir à Huánuco, sa ville natale. Elle était partie un temps à Lima pour sa sécurité pendant la durée de l'enquête. Elle a appris à prendre certaines précautions.
11: Je suis prudente, je fais attention aux endroits où je me rends. Je ne vais pas trop dans des lieux publics et j'essaie de ne pas être seule chez moi. Mais il ne s'agit pas seulement de moi. Au Pérou, on s'en prend à la vie des journalistes et principalement à ceux qui travaillent dans les zones rurales.
4: Géraldine a justement créé un compte Instagram, Lengua de Perú, langue de chien en français, où elle raconte son travail.
11: Ça permet de mieux mettre en lumière le travail et les risques auxquels sont exposés les journalistes, mais aussi les communautés autochtones. Ces communautés jouent un rôle important, tout comme les dirigeants autochtones dans la diffusion de ces sujets, car ils vivent dans des territoires extrêmement vulnérables, tout comme nous, journalistes de région. Et ils ont le courage de s'exprimer, de parler, de dénoncer et d'incarner ces reportages. Nous sommes donc exposés aux mêmes dangers, à une échelle différente, car les dirigeants autochtones restent au sein des communautés rurales.
4: En 2025, plus de 458 attaques contre la presse ont été recensées par l'Association nationale de journalistes du Pérou. Les 4 journalistes assassinés cette année-là travaillaient dans des petites villes ou des agglomérations en dehors de la capitale péruvienne. L'un vivait très proche de chez Géraldine. Un autre, Mixar Castillejos, s'est fait tirer dessus devant la porte de sa maison. C'était son camarade de classe à l'université.
0: Sarah Krikovic. Plus au nord, sur le continent sud-américain, au Brésil, plus précisément pour notre livre international de la semaine, avec l'autrice et illustratrice Clara Chotil, nous partons à la découverte de l'état du Mato Grosso do Sul et du peuple Guarani Kaiowa. Dans sa bande dessinée Tecoa, elle raconte l'attachement profond à la terre, les blessures de la colonisation intérieure du Brésil dans la première moitié du XXe siècle, mais aussi les combats menés aujourd'hui pour préserver un territoire et une culture. Un récit nourri des rencontres dans cette vaste région agricole, mais surtout de l'histoire familiale de l'autrice et portée par des peintures à l'acrylique et aux couleurs vives. Elle était au micro d'Arim Lipold.
12: Bonjour Clara Chotil.
13: Bonjour.
12: Dans votre roman graphique, vous racontez deux chapitres importants de l'histoire du Brésil, la colonisation agricole et la résistance des peuples autochtones. D'où est venue cette idée ?
13: En fait, c'est en questionnant mon histoire maternelle, puisque je suis franco-brésilienne de par ma mère, que j'ai commencé à redécouvrir en fait cette histoire familiale. Donc T'es quoi, c'est une fiction, hein, mais c'est à partir de l'histoire de ma famille maternelle. On est dans les années 40-50 et on a des migrations internes au Brésil, et notamment il y a beaucoup de populations qui partent des États du Nord-Est, qui sont des États assez pauvres. Là, eux, ils partaient de l'État du Ceará.
12: Donc, on leur donne des terres.
13: C'est ça.
12: Mais des terres qui appartiennent aux peuples autochtones.
13: C'est ça. Bah, il faut savoir qu'au Brésil, toutes les terres appartiennent aux peuples autochtones. Enfin, il y a toujours, sur toutes les terres, il y a eu des habitants, qui se trouvaient là. C'est un territoire qui, au départ, était le Paraguay. Quelques décennies plus tôt, il y a eu la guerre du Paraguay. Et, ce territoire-là, notamment une partie du territoire, a été, annexé au Brésil. Et donc c'était une politique, cette politique de colonisation de l'intérieur était une politique à la fois d'occuper les terrains en fait pour marquer la présence de l'État brésilien, et puis aussi économiquement d'occuper ces terres-là, de les rendre utiles. Et donc les rendre utiles, c'était y mettre des colons qui allaient cultiver. Et donc mes grands-parents ont fait partie de ces premiers colons dans la colonie de Dourados, donc dans la région du sud du Mato Grosso do Sul.
12: Et comment s'est passé après la rencontre avec les peuples autochtones?
13: Alors ces conflits-là, en fait effectivement quand les premiers colons arrivent, il va y avoir des affrontements très violents, et il va y avoir au même moment où on délimite la colonie, on va délimiter une réserve, donc c'est un territoire extrêmement petit, hein, où sont censées se déplacer toutes les populations qui occupent ce vaste territoire. Donc c'est évidemment un espace qui est bien trop insuffisant pour réunir toute cette population. Il y a trois ethnies différentes, il y a vraiment beaucoup de monde en fait qui circule à cet endroit-là. Donc les populations vont être chassées là où on les trouve, et elles vont revenir à leurs espaces, à leur territoire, à leur tekoa. Donc.
12: Et aujourd'hui, parce que vous vous êtes rendu à ces endroits qui figurent, qui sont au cœur de votre récit, dans le Mato Grosso, si vous parlez aujourd'hui avec les représentants des peuples autochtones, qu'est-ce qu'ils vous disent sur leur situation?
13: La situation, elle est terrible. Hein. C'est vraiment une situation qui est très violente. Donc, moi, je parle dans le livre des retomadas et des...
12: Retomadas, est-ce que vous pouvez expliquer?
13: Retomadas, donc c'est la reprise, c'est le fait d'occuper des territoires qui ont été spoliés, sur lesquels les populations n'ont plus accès. Souvent, elles sont occupées par des grands propriétaires terriens ou des entreprises. Et c'est le fait de marcher vers ces territoires et de s'y installer, de les occuper, pour faire pression en fait sur les gouvernements pour qu'il y ait des vraies démarcations qui aient lieu.
12: Ce que j'ai beaucoup aimé dans votre roman graphique, c'est aussi le contraste entre à la fois la dureté du récit, parce que c'est dur, c'est parfois violent, et puis la beauté très colorée des planches. C'était un choix finalement de faire ressortir ce contraste.
13: Quand j'ai commencé à questionner les personnes, à rencontrer des gens, il y avait quelque chose qui ressortait, c'était un grand amour pour cette terre, et je voulais qu'on ressente ça en tant que lecteur, parce que c'est vrai que c'est des espaces qui sont extrêmement beaux et auxquels on peut s'attacher. Je voulais qu'on ait cet attachement là aussi au lieu, pas juste par les récits, des faits, etc., mais vraiment parce que il y a une empathie qui se crée en regardant ces images qui sont très colorées, très lumineuses, et qui sont effectivement les couleurs que moi j'ai pu voir là-bas, à la fois sur place, à la fois dans des photos d'archives, quand on avait vraiment une nature bien plus abondante.
12: Merci beaucoup Clara Chotilde. Je rappelle le titre donc de votre roman graphique Tekoa, qui est publié aux éditions Actes Sud BD.
0: C'était le livre international par Achim Lippold. C'est le nouvel épisode de notre série Les Nuits Africaines, qui nous a déjà fait voyager dans le monde de la nuit en RDC et en Centrafrique. Aujourd'hui, c'est à Addis Abeba, en Éthiopie, que nous emmène cet épisode, dans un lieu mythique qui fait renaître depuis une dizaine d'années l'éthio-jazz. C'est un genre musical, un mélange de gammes pentatoniques éthiopiennes et de jazz nord-américain. L'African Jazz Village, situé au sous-sol du Guion Hotel, accueille 4 soirs par semaine des artistes de l'ancienne et de la nouvelle génération, sous le regard du père du genre, Mulatu Atatke. Immersion dans ce club de musique historique avec Marlène Panard.
14: Le nom de l'African Jazz Village clignote sur les néons verts. La musique de l'extérieur se fait déjà entendre. Passé l'entrée, le club mythique se découvre. La scène surplombe une salle en rotonde à la lumière tamisée. Les murs sont tapissés de photos de grands noms de l'éthio-jazz et d'affiches de concerts de Mulatu Atatke. Chaque soir de concert, le père de l'Ethio Jazz et créateur du lieu, 82 ans, prend place dans le public.
15: Quand vous entrez ici, vous êtes dans un autre monde. Vous êtes en Afrique, en Éthiopie, telle qu'elle est aujourd'hui. Vous voyez ce public ? Ici, c'est toujours un lieu où il y a des étincelles. Ça a toujours été magnifique, je l'adore. En fait, j'essaie de promouvoir et de montrer au monde entier comment les Africains contribuent à la culture mondiale. C'est ce que je m'efforce de faire.
14: Ce soir-là, le pianiste Tewodros Akilu du groupe mythique Admas assure le show avec d'autres musiciens. Jouer à l'African Jazz Village est toujours un moment émouvant.
16: Ce lieu a près de 60 ans d'histoire et si vous regardez à votre droite, vous verrez la salle où les dirigeants africains se sont réunis pour proclamer l'Union africaine. C'est très important pour nous. Chaque fois que nous jouons, je ressens cette énergie qui animait ceux qui disaient « Nous devons nous rassembler, former une union, c'est ce que nous incarnons. »
14: Inauguré en 1958, le Guion Hotel a joué un rôle majeur dans la création de l'Organisation de l'Unité africaine. Dans ses salons feutrés, restaurants et espaces de réception ont eu lieu de nombreuses rencontres informelles, des négociations et des discussions entre les chefs d'État du continent qui ont accompagné la naissance de l'OUA en 1963. Au-delà de cet héritage, pour Tewodros Akilu, la mission de l'African Jazz Village, c'est aussi de transmettre l'Ethio Jazz créé à la même époque que le Guion Hotel à la jeunesse éthiopienne.
16: Ils ont grandi avec toutes ces mélodies, leurs parents aussi. Certains les entendaient déjà bébés, bercés par leur mère. Alors cela réveille des souvenirs. Et aujourd'hui, cette génération est folle de l'Ethio Jazz.
14: Le club peut accueillir jusqu'à 300 personnes par soir. Marlène Banara, Addis Abeba, RFI.
0: C'est l'heure de notre chronique gaming sur RFI. Cet été, Jennifer Lufaux nous propose ses recommandations de jeux à tester. Bonsoir Jennifer.
17: Bonsoir.
0: Et cette semaine, on découvre ensemble un jeu d'évasion français.
17: Ma recommandation de jeu pour cet été est Looking for Fael, un jeu qui est sorti tout récemment. Et j'ai rencontré William David, game designer et fondateur du studio Swing Swing Submarine, qui en est à l'origine et il m'a raconté les coulisses de ce jeu né à Angoulême.
18: Allô ? C'est Fael. Écoute, ça va te paraître bizarre, mais je crois que je me suis perdu dans l'appart. Là, je sais pas où je suis.
17: Looking for Fael est un jeu d'exploration et de réflexion similaire à un escape game où l'on incarne un personnage qui entre dans l'appartement de Fael et dont la mission est de le retrouver puisque ce dernier s'y serait mystérieusement perdu. Il s'agit de ce qu'on appelle un walking simulator, c'est-à-dire que le principe du jeu est de marcher avec une vue à la première personne, d'explorer des pièces et de résoudre des énigmes pour avancer. William David m'a expliqué l'origine de ce concept original, Made in Angoulême.
19: Au début, c'était donc vraiment juste une idée de gameplay, c'est-à-dire le fait d'explorer une suite d'appartements qui crée une espèce de labyrinthe dont on ne sait pas très bien si c'est de la science-fiction, du fantastique, comment ces appartements se sont créés. Et c'est en développant vraiment le personnage de Fael, qui est vraiment fait d'obsession, voilà, que on a voulu créer ce tout cohérent entre un gameplay, des idées d'énigmes, et puis un monde et le personnage de Fael qui incarne tous ces thèmes.
0: Alors, vous qui avez testé le jeu, Jennifer, qu'est-ce que vous en avez pensé ?
17: Je me suis laissée porter par ce concept et j'ai été très agréablement surprise par Looking for Fael, car au départ, on découvre un appartement assez vide avec des cartons qui traînent, puis lorsqu'on ouvre de nouvelles portes, les décors sont totalement différents, alors que l'appartement conserve sa structure.
19: Je me suis basée sur un appartement que j'avais eu en colocation quand j'habitais encore à Montpellier, et au-delà donc de l'aspect personnel ou nostalgique, il était bien pratique cet appartement, parce qu'il nous permettait de mettre facilement des pièces les unes en face des autres ou les pièces de différents appartements les unes à côté des autres pour qu'il y ait une vraie connexion entre ces pièces.
17: Grande fan de walking simulator du même genre comme l'incontournable The Stanley Parable, j'ai apprécié les mécaniques du jeu pour naviguer dans l'appartement, mais aussi les énigmes à résoudre sur une espèce de Game Boy qui dans le jeu s'appelle la Game Leaf et qui complexifie les règles du jeu Tetris. Mais pour que Looking for Fael devienne mémorable, il va devoir proposer une histoire à la hauteur de son concept, et si je suis encore au début du jeu, j'ai bien compris que son histoire, pour le moment très mystérieuse, est aussi prometteuse.
0: Et c'était la recommandation gaming de l'été pour RFI. Merci Jennifer Lufo. Et c'est la fin de cette tranche de RFI soir. Merci à vous de l'avoir suivi. 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Merci à Olivier Roux à la réalisation. Merci à Christine Muraté et à Guillaume Ouattara à la rédaction en chef. Dans quelques instants, vous retrouverez Zéphirin Quadio. Ça sera pour la première édition d'Afrique Soir. Très belle soirée sur la radio du monde. Il est 18h30 en temps universel, 19h30 à Bangui. Merci d'écouter RFI.
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0: Et on retrouve Zéphirin Quadio pour cette première édition d'Afrique Soir. Bonsoir Zéphirin.
21: Bonsoir Sophie, bonsoir à toutes et à tous. À la une, en Centrafrique, Bangui sous le choc après un grave accident de la circulation. Le drame est survenu hier soir à Bimbo. Un camion-citerne s'est renversé dans une rue de cette localité située au sud-ouest de la capitale. Bilan au moins 20 morts et plusieurs dizaines de blessés. Nous irons aussi au Maroc où les arrestations se multiplient depuis le début de la crise migratoire à Ceuta. Selon l'Association marocaine des droits de l'homme, 111 personnes sont actuellement en détention provisoire. Pour l'heure, aucune information officielle sur ces cas. Et puis en République démocratique du Congo, face à la progression de l'épidémie d'Ebola, la stratégie vaccinale évolue. Plusieurs essais cliniques sont en cours pour mettre au point un vaccin efficace contre le variant à l'origine de cette 17e épidémie. Pour rappel, à ce jour, plus de 4000 cas ont été recensés. Au moins 20 morts et plusieurs dizaines de blessés. C'est le bilan provisoire d'un accident de la circulation survenu vendredi soir au sud-ouest de Bangui, la capitale de la Centrafrique. Un camion-citerne, je vous le rappelle, s'est renversé avant de faucher plusieurs personnes. Selon les premières informations, le conducteur aurait perdu le contrôle du véhicule suite à une défaillance technique. Reportage Rolf-Steph Domialeux.
22: C'est des codes déchiquetés. Vraiment, c'est vraiment difficile pour moi d'expliquer. C'est triste, mais...
23: Sur place, c'est une véritable scène de désolation. Au milieu de la route, un camion-citerne de 18 roues, renversé et coupé en deux. En face, une voiture qui l'a percuté est en partie broyée. Le camion a tout détruit sur son passage sur une distance d'environ 50 mètres, kiosque, buvette et passant. Landry Makopala, habitant de Bimbo.
22: Il y avait des passants, il y avait des gens qui ont quitté leur localité pour venir passer leur week-end parce que c'était dans des caves, juste au bord de la grande route, que le véhicule est venu heurter.
23: Sous le choc, de nombreux témoins ne souhaitent pas s'exprimer. Certains fondent en larmes et d'autres adressent des prières. Ce drame a profondément marqué les esprits.
22: C'est un grand deuil, non seulement pour la population de Bimbo, mais pour la population centrafricaine. Il n'y a pas d'ambiance, comme vous constatez maintenant, il n'y a pas d'ambiance. Les gens sont là pour voir le secours qui est venu pour faire sortir ce citerne, pour aller déposer là où on peut déposer.
23: Le bilan pourrait encore s'alourdir selon Landry Makopala.
22: Regardez déjà le nombre, ça c'est sur place, mais le bilan de l'hôpital, nous ne savons pas encore le bilan de l'hôpital. Il y a plusieurs blessés et c'est des cas graves que je ne vais pas vraiment rentrer dans des détails. Vraiment, c'est vraiment triste.
23: Pour l'heure, les autorités n'ont pas encore communiqué le bilan officiel de ce drame. Rolf-Steph Domialeux, Bangui, RFI.
21: Direction le Maroc où depuis le début de la crise migratoire à Ceuta, les arrestations se sont multipliées, précisément côté marocain. Selon l'Association marocaine des droits de l'homme, 111 personnes sont actuellement en détention provisoire suite à l'arrivée de dizaines de milliers de personnes dans l'enclave espagnole de Ceuta, mais aussi à Melilla, l'autre territoire européen situé sur le continent africain, 400 kilomètres plus à l'est. Pour l'heure, Mathias Reynal, on dispose de très peu d'informations officielles sur ces cas de détention.
24: C'est silence radio de la part des autorités marocaines. Les informations qui nous parviennent demandent donc à être recoupées et confirmées. Il y a la MDH qui suit de près les procédures et qui est une source fiable. Elle a donné hier le chiffre de 111 personnes placées en détention provisoire pour leur implication présumée dans ces tentatives d'émigration collective et notamment des violences contre les forces de l'ordre. Dans le détail, l'Association marocaine des droits humains précise que 51 personnes ont été arrêtées à Tétouan, une grande ville du nord du Maroc située à 45 km au sud de Ceuta. Anador, la ville marocaine près de Melilla, 52 autres personnes ont été interpellées. Le média espagnol Telescat Info parle même déjà de condamnation. 11 personnes auraient écopé de peines allant jusqu'à 6 mois de prison ferme. 2 condamnations pour avoir incité à commettre des actes criminels. 9 condamnations à Tétouan pour avoir facilité les départs clandestins. Selon le média marocain Hiba Press, 5 chauffeurs de taxi sont concernés. Leur syndicat national dénonce des jugements sévères. La MDH critique un traitement purement sécuritaire et judiciaire de la question migratoire. Mathias Reynal, Casablanca, RFI.
21: En République démocratique du Congo, face à la progression de l'épidémie d'Ebola, la stratégie vaccinale évolue. Plusieurs essais cliniques sont actuellement en cours pour mettre au point un vaccin dédié à la souche Bundibugyo, qui est à l'origine de cette 17e épidémie, un variant plus létal que celui déjà connu de la souche Zaïr. Face à l'urgence, l'OMS préconise donc de tester directement sur les malades ce vaccin déjà utilisé contre la souche Zaïr. Les précisions de Patient Ligodi.
1: Il faut distinguer deux situations différentes. D'un côté, les deux vaccins conçus spécialement contre les virus Bundibugyo. L'un est développé par l'Université d'Oxford avec le Serum Institute of India, l'autre par Moderna. Tous deux sont en phase 1. Cela signifie que les chercheurs vérifient d'abord leur sécurité, déterminent la bonne dose et observent s'ils provoquent une réponse immunitaire. À ces stades, on ne cherche pas encore à démontrer qu'ils protègent contre la maladie. De l'autre côté, il y a Hervébo. Ce vaccin est déjà homologué contre Ebola Zaïr et a été administré à des centaines de milliers de personnes. Comme sa sécurité est déjà bien connue, les experts de l'OMS estiment qu'il n'est pas nécessaire de répondre à tout le processus de développement. Ils recommandent donc de passer directement à un essai de phase 3, c'est-à-dire un essai destiné à mesurer son efficacité contre Ebola Bundibugyo chez l'être humain. Cette recommandation repose sur de nouvelles données encourageantes obtenues chez l'animal. Mais l'OMS reste prudente, rien ne prouve encore qu'Hervébo protège contre Bundibugyo chez l'homme. L'idée est précisément de les vérifier pendant l'épidémie actuelle, en attendant que les vaccins spécifiquement développés contre cette souche terminent leur première étape d'évaluation.
21: En précision signée, Patient Ligodi. Et puis au Nigeria, passe d'armes entre le président Bola Tinubu et le cardinal Onayinkan. Pour rappel, l'archevêque émérite d'Abuja avait relayé dans une interview télévisée la teneur des échanges entre le chef de l'État et une délégation de dignitaires catholiques il y a une dizaine de jours à la résidence présidentielle d'Aso Rock. Le cardinal Onayinka s'est fait publiquement l'écho des inquiétudes des représentants catholiques, des critiques mal reçues par la présidence qui a vivement dénoncé cette prise de parole publique. Une affaire qui fait débat en tout cas dans les rangs des candidats à l'élection présidentielle de janvier prochain. Explication, Lisa Fabian.
2: Sur la photo officielle, Bola Tinubu pose tout sourire entouré d'une quinzaine de membres de la conférence des évêques catholiques du Nigeria. C'était avant la prise de parole du cardinal John Onayinkan à la télévision. Dans cette interview, le religieux a expliqué que les évêques catholiques avaient tenté d'alerter le chef de l'État sur la situation économique et sécuritaire très difficile dans le pays, mais que celui-ci avait fait la sourde oreille. Il n'avait pas l'air très content, a relevé le cardinal. Nous savions bien que nos déclarations étaient un peu différentes des informations que son entourage lui communique habituellement, a-t-il ajouté. Selon John Onayinkan, la conférence des évêques a également exprimé ses inquiétudes sur un paysage politique de plus en plus verrouillé et le risque que le Nigeria devienne un pays à parti unique. Les religieux ont plaidé pour une refonte du système électoral afin de garantir des élections libres et crédibles. Ces déclarations n'ont pas du tout plu à la présidence qui les a jugées répréhensibles. Certains pontes du parti majoritaire ont ensuite suggéré que le cardinal soutient activement l'opposition. D'autres ont au contraire pris la défense de John Onayinkan, estimant que ces attaques sont typiques d'une présidence nigériane qui ne supporte pas la critique.
21: Lisa Fabian, le stade Olembé à Yaoundé au Cameroun, équipement phare de la CAN 2022, ouvre ses portes au public gratuitement ce week-end pour des visites guidées et des animations sportives. Coût de ce stade de 60 000 palaces, plus de 200 milliards de francs CFA, et faute de financement, l'infrastructure n'est pas allée au bout de son ambition initiale, devenir un complexe multidisciplinaire. Une ambition revue à la baisse qui n'empêche pas les visiteurs d'apprécier les lieux, comme a pu le constater notre correspondant Joël Wadem.
3: Des milliers de Camerounais se sont rendus ce vendredi aux journées portes ouvertes du stade Olembé, où près d'une cinquantaine de fédérations sportives proposent des activités. Karine apprécie cette initiative.
5: L'initiative est louable. Voir beaucoup de disciplines sportives, avoir accès à des infrastructures sportives de notre pays pour faire des exhibitions.
6: Ça fait du bien.
3: D'autres visiteurs, à l'instar de Jonas et Yves, ont choisi de découvrir cette imposante infrastructure sportive.
7: La pelouse était de très bon état. J'ai pris les ascenseurs, je suis allé au premier niveau, au deuxième niveau. Mes impressions sont très bonnes par rapport au stade Olembe.
8: Il y avait des gymnases, des piscines. Le complexe commercial annoncé et que je ne le trouve pas. J'estime que rien n'a évolué du tout.
3: Pour François-Félix Ewané, directeur de l'Office national des infrastructures sportives du Cameroun, l'achèvement du complexe sportif d'Olembe est imminent.
9: Nous sommes en train de travailler pour reprendre des travaux sur des sites qui étaient inachevés. Il était question de faire un stade de football, des stades d'entraînement, un hôtel, un centre commercial, un bois pour faire des balades, un plan d'eau. Les choses se construisent tout doucement.
3: En attendant, Olembe retrouve son public. Joël Wadem, Yaoundé, RFI.
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26: Bonsoir. Aujourd'hui, un roman graphique qui raconte un des grands drames de la conquête de l'espace, le destin tragique de la navette américaine Challenger, le 28 janvier 1986. Le visage du créateur, scénario de Laurent-Frédéric Bollet, dessin de Cristiano Spadoni, est un album paru aux éditions Rue de Sèvres. Décembre 1996, à quelques encablures des côtes de Floride. Deux pêcheurs, un père et son fils, remontent dans leur filet une pièce très lourde, très étrange. Mais quand ils lisent l'inscription NASA sur le gros morceau de métal, le père se rend à l'évidence, il s'agit très certainement d'un des débris de Challenger, la navette américaine qui s'est désintégrée 10 ans plus tôt, le 28 janvier 1986, après son décollage de Cap Canaveral. 7 astronautes étaient à bord de Challenger. Aucun n'a évidemment survécu. Comme son personnage, Laurent-Frédéric Bollet se souvient, comme si c'était hier, des terribles images que le monde entier a vues en direct à la télé et de la sidération qu'elles ont générée.
27: J'ai ce souvenir, d'une part parce que j'avais un âge suffisamment avancé pour être parfaitement au fait de l'actualité, puis comme je me destinais à l'époque à devenir journaliste, dès qu'il y avait un fait d'actualité important, je suivais ça, et je me souviens vraiment d'une édition spéciale sur TF1 et d'avoir effectivement été bouleversé comme tout le monde en voyant ces images et ce nuage avec ces tentacules de fumée, si j'ose dire, qui formaient une sorte de sculpture aérienne tragique.

0: Le récit de Laurent Frédéric Bollet et Cristiano Spadoni démarre 20 ans plus tôt, en novembre 1967, quand la première vedette afro-américaine de la télévision, l'actrice Nichelle Nichols, rend visite à Atlanta au pasteur Martin Luther King. Le prix Nobel de la paix est un téléspectateur assidu de la série à succès Star Trek. À l'écran, Nichelle Nichols incarne le lieutenant Nyota Uhura. À travers son personnage, elle donne de l'espoir à tous les Afro-Américains et aux adversaires du racisme et de la ségrégation.
1: Nichelle Nichols raconte dans son livre de mémoire qu'elle a donc été invitée chez le pasteur King. Donc, ils passent l'après-midi ensemble. Elle fait connaissance de toute la famille, les enfants de Martin Luther King. Et c'est vrai qu'elle confie à un moment donné qu'elle songe à arrêter Star Trek. Et Martin Luther King lui dit, n'en faut pas. Parce que non seulement pour votre carrière, c'est bien d'avoir un tel rôle, mais surtout, vous nous symbolisez, quoi. La cause noire américaine, vous la représentez. Et dans Star Trek, c'est vrai que l'idée, c'est une vraie volonté d'humanisme et d'égalité parfaite. C'était vraiment ça qui a été développé. Donc, elle reste dans Star Trek, mais évidemment, elle est bouleversée par l'assassinat de Martin Luther King. Et je peux vous assurer que donc, beaucoup d'astronautes ont par ailleurs témoigné que lorsqu'ils étaient jeunes et qu'ils regardaient Star Trek à la télé, ça a pu leur donner cette envie aussi d'aller dans l'espace un jour. Et donc, être un astronaute de la NASA dans les années 80, c'est aussi parce qu'on a sans doute regardé Star Trek dans les années 60. Donc, Nichelle Nichols est ensuite devenue une ambassadrice de la NASA. Et elle a été recrutée pour apparaître dans des spots de pub, on va dire. Elle était ambassadrice, littéralement, de la NASA. Ça, c'est un rôle officiel. Quand la première navette spatiale est présentée en 77, elle est là, invitée officiellement.
2: Bonjour, je suis Nichelle Nichols, mais je me sens en ce moment comme le lieutenant Uhura dans le vaisseau Enterprise. Vous savez, il y a maintenant une vraie navette spatiale du XXe siècle qui porte aussi ce nom. Et pour les programmes à venir, il y aura besoin de beaucoup de personnes, aux talents nombreux et aux qualifications variées. Je m'adresse à vous tous. Si vous voulez devenir astronaute, le temps est venu. C'est votre NASA, une agence spatiale dédiée à la mission d'améliorer la qualité de la vie sur Terre, maintenant.

0: Le 12 avril 1981, Columbia, la première navette spatiale américaine, décolle du centre spatial Kennedy. La date n'a pas été choisie au hasard, nous sommes 20 ans jour pour jour après le premier vol spatial habité, celui du soviétique Yuri Gagarin. À bord, John Young et Robert Crippen. C'est un succès, et devant sa télé, une jeune femme a les yeux qui brillent. Elle rêve que la NASA enverra un jour des femmes dans l'espace. Elle est professeure d'histoire dans un lycée du New Hampshire. Elle s'appelle Christa McAuliffe. L'aventure spatiale la passionne, on peut même dire qu'elle l'obsède. Alors, quand le président Reagan lance le programme Teacher in Space, elle saute aussitôt sur l'occasion.
1: Elle a été sélectionnée par les plus hautes autorités, après des entretiens, après un dossier solide évidemment, donc elle s'est entretenue avec Michel Nichols, et elle a été sélectionnée pour être celle qui allait s'envoler dans la navette spatiale Challenger en 86 pour donner un cours depuis l'espace. Elles avaient des rôles, hein, les navettes spatiales. Là, en l'occurrence, pour cette mission, on s'en souvient plus, mais il fallait déployer un satellite, par exemple. Il fallait aussi faire des expériences sur le comportement des fluides en microgravité. Et il fallait aussi observer la comète de Halley, qui passait pas si loin que ça. Mais évidemment, le principal, c'était de donner un cours depuis l'espace et d'ouvrir à des civils cette mission spatiale. Elle est civile. C'est une prof, c'est une femme, mère de famille, deux jeunes enfants. Elle symbolise tout ce que nous, on peut penser. C'est-à-dire, est-ce qu'un jour, je pourrais aller dans l'espace? Bah non, mais si, c'est peut-être possible. En tout cas, c'est elle qui nous représentait.
0: Sur le vol STS-51L, il y a une autre femme, Judith Resnick. Et cinq hommes, le commandant Francis Coby et le pilote Michael Smith, sont deux anciens pilotes de la guerre du Vietnam. Gregory Jarvis est le second civil de la mission. Il y a aussi Ellison Onizuka, qui emporte avec lui le ballon de l'équipe de foot de sa fille, ballon qu'on retrouvera intact dans les débris de la navette. Tout comme un petit bout de bois, emporté par le commandant Scobie, relique d'un des planeurs de l'aviateur australien Bert Hinkler, le deuxième pilote après Lindbergh à avoir traversé l'Atlantique en solitaire. Quant à Ronald McNair, physicien afro-américain spécialiste des lasers, c'est un bon karatéka.

originale, étonnante, fascinante. Et donc, il y a eu une répétition qui a été organisée. Donc, Ronald McNair et Jean-Michel Jarre se sont bien rencontrés. Une photo en atteste. Jean-Michel Jarre avait écrit une partition pour Ronald McNair, qu'il avait répétée. Et donc, il devait la jouer depuis l'espace, en ayant emporté, évidemment, un saxophone dans les soutes de Challenger. Évidemment, il n'a jamais pu le faire. Mais la partition existait, a été réenregistrée. Et il a été diffusé pendant le concert qui a eu lieu en avril 86, donc 3 mois seulement après. Et Jean-Michel Jarre l'a intégré à son album qui devait paraître dans la foulée, Rendez-vous. Et le dernier morceau de Rendez-vous, qui s'appelle Last Rendez-vous, mais entre parenthèses Ron's Piece, donc la contribution de Ronald, bah évidemment intègre ce saxophone.

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1: Chaque séquence de l'album s'ouvre par le compte à rebours jusqu'à la désintégration de la navette. Un artifice narratif parfaitement adapté à un lancement spatial et qui instille une petite dose de tension. Même si tout le monde sait comment l'histoire va se terminer.
2: Quand on est devant sa feuille blanche et qu'on se dit comment je vais organiser mon récit, il y a plein de possibilités. Est-ce qu'on fait un flashback? Est-ce qu'on commence par la fin? Est-ce qu'on commence au contraire de manière chronologique? Est-ce qu'on entretient un petit suspense quand même? Bon, on va pas faire croire que la navette n'a pas explosé. Bon, tout le monde le sait. Et donc, il faut le dire le plus vite possible. Moi, dès la sixième page, je le dis. Et en plus, je montre l'image avec toujours ces bras de fumée dans le ciel. Donc, il n'y a pas de tromperie sur la marchandise. En revanche, le fait ensuite de revenir par un compte à rebours, outre le fait que c'est un symbole, évidemment, d'un lancement de fusée, me permet quand même de revenir, évidemment, sur tous ces éléments, même qui datent de 18 ans en arrière. Oui, on commence avec la rencontre entre Michel Nichols et Martin Luther King. Il n'y a aucun rapport avec une navette spatiale. Peut-être que si, quand même. Progressivement, on va remonter le temps et il y a quand même une tension qui monte. Donc oui, c'est un procédé narratif toujours efficace, mais qui en l'occurrence a été bien adapté.
1: 4 mois et 5 jours avant la désintégration, les astronautes sont en plein entraînement. Moment émouvant, la sortie de la navette du hangar et son transfert sur le pas de tir grâce à une plateforme sur chenille qui se déplace à une vitesse infime, moins de 2 km/h. Une longue opération, elle dure plus de 6 heures. La narration de Laurent-Frédéric Bollet et Cristiano Spadoni fourmille de détails de ce genre disséminés dans les dialogues. Mais il y a aussi des détails techniques que les auteurs mettent en scène dans la bouche d'un directeur de projet.
3: Bien, ici, vous avez donc la navette. Et ces deux tubes, sur le côté, sont des boosters, des moteurs fusées, ou comme on les appelle aussi, des propulseurs d'appoint. Les boosters sont constitués de 4 segments en anneaux, qui contiennent 450 tonnes d'un mélange combustible. Ce sont eux qui vont permettre d'apporter à la navette la poussée nécessaire à l'ascension. Notez que les boosters sont également reliés au réservoir de la navette, constituant la grosse partie centrale. Celui-ci alimente les 3 moteurs principaux placés à l'arrière de la navette. On ne s'en rend pas compte, mais il est gigantesque. 46,88 mètres de long sur 8,40 mètres de diamètre. Il pèse près de 40 tonnes à vide. Il contient de l'oxygène liquide à l'avant et de l'hydrogène liquide à l'arrière. Il se séparera de la navette juste avant sa mise en orbite, puis retombera dans l'océan Atlantique. Il ne sera pas réutilisé. Chaque mission possède donc un réservoir à usage unique.
4: Ce qui n'est pas le cas des propulseurs d'appoint qui, eux, sont bien entretenus et réutilisés ensuite. Ça va, vous n'êtes pas trop noyé par les explications de Monsieur Meloy ?
1: Des explications pas anodines, c'est la défaillance de 2 joints en caoutchouc entre 2 segments du propulseur d'appoint qui est à l'origine de la catastrophe. Et à lire l'album, on se dit que le drame aurait pu, et même aurait dû, être évité, car les responsables savaient qu'un problème pouvait advenir.
5: Monsieur Moore, la situation est grave. Il ne faut pas procéder au lancement de la navette demain matin.

0: C'est une plaisanterie.
1: Ici Meloy, pourquoi cette recommandation aussi impérieuse?
2: Nous avons comme vous les prévisions météo pour demain matin. Il va geler cette nuit, il va faire trop froid.
1: Encore cette histoire de température trop basse? Mais c'est une obsession chez vous.
3: Non, c'est une réalité. Vous croyez qu'on vous dit ça par plaisir? Ouvrez les yeux.
4: Doucement, Roger.
5: C'est Bob Eblin qui vous parle. Nous devons hélas vous répéter que nous avons des craintes sur l'étanchéité des joints toriques qui équipent les boosters. S'il fait trop froid, le joint aura du jeu avec un risque de fuite et le propulseur peut exploser.
1: Carrément. Ça n'est jamais arrivé.
2: Il n'a jamais fait aussi froid. Vous avez entendu parler de ces producteurs de Floride qui ont perdu leur récolte d'orange ces derniers jours?
1: Non, et je m'en fiche. Êtes-vous en train de nous dire que vous avez mal fait votre boulot?
4: Non, absolument pas. Mais comme dans toute situation, il y a des moments critiques.
5: En dessous de 4 degrés, la situation peut devenir catastrophique.
0: Et donc, on reporte le lancement à la fin de l'hiver?
6: Ce serait mieux, oui. Autre signal d'alerte, à 6h39 du départ, un contrôle visuel par moins 4 degrés, alors qu'il fait encore nuit noire.
7: Ici Houston, Cap Canaveral. L'équipe ne va pas tarder à arriver. Que se passe-t-il?
8: Le pas de tir est entièrement gelé, il y a de la glace partout.
7: Bien noté, Cap Canaveral. La météo nous indique en effet des températures négatives. Vous arrivez à voir s'il y a du givre sur la navette ou les boosters?
9: Vous n'avez pas compris, Houston. C'est plus que du givre, on a un fond d'air froid. C'est de la vraie putain de glace solide, en mode stalactite. Et il y en a à perte de vue.
6: Mais très vite, la température du pas de tir retrouve des valeurs positives. Alors la NASA décide d'y aller.
10: C'est qu'après qu'on se dit, bah voilà, on le savait. Et on avait prévenu que ça pouvait arriver, voire que ça devait arriver dans ces conditions. Alors on y va pour plusieurs raisons. C'est donc la mission la plus importante de l'année. Avec ses deux civils, avec ses cours depuis l'espace, décidés depuis la Maison Blanche l'année précédente, avec l'intérêt médiatique mondial qui accompagne cette mission. La composition de l'équipage aussi rassemble tout le monde. Deux femmes, un noir américain, un astronaute d'origine asiatique. C'est très représentatif. Il y a un programme important pour un satellite à déployer. Il y a la comète de Halley qu'on veut pas rater. Et le fait est que ça fait déjà 4 fois, on va dire, sur 6 jours qu'on a reporté le décollage. Et la NASA est toujours à la recherche de financements qui sont votés annuellement par le Congrès. Ce soir-là, le président américain Ronald Reagan doit prononcer son discours de l'Union. Il est évident que si tout s'est bien passé, le président en parlera le soir dans son discours, en mode fierté, en mode l'Amérique est aux avant-postes et que c'est formidable ce qu'on est en train de vivre. Voilà, la NASA veut y aller, quoi. Et la NASA, là, va faire signer un papier au sous-traitant qui va l'autoriser. En fait, il leur demande de passer outre leur lancement d'alerte, c'est comme ça aussi qu'on dirait maintenant, et d'autoriser le vol. Mais ils savent très bien qu'à des températures négatives, le joint risque de ne pas tenir. Et les deux ingénieurs du sous-traitant qui étaient en première ligne pour dire « il faut pas le faire », ne s'en sont jamais remis et ont toujours dit, mais on l'avait dit, ça allait arriver, ils ne nous ont pas cru. On a joué avec la vie des astronautes, sans doute que peut-être, ils se sont dit que 99% du temps, ça n'arrive pas, il y a quand même suffisamment de monde qui travaille sur le coup pour que une navette spatiale ne décolle pas au hasard et qu'on n'envoie pas nos astronautes à la mort. Mais là, ils ne peuvent pas dire non plus qu'on les avait pas prévenus.
6: L'équipage ignore tout de ces atermoiements, et le 28 janvier à 11h38, les spectateurs venus nombreux, parmi lesquels les familles de l'équipage et les élèves de Christa McAuliffe, applaudissent le décollage. Secondes plus tard, la navette se désintègre. Ne reste plus qu'une pluie de débris et un nuage en forme de croix. L'horreur, le choc, la sidération, le traumatisme, un silence de mort s'abat sur la tribune officielle. Le soir, le président Reagan, qui a annulé le discours de l'Union, s'adresse à la nation, à la télévision. Avec émotion, il rend hommage aux héros et aux équipes de la NASA et il réaffirme l'ambition spatiale des États-Unis. Il termine par ces mots.
11: Nous ne les oublierons jamais. Eux qui ce matin se préparaient à s'envoler,
12: et à rompre leurs liens difficiles avec la terre pour toucher le visage du Créateur.
10: The face of God, en anglais. Quand je vois cette allocution, bah c'est vrai que je me dis, bah c'est bien à l'américaine encore, Dieu qu'on met à toutes les sauces et qui est partout. Sauf qu'effectivement, Reagan, mais évidemment son discours a été écrit par ses conseillers, mais le fait est que c'était plutôt pas mal, s'est inspiré d'un poème qui est assez célèbre dans le monde de l'aéronautique, écrit par un ancien pilote en 41, et qui est depuis devenu une sorte d'hymne dans la communauté de l'aviation. Enfin, c'est un poème assez connu, mais qui n'existe qu'en anglais. Et effectivement, à la fin, le dernier vers, c'est pour s'envoler dans le ciel et peut-être toucher le visage de Dieu. J'ai imaginé de traduire non pas God par Dieu, mais par Créateur. Ça m'a semblé plus poétique, plus mystérieux.
6: Le visage du Créateur de Laurent-Frédéric Bollet et Cristiano Spadoni est paru aux éditions Rue de Sèvres. L'art de raconter le monde, réalisé par Stephen Elsley. 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Bonne soirée et à bientôt.

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1: Margot Ratézic.
2: Dans l'actualité de ce samedi, 8 août, Taïwan se prépare à une éventuelle invasion chinoise. 10 jours d'exercice militaire à grande échelle avec un message clair du président. L'île est prête à se défendre en cas d'attaque majeure. Sofia incrimine l'Ukraine après l'explosion d'un drone près d'un gazoduc à la frontière entre la Bulgarie et la Roumanie. L'ambassadrice ukrainienne en Bulgarie a été convoquée. Kiev maintient de son côté qu'il s'agit d'un incident non délibéré. En France, c'est un rapport accablant que vient de remettre le garde des Sceaux. 12 pages dans lesquelles il liste les défaillances dans le traitement des affaires de violences sexuelles sur mineurs. Il y est question de dossiers fantômes, de manque de moyens ou encore d'enquêtes laissées à l'abandon. Exercice militaire à grande échelle à Taïwan. L'île se prépare à une éventuelle invasion chinoise. Un test grandeur nature censé durer 10 jours. Et le président taïwanais s'est affiché ce samedi aux côtés des forces armées, Nicolas Feldman, avec un message clair. Taïwan est prête à se défendre en cas d'attaque majeure.
3: Sur ces images diffusées dans les médias, 4 embarcations d'assaut de combat avancent en mer. Un peu plus loin, c'est un drone de surveillance qui parcourt le ciel. À bord d'un bateau patrouille lance-missile, le président taïwanais supervise les opérations et s'adresse aux marins à la radio VHF.
4: L'objectif de l'exercice Hong Kong est d'utiliser des troupes réelles, un terrain réel et du matériel réel pour tester la coordination du commandement, la réactivité au combat et les capacités de défense du territoire. Face aux menaces et aux défis extérieurs, le gouvernement continue de renforcer sa défense et d'apporter un soutien maximal à nos forces armées et à notre marine.
3: Comme chaque été depuis 1984, ces exercices visent à tester les capacités militaires de Taïwan en cas de conflit majeur et notamment avec la Chine. Mais ces dernières années, ces opérations vont plus loin puisque l'île mobilise également l'ensemble de sa société, ses services publics, ses entreprises et la population. Car la menace est réelle, Pékin considère toujours Taïwan comme faisant partie intégrante de son territoire et promet de placer l'île sous son contrôle, y compris si besoin par la force.
2: Nicolas Feldman du service international de RFI. L'Ukraine nie avoir délibérément visé la Bulgarie après la chute d'un drone à la frontière roumaine à proximité d'un gazoduc stratégique. Sofia a convoqué l'ambassadrice ukrainienne après cet incident. Le ministère bulgare de la Défense avait indiqué un peu plus tôt que le drone était un engin d'un type largement utilisé par l'Ukraine, ajoutant que pour l'heure, rien ne permettait de penser à un acte délibéré. Jamais auparavant un drone explosif ne s'était introduit en Bulgarie. L'hiver sera difficile pour l'Ukraine. C'est l'avertissement lancé par Volodymyr Zelensky en visite en Serbie. L'Ukraine s'apprête à traverser son 5e hiver de guerre avec quasiment aucune centrale thermique en état de marche, prévient le président. Des centrales endommagées par les frappes russes quasi quotidiennes. C'est un rapport accablant sur le traitement des violences sexuelles sur mineurs en France. Le ministre de la Justice, Gérald Darmanin, a transmis à son homologue de l'Intérieur, Laurent Nunez, un dossier de 12 pages sur les graves dysfonctionnements au sein des services d'enquête constatés par des magistrats. Des défaillances désormais au cœur des priorités du garde des Sceaux depuis l'affaire Liana, une collégienne de 11 ans violée et tuée en mai par un homme qui avait déjà fait l'objet de plaintes. Le rapport pointe d'ailleurs l'existence de dossiers fantômes. Marie Casadebé. Il s'agit de dossiers qui n'ont jamais été enregistrés par la police pour la simple et bonne raison qu'ils n'ont jamais été transmis. Il existe ainsi un écart entre le nombre de procédures entre les mains des parquets et le nombre de procédures sur le bureau des policiers et gendarmes. À Nîmes, par exemple, suite à l'affaire Liana et l'audit interne réclamé par le ministère de la Justice, les procureurs ont découvert près de 1300 procédures fantômes, 905 à Agen. À Bourges, une quinzaine de dossiers ont été carrément perdus. En cause notamment l'obsolescence du logiciel informatique utilisé par la police nationale. Des enquêteurs sont contraints d'imprimer des dossiers de centaines de pages, multipliant les risques de pertes et de mauvaise transmission. Deux autres points apparaissent centraux dans ce rapport, la formation et le manque de moyens humains. Gérald Darmanin retient le cas d'un policier réserviste qui procédait à des auditions d'enfants par téléphone ou d'un autre qui multipliait les questions fermées et les observations déplacées. Il faut dire que les fonctionnaires formés sont rares. À Amiens dans le Nord, trois enquêteurs se débattent avec plus de 300 dossiers chacun. Au Mans dans l'Ouest, ils sont 6 pour 4000 dossiers. Résultat, des postes vacants et des agents expérimentés qui demandent leur mutation.
5: Marie Cazadebé. Et j'ajoute que Gérald Darmanin invite Laurent Nunez à l'ouverture rapide de travaux conjoints en conclusion de ce rapport. C'est l'une des maladies les plus contagieuses au monde. Plus de 50 000 cas de rougeole au Bangladesh. Le pays subit depuis mars l'épidémie de rougeole la plus meurtrière de ces 20 dernières années. 844 enfants sont morts. En cause, le manque de couverture vaccinale, mais aussi les frais qu'implique la prise en charge des enfants issus de familles pauvres. Farouk Rahman les accompagne. Il est le directeur adjoint du Croissant Rouge du Bangladesh. On l'écoute.
6: L'épidémie actuelle de rougeole reste une préoccupation majeure, et en particulier là où l'accès aux soins est limité et où la vaccination a été interrompue. Au Bangladesh, les soins dans les établissements publics sont presque entièrement gratuits. Cependant, de nombreux foyers doivent faire face à des dépenses indirectes, les frais de transport, de diagnostic, l'achat de médicaments, sans parler de la nourriture, de l'hébergement ou encore des pertes de revenus pendant que les soins sont prodigués aux enfants. Nous avons mené une enquête qui montre que 90% des personnes interrogées ont dû emprunter de l'argent et plus de 60% ont dépensé toutes leurs économies. Avec le soutien de la Fédération internationale des sociétés de la Croix-Rouge, nous avons pu lancer une opération pour récolter des fonds. Plus que jamais, la vaccination et la sensibilisation sont importantes. Nous devons donc poursuivre nos efforts pour se prémunir contre cette épidémie de rougeole.
5: Le directeur adjoint du Croissant Rouge au Bangladesh, joint par Nicolas Feldman. Oman fait état de discussions positives avec l'Iran à propos des modalités de navigation dans le détroit d'Ormuz. Le sultanat a toutefois mis en garde Téhéran contre les attaques de navires désormais régulières dans le détroit. Un nouveau pétrolier a d'ailleurs été attaqué sans faire de victimes. Il s'agissait d'un navire émirien. Donald Trump parvient à nommer pour de bon l'un de ses fidèles au poste clé de ministre de la Justice. Le Sénat américain a approuvé le choix de Todd Blanche. L'ancien avocat personnel du président occupait déjà cette fonction par intérim depuis le mois d'avril. Un vote serré, 50 voix contre 49, car il faut dire que la nomination de Todd Blanche est contestée, y compris dans le camp Trump. Il est jugé trop proche du président américain. Les sénateurs républicains avaient aussi exprimé des inquiétudes quant à sa gestion de la retentissante affaire Epstein. On reste aux États-Unis où Amazon fait construire au Texas la plus grande centrale à gaz du pays. La plus grande, oui, mais aussi celle qui émettra le plus de gaz à effet de serre. Une infrastructure qui servira à alimenter les centres de données du géant de l'e-commerce. Amazon confirme malgré tout maintenir son objectif de bilan carbone neutre d'ici 2040. Les précisions de Stéphanie Schuller.
7: 35 turbines pour une capacité totale de 7,65 gigawatts. C'est plus que 4 fois la puissance du réacteur nucléaire EPR de Flamanville en France. C'est surtout plus que n'importe quelle autre centrale à gaz aujourd'hui en activité aux États-Unis. GW Ranch, tel est son nom, devra répondre aux besoins énergétiques gigantesques de l'intelligence artificielle. Amazon prévoit en effet l'installation de 3 centres de données dans le comté de Pecos au Texas. Et pour ne pas dépendre du réseau électrique local, l'entreprise américaine construit sa propre usine à gaz juste à côté. La direction d'Amazon vante cette façon de fer qui, selon elle, garantit que l'implantation de ces nouveaux centres de données n'augmentera pas les prix de l'électricité pour les foyers texans. Mais une fois sortie de terre, cette centrale à gaz aura le droit d'émettre 30 millions de tonnes de gaz à effet de serre par an, un record aux États-Unis, sans oublier que la production de gaz provoque des fuites de méthane qui est 86 fois plus réchauffant que le CO2.
2: Stéphanie Schuller du service environnement de RFI. Et puis l'environnement toujours, cette fois en France, toujours en proie aux incendies et à la canicule. Le feu a repris dans la Drôme, dans le sud-est de l'Hexagone. Pourtant stabilisé ce samedi matin, l'incendie a progressé sous l'effet des fortes températures. 7 pompiers ont été légèrement blessés depuis lundi. Aucun nouveau blessé à déplorer depuis. Aucune maison n'a non plus été touchée. Et puis un mot du Tour de France femmes, c'est Demi Vollering qui s'est imposée lors de la 8e et avant-dernière étape. 172 km entre Sisteron et Nice, dans le sud de la France. La Néerlandaise endosse également le maillot jaune. C'est bientôt la fin de ce journal. 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Prochain rendez-vous dans une heure avec l'actualité.
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8: Bonsoir et bienvenue dans l'atelier politique. L'atelier politique qui prend donc ses quartiers d'été avec le second épisode de nos deux émissions consacrées aux premières dames, les épouses ou parfois les compagnes des chefs de l'État français. Et aujourd'hui, nous allons partir à la rencontre de figures sans doute un peu plus familières parce que plus proches de nous dans le temps, les premières dames de la Ve République, donc de Yvonne de Gaulle à Brigitte Macron. Nous sommes avec Joël Chevet, historienne, spécialiste de l'histoire des femmes, auteur, entre autres, d'un livre paru en 2017, récemment édité en livre de poche, intitulé « L'Élysée au féminin, de la deuxième à la cinquième République, entre devoir, pouvoir et désespoir ». Bonsoir Joël Chevet.
9: Bonsoir.
8: La Ve République, donc, on peut parler là d'un changement d'échelle pour les femmes. Le pouvoir devient plus personnel, plus exposé, beaucoup plus médiatisé aussi. Et les épouses des présidents cessent d'être de simples présences de fond pour devenir de véritables figures publiques. Si on reste dans la généralité, pour l'instant, avant d'essayer de dresser un peu le portrait des unes et des autres, des figures publiques, parfois aimées, parfois critiquées, parfois aussi instrumentalisées.
9: Tout à fait, tout à fait. Je crois que on peut pas, à mon avis, elles sont toutes différentes. Oui. Elles ont toutes subi des choses différentes en fonction de leur personnalité, de celle de leur mari. Donc c'est très difficile d'avoir une idée générale et définitive. Mais
8: y compris quand on parle globalement du statut de première dame, du début de la cinquième à aujourd'hui, on peut pas non plus dire qu'il y ait vraiment une unité. Les choses ont évolué, notamment sous l'effet de la médiatisation, qui est quand même
9: voilà,
8: un paramètre
9: tout à fait.
8: Très important.
9: Je crois que le rôle de la presse a beaucoup joué là-dessus, le rôle des médias plus généralement. Ce que subit une Madame Macron aujourd'hui est impensable à l'époque d'Yvonne de Gaulle. Donc là, il y a réellement une évolution, mais qui est pas de leur fait, qui n'est pas du fait des institutions, mais du fait de la société qui a beaucoup changé et des moyens de manipulation de l'information, etc., qui font qu'elles sont confrontées aujourd'hui à un rôle qui est quand même quasiment toxique.
8: Alors commençons par le commencement, c'est souvent le plus simple. Et donc Yvonne de Gaulle, femme évidemment du général de Gaulle, qui incarne, on peut dire, une forme, je crois que vous employez le terme, de sobriété, de très grande sobriété. Elle refuse les mondanités, elle a l'image d'une femme qui tient la maison, qui supporte la charge morale et domestique, mais entendons-nous, là aussi, je pense pas qu'elle fasse le ménage chez elle. Et elle donne à la fonction une forme de gravité qui passe justement par le refus de se mettre en scène.
9: Tout à fait. J'ai une certaine admiration, en réalité, pour Yvonne de Gaulle, qui est pourtant très éloignée, si, de mes catégories mentales ou de mes façons de penser. On est dans une autre génération, une catholique très pratiquante. Mais ce que j'admire chez elle, c'est que, en fait, c'est la seule, peut-être avec Cécilia Sarkozy, mais d'une façon différente, qui a été au-dessus de la fonction. C'est-à-dire que pour elle, c'est une garnison de plus dans la vie d'un d'un mari donc général militaire. Et elle l'exprime d'ailleurs de cette façon-là. L'Élysée, ça l'intéresse pas du tout. Il y aurait des travaux à faire incontestablement. Elle dit écoutez, nos successeurs s'en chargeront. Et elle, ce qui l'intéresse, c'est les jardins d'abord. Donc elle a toujours le catalogue Villemorin sur sa table de nuit. Ce qui l'intéresse, c'est les voyages. Elle adore les voyages officiels, mais alors pas du tout pour se mettre en avant dans la première voiture.
8: Et elle prend part, je sais pas, à la préparation, elle a un regard sur le protocole.
9: Mais vous savez quand même que le général de Gaulle était quand même un grand macho, pour le coup. Pas misogyne, macho. Grande admiration pour les femmes. Et l'on retrouve Yvonne de Gaulle dans un rôle qui est tout à fait inattendu. Je pense en particulier à la loi Neuwirth sur la contraception, où de Gaulle était opposé à cette loi, non pas contre les femmes, mais il pensait au contraire que ça allait dégrader les femmes. Comme il disait à sa façon, les Français vont bézouiller partout. Il était très inquiet de cette libération en fait des mœurs qui, à son avis, serait contre les femmes. Et un certain nombre de députés sont allés voir Yvonne de Gaulle pour l'engager à influencer son mari pour qu'il l'accepte. Alors évidemment, la loi aurait été passée sans lui, mais c'était bien quand même que le président de la République soit favorable à la contraception. Eh bien, nous trouvons là une Yvonne de Gaulle tout à fait inattendue, qui sait ce que c'est que les avortements et les problèmes que ça implique en France, les drames que ça suscite, et elle va influencer de Gaulle de ce point de vue-là. Alors là, on trouve plutôt une définition de la première dame, qu'on verra pour d'autres aussi, c'est celle qui est l'intermédiaire entre la vie politique de son mari et la vie réelle, la vie des gens réels. On dit toujours, Yvonne, elle connaît le prix de la baguette. Voilà. Mais au demeurant, rôle politique évidemment pas du tout. Par contre, pour ce qui est des dîners officiels, etc., elle n'a pas d'obligation, beaucoup moins que les premières dames d'aujourd'hui. Encore que c'est parce qu'elles le veulent bien. Mais reste que le général de Gaulle lui impose uniquement les repas avec les chefs d'État africains. On est en plein dans cette politique de la France-Afrique. Et quand on invite un chef d'État africain, on est accompagné de sa femme. Les femmes représentent quelque chose dans les mentalités de l'époque. Voilà, elles doivent être présentes aux côtés,
8: Mais quand ce ne sont pas des chefs d'État africains, elle peut être dispensée si elle le souhaite.
9: Elle n'y assistait pas si elle ne voulait pas. Elle faisait les plans de table. Et par contre, il y avait évidemment chez elle quelque chose que nous n'accepterions absolument plus aujourd'hui, c'est-à-dire la morale qu'elle voulait instaurer au niveau de l'Élysée, refusant d'inviter des gens divorcés, des prêtres défroqués, bien sûr. C'était l'horreur suprême. Et de Gaulle, évidemment, raturait après elle sur les invités. Donc elle a bien été obligée de supporter Brigitte Bardot deux ou trois fois divorcée, même si ça ne lui plaisait pas. Donc il y avait cet aspect moral qui l'a mise en décalage. Elle n'a rien compris à 68. Elle n'a rien compris, c'était pas sa génération.
8: Elle n'était pas la seule.
9: C'était pas la seule au demeurant, mais elle n'a pas compris que là, il y avait une avancée des mœurs contre lesquelles elle ne pourrait absolument pas s'opposer, qu'elle ne comprenait pas, que De Gaulle non plus ne comprenait pas. Qu'est-ce qu'ils veulent, ces jeunes? Et donc là, pour le coup, elle était complètement décalée. Par contre, je dirais, au niveau de la stature morale, quand on voit le rôle qu'elle a joué avec sa fondation, Anne, pour sa fille, donc, qui était handicapée, et qui là, était vraiment, en fait, le cœur de sa vie.
8: Il y a une anecdote, alors je ne sais absolument pas si elle est juste, mais peut-être que vous allez lever ce doute, qu'on rapporte à propos d'Yvonne de Gaulle, et qui d'ailleurs dit quelque chose des mœurs de l'époque, mais ça se passe donc au domicile de monsieur et madame de Gaulle, et Yvonne de Gaulle ouvre la porte de la salle de bain, et elle y voit son mari entièrement nu, et elle s'écrie « Oh mon Dieu !» Et là, le général de Gaulle lui a répondu « Oh, écoutez, dans l'intimité, vous pouvez m'appeler Charles. »
9: Oui, alors il y avait beaucoup de alors il y a eu beaucoup de petites réparties de ce point de vue-là. Quand elle était en extase devant lui, en général, il lui disait toujours « Bon, n'en rajoutez pas, Yvonne ». N'empêche qu'elle faisait entendre sa voix, même sur le plan politique d'ailleurs. Quand il a voulu revenir au pouvoir, elle était absolument opposée. Et elle lui disait « Vous allez à votre perte, on n'est plus dans la résistance et dans la libération ». Elle était persuadée et... après le départ de Gaulle, et surtout après son décès, elle a vraiment incarné quand même l'égérie des gaullistes, et qui venaient la voir. Oui. Donc c'est un rôle politique, mais plus de muse d'égérie et de gardienne du temple, je dirais.
8: Alors, vous j'ai cité tout à l'heure l'expression que vous m'aviez suggérée pour définir Michel Auriol, New Look. Est-ce qu'on pourrait appliquer New Look aussi à Claude Pompidou, donc l'épouse de Georges Pompidou, dont vous expliquez dans votre livre qu'elle est il y a une première dame un peu de rupture d'une certaine manière, avec plus de souplesse, beaucoup plus de modernité, notamment culturelle. C'était un couple qui s'intéressait beaucoup à l'art contemporain. Elle marque une rupture.
9: Ah oui, tout à fait. Sinon, qu'elle est très amie avec Yvonne de Gaulle. Faut pas oublier que toutes ces femmes nées donc avant la Première Guerre mondiale dans les années 30, c'est-à-dire donc Claude Pompidou, Daniel Mitterrand, Bernadette Chirac, ouais, Anne-Émone Giscard d'Estaing, elles sont de la même génération, toutes ces femmes, et elles seront amies malgré leur division politique. Alors moins avec Daniel Mitterrand, c'est vrai. Reste qu'elles incarnent en effet une nouvelle génération qui arrive au pouvoir, mais qui ont été sous la férule des réceptions à l'Élysée du général de Gaulle. On les recevait à l'Élysée, elles ont ce modèle quand même. Et Yvonne de Gaulle, bon, elle demande quand même à Claude Pompidou de continuer à porter des petits chapeaux, parce que pour elle, une femme sans chapeau, c'est évidemment...
8: Une femme en cheveux, comme on disait autrefois.
9: C'est scandaleux, voilà. Donc on voit chez Claude Pompidou, il y a vraiment cette admiration que l'on connaît des Pompidou pour le couple de Gaulle. Reste que là, on est dans une transition, et en particulier sur le plan vestimentaire, en effet. Madame de Gaulle était habillée par Jacquaim avec des espèces de robes un peu fourreaux qui dissimulaient les formes. Claude Pompidou, c'est vraiment, bon, elle est très, très sophistiquée, et en tant que femme de Premier ministre, elle tente même des choses, le Bermuda en laméor pour aller à l'opéra. Donc de Gaulle est quasiment horrifié, une femme qui se met en bikini. Donc quand il a pris Pompidou comme Premier ministre, il y a quand même eu des consignes qui ont été données au couple pour qu'il limite un petit peu ce côté très bling-bling, comme on dirait aujourd'hui. Donc ce côté du look, on l'assume absolument. Pour le reste, Claude Pompidou, là, pour le coup, est la femme complémentaire. Elle n'a aucune ambition politique. Mmh. Et elle le dit, mon mari a un destin, donc moi, je dois être derrière. Moi, j'ai pas de destin, donc je le suis dans tout ce qu'il fera. Et puis surtout, il y a eu l'affaire Markovitch, qui a été quand même...
8: Oui, il faut rappeler en deux mots de quoi il s'agit, oui.
9: Ça a été décisif, si vous voulez, dans la façon dont elle s'est impliquée après à l'Élysée. Tout ça, ça se passe évidemment pendant la campagne présidentielle. Et donc, l'affaire Markovitch, eh bien, on retrouve un garde du corps de Delon sur une des charges.
8: D'Alain Delon, le comédien.
9: Oui, D'Alain Delon. Et des photos commencent à circuler de parties fines, de dîners galants qui auraient été organisés donc par le garde du corps en question et dans lequel apparaîtrait Madame Pompidou en tenue légère et autres. Évidemment, ces photos sont un montage mais qui va blesser profondément le couple Pompidou, d'autant plus que De Gaulle ne suspectait pas Madame Pompidou d'avoir pu être impliquée dans ce genre de choses, mais il pensait qu'il n'y avait pas de fumée sans feu. C'est-à-dire que s'il y avait scandale, c'est parce qu'elle y avait donné la main en s'habillant de façon un petit peu trop excessive, en étant trop libre, en fumant, en faisant la course avec ses gardes du corps au volant de sa Porsche. Tout ça donnait à penser à De Gaulle, et donc il n'a pas pris leur défense officiellement, et le couple en a été mortifié jusqu'à la fin de leur vie. Pompidou portait sur lui un petit carnet où il y avait les listes des ministres et des hommes politiques qu'il n'avait jamais défendus, et seul Yvonne De Gaulle a pris la défense, a voulu organiser un dîner de réconciliation. Ça s'est pas bien passé. Voilà en gros l'histoire.
8: Alors, vous parliez du côté un peu bling-bling, terme qu'on a beaucoup employé bien plus tard,
9: bien
8: à propos
9: plus tard,
8: de Nicolas Sarkozy,
9: sûr,
8: notamment, de Madame Pompidou. Mais alors, moi, il y a quelque chose sur lequel j'aimerais bien avoir votre analyse, c'est que on sait, par exemple, je l'ai dit tout à l'heure, qu'ils étaient passionnés tous les deux par l'art contemporain. Bon, ils avaient fait redécorer complètement l'Élysée.
9: Incroyable.
8: Effectivement, vous avez parlé de la Porsche, qui était la Porsche de Madame Pompidou, mais que le président Pompidou utilisait aussi. Il arrivait parfois dans la cour de l'Élysée au volant de sa Porsche. Le rapport que les Français, les citoyens français pouvaient avoir à leur gouvernant à l'époque, parce que ça ne déclenchait pas d'hostilité particulière.
9: Non.
8: Cet affichage d'une certaine manière d'un train de vie auquel bien des Français, et la plupart d'ailleurs, n'avaient pas et n'auraient, auquel ils n'auraient jamais accès. Il y avait vraiment quelque chose de très différent à cette époque.
9: Alors, c'est très différent, d'autant que là, pour le coup, il y a vraiment le tabou de la vie privée. On ne parle pas de la vie privée du président.
8: Tous les deux, on les voit se servir un whisky, boire ensemble, allumer une cigarette.
9: Là, c'est à la demande de la presse.
8: Oui, mais enfin, ils ont joué le jeu.
9: C'est à la demande de la presse, dans la mesure où, après l'affaire Markovitch et l'arrivée à l'Élysée du couple, Claude Pompidou avait interdiction de lire la presse. Elle ne lisait que la presse britannique. Et elle a détesté l'Élysée. Et en même temps, c'est elle qui s'en est le plus occupée, qui l'a le plus rénové, comme vous le savez, ce fameux salon à gamme qui a vraiment sidéré tout le monde pour la première fois de l'art contemporain rentré à l'Élysée. Donc là, il y a vraiment une démarche qui a été critiquée d'ailleurs à l'époque, sans parler de Beaubourg, bien sûr, scandale de Beaubourg, Notre-Dame des tuyaux, à droite comme à gauche, tout ça a été très critiqué. Reste qu'elle a joué un rôle culturel, en recevant des artistes, en recevant des poètes, des écrivains à l'Élysée, qui réellement, par rapport à Madame de Gaulle, a été quand même... Elle s'inscrit plus, d'ailleurs, dans les présidentes, entre guillemets, des générations précédentes, par ce rôle culturel qu'elle a joué aux côtés de son mari.
8: Mais ils avaient quand même, ce couple, le président Pompidou et sa femme Claude Pompidou, une aisance médiatique, une aisance devant les caméras, assez singulière, et qui, paradoxalement, tranche avec ce qui va suivre.
9: Oui.
8: C'est-à-dire que quand on voit le couple Pompidou à l'Élysée, au coin du feu, avec un whisky, chacun fumant une cigarette, et quand on voit, et d'ailleurs on va venir à Anémone Giscard d'Estaing quelques années plus tard, elle apparaît, Anémone Giscard d'Estaing, comme passablement plus guindée.
9: Ben oui, c'est un autre monde. Il ne faut pas oublier que Pompidou a été banquier, que la plus belle période pour Claude Pompidou, ça a été cette période où on fréquentait les Rothschild, où vraiment elle avait une vie mondaine qu'elle adorait, qu'elle aimait beaucoup, qui lui permettait de porter ses toilettes haute couture, qu'elle aimait beaucoup et qu'elle portait d'ailleurs très bien. Et donc, avec les Giscard, on rentre dans un autre monde, qui est celui d'une aristocratie, alors revendiquée de la part de Giscard, tout à fait à tort, bien sûr,
8: oui,
9: mais
8: parce qu'en fait,
9: tout
8: Giscard.
9: À fait réel, tout à fait réel de la part d'Anémone.
8: Mais d'ailleurs, il y a là aussi un mot célèbre qu'on prête à De Gaulle à propos du nom Giscard d'Estaing. Lorsque Giscard, jeune inspecteur des finances, est invité à concevoir un emprunt national. Et oui, alors il est inspecteur des finances ou secrétaire d'État. Enfin, il est dans un rôle qui n'est pas de premier plan. Il est avec le ministre de l'économie, dans le bureau de De Gaulle. Il présente l'emprunt national qu'il a conçu. De Gaulle semble l'approuver. Et à la fin, Giscard dit, Monsieur le Président, est-ce que vous pourriez m'accorder la faveur? Puisque ça se faisait, il y avait eu la rente Pinet. Puisque ça se faisait, est-ce que vous me feriez l'honneur de donner mon nom à cet emprunt? Et De Gaulle aura répondu, Giscard d'Estaing, joli nom d'emprunt, effectivement.
9: Vous me le rappelez,
8: c'est
9: vous me
8: terrible.
9: Le rappelez, ça ne me revenait pas. Il y en a eu d'autres très drôles.
8: Mais alors, pour revenir donc à Anémone Giscard d'Estaing, oui, elle est là avec beaucoup de retenue. Elle n'est pas très à l'aise dans son rôle de première dame.
9: Alors, ce qui peut-être n'est pas très connu et qu'il faut quand même dire à propos d'Anémone Giscard d'Estaing, c'est que son mari, on avait l'impression qu'il l'humiliait un peu, cette fameuse scène dont vous vous souvenez des vœux du président, où ils sont en effet des deux côtés de la cheminée, où elle va articuler un discours. Alors quand on écoute les rushs, c'est à mourir de rire, parce que Giscard cherche à tout contrôler, le son, etc. Et elle lui dit, mais récitez-nous les fables de La Fontaine, là, pour tester votre voix, etc. Et on la voit pétrifiée d'angoisse. Et je crois que toutes les femmes de ma génération, j'étais très jeune à l'époque, on a été humiliés de voir cette scène. Et en même temps, ce qui est très curieux, c'est que Giscard avait comme modèle Kennedy. Il voulait utiliser sa femme, oui, qui était fort jolie, très élégante, très bien élevée, comme il a utilisé sa fille pour la campagne présidentielle. Mmh. Il était, il lui a fait faire des discours politiques. Ça a été un scandale. Le canard enchaîné, quand elle a fait son fameux discours à Orléans, en parlant de Jeanne d'Arc, ça a été une catastrophe. Donc vous voyez, on est dans un paradoxe très étonnant, où elle apparaît comme complètement diminuée, et c'est elle qui avait peut-être le plus d'ambition pour le rôle de première dame.
8: Ah oui.
9: Elle a construit un secrétariat pour vraiment gérer tout le courrier qu'elle recevait, pour gérer les affaires sociales, etc. Elle avait vraiment une ambition. Et n'oublions pas une chose qui est très importante, oui, c'est que le mandat de Giscard est un mandat très féministe. Et elle était, oui, avec des femmes.
8: Oui, oui. Et puis marquée ministre, notamment par la loi Veil.
9: Et Cadémone, oui, était en relation permanente avec toutes ces femmes, oui, Simone Veil, Françoise Giroud et d'autres, et qu'elle voulait faire avancer la situation des femmes avec ses ministres avec lesquels elle déjeunait.
8: On reprend, Joël Chevet, notre conversation, oui, dans quelques instants, parce que le moment est venu de faire un point sur l'actualité. On se retrouve dans quelques minutes.
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12: Il est 20h30 à Bangui, 19h30 dans Universel.
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12: Bonsoir à toutes et à tous. En Centrafrique, Bangui sous le choc après un grave accident de la circulation. Le drame est survenu hier soir à Bimbo. Un camion citerne s'est renversé dans une rue de cette localité située au sud-ouest de la capitale. Bilan au moins 20 morts et plusieurs dizaines de blessés. Nous irons aussi au Maroc où les arrestations se multiplient depuis le début de la crise migratoire à Ceuta. Selon l'association marocaine des droits de l'homme, 111 personnes sont actuellement en détention provisoire. Pour l'heure, aucune information officielle sur ces cas. Et puis en République démocratique du Congo, face à la progression de l'épidémie d'Ebola, la stratégie vaccinale évolue. Plusieurs essais cliniques sont en cours pour mettre au point un vaccin efficace contre le variant à l'origine de cette 17e épidémie. Pour rappel, à ce jour, plus de 4000 cas ont été recensés. Au moins 20 morts et plusieurs dizaines de blessés. Bilan provisoire d'un accident de la circulation survenu vendredi soir au sud-ouest de Bangui, la capitale de la Centrafrique. Un camion citerne s'est renversé avant de faucher plusieurs personnes. Le conducteur aurait perdu le contrôle du véhicule suite à une défaillance technique. Reportage Rolf Steph Domielu.
14: C'est des codes déchiquetés. Vraiment, c'est vraiment difficile pour moi d'expliquer. C'est triste, mais...
15: Sur place, c'est une véritable scène de désolation. Au milieu de la route, un camion citerne de 18 roues, renversé et coupé en deux. En face, une voiture qui l'a percuté est en partie broyée. Le camion a tout détruit sur son passage sur une distance d'environ 50 mètres, kiosque, buvette et passant. Landry Makopala, habitant de Bimbo.
14: Il y avait des passants, il y avait des gens qui ont quitté leur localité pour venir passer leur week-end parce que c'était dans des caves, juste au bord de la grande route, que le véhicule est venu heurter.
15: Sous le choc, de nombreux témoins ne souhaitent pas s'exprimer. Certains fondent en larmes et d'autres adressent des prières. Ce drame a profondément marqué les esprits.
14: C'est un grand deuil, non seulement pour la population de Bimbo, mais pour la population centrafricaine. Il n'y a pas d'ambiance, comme vous constatez maintenant, il n'y a pas d'ambiance. Les gens sont là pour voir le secours qui est venu pour faire sortir ce citerne, pour aller déposer là où on peut déposer.
15: Le bilan pourrait encore s'alourdir selon Landry Makopala.
14: Regardez déjà le nombre, ça c'est sur place, mais le bilan de l'hôpital, nous ne savons pas encore le bilan de l'hôpital. Il y a plusieurs blessés et c'est des cas graves que je ne vais pas vraiment rentrer dans des détails. Pardon, c'est vraiment triste.
15: Pour l'heure, les autorités n'ont pas encore communiqué le bilan officiel de ce drame. Refestev Domerle, Bangui, RFI.
12: Et puis, notez par ailleurs une collision entre deux bus. Ça fait au moins 21 morts et 37 blessés vendredi dans le sud du Niger. Selon les informations de l'agence nigérienne de presse, l'un des deux bus impliqués dans l'accident avait à son bord des militaires. Une enquête a été ouverte. Direction le Maroc où depuis le début de la crise migratoire à Ceuta, les arrestations se multiplient. Selon l'association marocaine des droits de l'homme, 111 personnes sont actuellement en détention provisoire suite à l'arrivée de dizaines de milliers de personnes dans l'enclave espagnole de Ceuta, mais aussi à Melilla, l'autre territoire européen situé sur le continent africain, 400 kilomètres plus à l'est. Pour l'heure, Mathias Reynal, on dispose de très peu d'informations officielles sur ces cas de détention.
16: C'est silence radio de la part des autorités marocaines. Les informations qui nous parviennent demandent donc à être recoupées et confirmées. Il y a la MDH qui suit de près les procédures et qui est une source fiable. Elle a donné hier le chiffre de 111 personnes placées en détention provisoire pour leur implication présumée dans ces tentatives d'émigration collective et notamment des violences contre les forces de l'ordre. Dans le détail, l'association marocaine des droits humains précise que 51 personnes ont été arrêtées à Tétouan, une grande ville du nord du Maroc située à 45 km au sud de Ceuta, à Nador, la ville marocaine près de Melilla. 52 autres personnes ont été interpellées. Le média espagnol Telescat Info parle même déjà de condamnations. 11 personnes auraient écopé de peines allant jusqu'à 6 mois de prison ferme. 2 condamnations pour avoir incité à commettre des actes criminels. 9 condamnations à Tétouan pour avoir facilité les départs clandestins. Selon le média marocain Hiba Press, 5 chauffeurs de taxi sont concernés. Leur syndicat national dénonce des jugements sévères. La MDH critique un traitement purement sécuritaire et judiciaire de la question migratoire. Mathias Reynal, Casablanca, RFI.
12: En République démocratique du Congo, face à la progression de l'épidémie d'Ebola, la stratégie vaccinale évolue. Plusieurs essais cliniques sont en cours pour mettre au point un vaccin dédié à la souche Bundibugyo et qui est à l'origine de cette 17e épidémie. Un variant plus létal que celui déjà connu de la souche Zaïre. Et face à l'urgence, l'OMS préconise donc de tester directement sur les malades ce vaccin déjà utilisé contre la souche Zaïre. Le reste, c'est Patient Ligaudier qui raconte.
17: Il faut distinguer deux situations différentes. D'un côté, les deux vaccins conçus spécialement contre les virus Bundibugyo. L'un est développé par l'Université d'Oxford avec le Serum Institute of India, l'autre par Moderna. Tous deux sont en phase 1. Cela signifie que les chercheurs vérifient d'abord leur sécurité, déterminent la bonne dose et observent s'ils provoquent une réponse immunitaire. À ces stades, on ne cherche pas encore à démontrer qu'ils protègent contre la maladie. De l'autre côté, il y a Hervé Beau. Ce vaccin est déjà homologué contre Ebola Zaïre et a été administré à des centaines de milliers de personnes. Comme sa sécurité est déjà bien connue, les experts de l'OMS estiment qu'il n'est pas nécessaire de répondre à tout le processus de développement. Ils recommandent donc de passer directement à un essai de phase 3, c'est-à-dire un essai destiné à mesurer son efficacité contre Ebola Bundibugyo chez l'être humain. Cette recommandation repose sur de nouvelles données encourageantes obtenues chez l'animal. Mais l'OMS reste prudente, rien ne prouve encore qu'Hervé Beau protège contre Bundibugyo chez l'homme. L'idée est précisément de le vérifier pendant l'épidémie actuelle, en attendant que les vaccins spécifiquement développés contre cette souche terminent leur première étape d'évaluation.
12: Patient Ligaudier. Un mot du Forum social mondial qui réunit cette semaine des dizaines de milliers de représentants de la société civile à Cotonou, au Bénin, au programme des débats sur différents thèmes, dont celui de la justice fiscale. Derrière cette notion technique, une question très concrète, pourquoi des États riches en ressources minières peinent-ils encore à financer leurs écoles, leurs hôpitaux ou la lutte contre le changement climatique? Réponse de Robin Guittard du CCFD, Terre solidaire.
18: De mettre à jour des règles fiscales qui en fait ont été développées dans les années 20 et que les multinationales utilisent très bien pour contourner l'impôt. Et notamment ce qu'on appelle les prix de transfert, c'est-à-dire on estime qu'une multinationale n'est pas une entité unique, mais du coup elle peut transférer ses bénéfices entre filiales dans des paradis fiscaux et on sait que c'est comme ça qu'en fait l'évasion fiscale fonctionne. Nous ce qu'on demande à la société civile internationale, c'est de passer à un système de taxation unitaire, c'est-à-dire estimer que une multinationale est une entité unique et que du coup, il faut la taxer sur l'activité réelle qu'elle produit réellement en fait dans un territoire. Et là, récemment, Tax Justice Network a sorti un rapport pour démontrer que tous les pays du monde en fait sortiraient gagnants d'un système de taxation unitaire et que si on donne l'exemple par exemple des États africains, l'augmentation de la fiscalité, ça représenterait tous les encours de prêts qu'ils ont aujourd'hui avec le FMI, c'est-à-dire ça permettrait aussi du coup moins grande dépendance des pays du Sud par rapport en fait à des financements qui viennent du Nord, à un moment où l'aide internationale est coupée et sabrée dans tous les sens, où on a une crise du surendettement massif dans les pays du Sud.
12: Robin Guittard du CCF des Terres Solidaires. Le stade Olimbé à Yaoundé, équipement phare de la CAN 2022 au Cameroun, ouvre ses portes au public ce week-end pour des visites guidées et des animations sportives. Coût de ce stade de 60 000 places, plus de 200 milliards de francs CFA. Mais faute de financement, l'infrastructure n'a pas atteint son ambition initiale, devenir un complexe multidisciplinaire. Une ambition revue à la baisse qui n'empêche pas les visiteurs d'apprécier les lieux. Reportage Joël Wadem.
19: Des milliers de Camerounais se sont rendus ce vendredi aux journées portes ouvertes du stade Olimbé, où près d'une cinquantaine de fédérations sportives proposent des activités. Karine apprécie cette initiative.
20: L'initiative est louable. Voir beaucoup de disciplines sportives, avoir accès à des infrastructures sportives de notre pays pour faire des exhibitions. Ça fait du bien.
19: D'autres visiteurs, à l'instar de Jonas et Yves, ont choisi de découvrir cette imposante infrastructure sportive.
21: La pelouse était de très bon état. J'ai pris les ascenseurs, je suis allé au premier niveau, deuxième niveau. Mes impressions sont très bonnes par rapport au stade Olimbé.
22: Il y avait des gymnases, des piscines. Le complexe commercial annoncé est que je ne le trouve pas. J'estime que rien n'a évolué du tout.
19: Pour François-Félix Ewané, directeur de l'Office national des infrastructures sportives du Cameroun, l'achèvement du complexe sportif d'Olimbé est imminent.
23: Nous sommes en train de travailler pour reprendre des travaux sur des sites qui étaient inachevés. Il était question de faire un stade de football, des stades d'entraînement, un hôtel, un centre commercial, un bois pour faire des balades, un plan d'eau. Les choses se construisent tout doucement.
19: En attendant, Olimbé retrouve son public. Joël Wadem, Yahoo. 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
12: à Yaoundé où il est actuellement 20h40.

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1: L'atelier politique avec l'historienne Joëlle Chevet, spécialiste de l'histoire des femmes, auteur d'un livre publié en 2017 et récemment édité en un livre de poche intitulé « L'Élysée au féminin, de la deuxième à la cinquième république, entre devoir, pouvoir et désespoir » aux éditions du Rocher, un livre donc consacré à ce qu'on appelle depuis quelque temps maintenant les premières dames. Juste avant le journal, nous parlions d'Alémone Giscard d'Estaing, dont vous disiez qu'au fond, elle avait sans doute été un peu frustrée parce qu'elle avait des ambitions que ne pouvait pas forcément laisser apparaître son côté un petit peu guindé. La fonction n'est pas simple et elle ne permet pas une très grande liberté. Alors, il faut qu'on aborde maintenant les suivantes et notamment Danielle Mitterrand, qui, elle, alors, marque aussi à son tour une rupture parce qu'elle ne veut pas de l'effacement et vous la mettez parmi celles qui ont contesté le plus vigoureusement la réduction des premières dames à une fonction d'ornement, et elle veut assumer la parole, une véritable autonomie et mener des combats même.
2: Alors, ça n'est pas pour vous contredire. Danielle Mitterrand, pour elle, la première dame, ça n'existe pas.
1: Oui, donc, mais c'est peut-être la manière la plus forte de.
2: Voilà. Elle le disait de cette façon-là. Oui. La première dame, ça n'existe pas. Elle a refusé, comme vous le savez, de vivre à l'Élysée, et donc de mener la maison sur le plan domestique. Ça l'intéressait pas du tout, comme elle disait. Les révolutionnaires sud-américains m'intéressent beaucoup plus que. Et elle détestait les appartements de l'Élysée. Reste que, et en particulier ce qu'avait fait rénover Pompidou, elle est une militante politique, beaucoup plus que son mari. Elle est beaucoup plus à gauche que Mitterrand.
1: Que François Mitterrand.
2: Et elle a bien l'intention d'utiliser la fonction pour ses propres idées politiques. Et d'autant plus qu'elle a été beaucoup méprisée par l'entourage socialiste de son mari. Elle n'avait pas fait d'études. Et donc, elle avait, de ce point de vue-là, une revanche à prendre. Elle a d'ailleurs élaboré des idées politiques. On l'a considérée même comme pionnière dans certains domaines. Reste qu'elle a utilisé la fonction et que Mitterrand lui a donné une certaine liberté de ce point de vue-là, parce qu'elle était sa caution de gauche. Donc il faut voir un petit peu comment ce couple a établi un équilibre. Alors il faut quand même évoquer, et on ne peut pas l'éviter là, les mœurs privées, évidemment, du président. Femme trompée très rapidement. Elle l'a trompé lui aussi, elle lui a bien rendu, en installant carrément son amant à Lacé, et dans leur appartement de la rue de Pieffre. Donc on voit là un couple qui va chercher un équilibre privé dans leur fonction politique. C'est très étonnant. Et donc, elle joue un rôle quand même là vraiment particulier et original. Vous savez qu'elle a été critiquée de ce point de vue-là, et très vigoureusement. Le fameux baiser à Fidel Castro, ça a passé très mal quand même. L'affaire aussi des Sahraouis du Maroc, où Mitterrand lui a dit « tu me poignardes dans le dos ». Bah oui, tu me poignardes dans le dos, mais toi tu me trompes, et donc j'essaie de faire ce que je veux avec ma fondation. Et elle arborait carrément sur sa voiture le fanion présidentiel sur la voiture de son association. Donc vous voyez, il y a une forme d'ambiguïté dans ce rapport qui utilise la fonction à titre personnel.
1: Mais ce qui la caractérise, c'est au fond, c'est le goût pour la liberté.
2: Voilà, c'est le goût pour la liberté et surtout pour que les idées de gauche progressent. Elle reprochait à son mari qui lui disait, moi contre le marché financier, je ne peux rien faire. Elle était persuadée qu'il avait plus de pouvoir qu'elle ne le pensait. Elle pensait qu'il pouvait changer les choses. Évidemment qu'une fois au pouvoir, il a été soumis à des contraintes auxquelles sont soumises tous les présidents.
1: Mais finalement, donc, elle refuse la fonction, mais elle en utilise tous les leviers
2: au service de ses idées politiques, sachant donc qu'elle n'assume pas le rôle de maîtresse de maison de l'Élysée, et que donc elle veut faire avancer ses idées et qu'il est partie prenante parce que il a des choses à se faire pardonner incontestablement et en même temps politique. politiquement, il admire son entêtement de gauche et le fait qu'elle veut faire progresser des idées beaucoup plus radicales que les siennes.
1: Bernadette Chirac, qui est décédée récemment, elle apparaît, elle, comme une figure assez populaire, durable, parce que, évidemment, Jacques Chirac a fait deux mandats, et qu'il y ait cohabitation ou non, ça change rien du point de vue de la Première Dame. Une femme aussi enracinée, capable d'incarner une présence à la fois sociale et politique, c'est ça que vous retenez d'elle ?
2: Alors, ce que je retiens d'elle, en fait, c'est une femme qui tient de la tradition et d'une grande modernité. Mmh. Et le problème, c'est qu'elle ne peut pas concilier et tradition et modernité. Alors, je m'explique.
1: Oui.
2: Elle est d'une génération, évidemment, d'avant-guerre. C'est une catholique très fervente, vous le savez, un chapelet dans son sac et un prie-dieu dans l'avion présidentiel, hein. Mmh, c'est quand même révélateur. Elle a des idées de ce point de vue-là très traditionnelles. Elle est en admiration, comme vous le savez, devant Jacques Chirac, qu'elle a rencontré, et ça c'est une première, sur les bancs de l'université, puisqu'ils ont fait Sciences Po ensemble. Sciences Po qu'elle abandonne pour aider son mari dans sa carrière. Donc vous voyez déjà une femme moderne parce qu'elle fait des études, mais qui décide de se mettre entièrement au service de son mari et de sa carrière, parce qu'elle a pressenti qu'en effet, il avait la fibre pour devenir un personnage important. Donc elle va se mettre entièrement à son service, mais petit à petit, en même temps, son ambition personnelle. C'est une femme en même temps qui aime le travail, qui aime... Elle aurait aimé être médecin, elle l'a regretté. Et quand elle arrive... à la mairie, parce qu'il faut pas oublier 18 ans à la mairie de Paris. Mmh. C'est là qu'elle s'est formée. Et elle s'est formée avec Claude Pompidou, qui a été sa conseillère, qui a survécu plus de 30 ans quand même à Georges Pompidou. Mmh. Et Madame Pompidou a été sa conseillère. Et à l'hôtel de ville, elle a été vraiment l'impératrice chichi, hein, comme on l'appelait.
1: L'impératrice chichi.
2: C'est-à-dire que, bon, c'est une femme d'autorité, qui voulait tout contrôler.
1: Il y avait aussi ce paradoxe chez elle, c'est-à-dire que, et d'ailleurs, on a revu, à l'occasion de sa disparition, des images, des interviews, où elle confessait, en quelque sorte, avoir beaucoup souffert des infidélités régulières de son mari, de son mari Jacques Chirac. Cependant, c'était en effet une femme qui avait un très fort caractère, beaucoup de tempérament.
2: Et elle a révélé elle-même d'ailleurs ses infidélités à plusieurs reprises, et en particulier dans le fameux bouquin « Conversation » qu'elle a réalisé avec Patrick de Carolis, donc où c'était des entretiens où elle parlait en effet de ses douleurs conjugales. Reste qu'elle a bien dû s'y habituer, comme toutes nos reines de France, auxquelles elle se comparait d'ailleurs volontiers. Et
1: elle disait ça dans un entretien, j'ai beaucoup souffert au début, et puis j'ai fini par m'y faire, et comme vous le disiez, elle ajoute, il faut bien reconnaître que j'étais très amoureuse de mon mari.
2: Ah oui, tout est grand chez lui. Ouais. Elle était en adoration devant lui, ce qui n'était pas réciproque. Au demeurant, il l'a, je pense, aimé profondément. Mais bon, c'était un homme à femme, 3 minutes douche comprise, quoi. Donc,
1: oui. Bon, on va pas s'étaler sur...
2: Oui, mais
1: la formule est connue.
2: Ça fait partie.
1: Ce que ça intéresse...

0: notamment la Cécilia Sarkozy. Alors là, on est vraiment dans une zone un peu instable, en quelque sorte, parce que c'est une campagne qui est engagée aux côtés d'un homme de pouvoir, mais qui se heurte là à la brutalité du monde politique et à l'hypermédiatisation, à la mise en spectacle du couple présidentiel. Quoi.
1: Et une mise en spectacle qui a été volontaire de la part de Sarkozy, qui ne cessait de parler de la transparence. Ça s'est retourné contre lui. Reste que Cécilia, elle l'a écrit, hein, ils vont monter ensemble les marches du pouvoir. C'est vraiment, là pour le coup, dès le départ, un couple en politique. Là, oui, incontestablement, même si ça fait grincer des dents, même si ça ne plaît pas, il est certain qu'elle gère toute sa vie privée et politique. C'est elle qui organise, elle assiste au Conseil des ministres. Enfin, c'est très étonnant la place qu'elle va réussir à prendre auprès de lui. Elle organise les...
0: Elle a assisté au Conseil des ministres?
1: Elle y a assisté.
0: Ouais.
1: Bah alors, dans l'ombre, hein. Bon.
0: Oui, c'est ça.
1: Je vous dis pas qu'elle est tout le temps au Conseil des ministres. Mais, en tout cas, elle a vraiment forgé avec lui cette montée vers le pouvoir, et ça s'est retourné contre elle parce que elle a développé d'une part de son côté une ambition politique. Elle souhaitait se présenter aux législatives, il lui a interdit, bien entendu, il l'a vraiment utilisée, et quand elle a souhaité partir, parce que ça il fallait le faire quand même. Le fait de quitter Sarkozy et de ne plus vouloir être première dame, même les gens qui étaient opposés à elle ont dit qu'il fallait le faire quand même. Faut le quitter quand même, la place. Elle a préféré là l'amour quand même à la politique. Reste que le fait que Sarkozy était encore amoureux d'elle et était persuadé, par rapport à ce que je vous ai déjà dit, qu'un homme politique qui divorce ne peut pas se présenter au présidentiel, on se retrouve absolument dans le contexte mental des révolutionnaires. Un citoyen doit être marié et avoir des enfants. Donc, il a essayé de la retenir le plus qu'il a pu. Elle a joué le jeu pour lui permettre de gagner les élections. Et ensuite, comme elle dit, elle s'est cassée.
0: Alors,
1: mais auparavant, il lui avait donné une liberté incroyable, qui était vraiment le fait du prince, et qu'on peut considérer comme scandaleux par rapport à nos institutions.
0: Il faut qu'on passe à la suivante, si on veut tous les aborder. Non, mais
1: c'est
0: parce
1: très
0: qu'il y a une deuxième première dame avec Nicolas Sarkozy, c'est et évidemment Carla Bruni. Alors là, c'est une figure extraordinairement visible, très médiatique, ancien
1: totalement
0: mannequin.
1: Totalement différente des précédentes.
0: Mannequin star, mais elle est placée dans une situation où finalement, elle doit endosser des codes qui sont très éloignés de son identité précédente.
1: Carla Bruni, c'est une princesse, elle a son autonomie financière, elle est très fortunée, elle a fait une très belle carrière, etc. Passons. Et elle se retrouve en fait dans une situation où au départ, elle accepte de jouer le rôle, mais c'est un rôle de composition. Souvenez-vous de la visite en Angleterre où elle dit bah oui, mais il n'y a pas de problème, on veut que je mette un chapeau, j'en mets un, on veut que je fasse une référence, j'en fais une. Et petit à petit, elle se fera... brisée par le système, elle devient très impopulaire à ce moment-là, au point qu'on lui coupe tous les réseaux internet pour pas qu'elle lise ce qu'on écrit sur elle. Donc elle sort vraiment un peu brisée en fait de cette expérience. Elle n'était pas faite du tout pour ça, même si elle s'est pliée à jouer le rôle. Et alors très curieusement, de la part d'une femme aussi libérée, aussi scandaleuse pour certains, elle se retrouve dans un rôle hyper traditionnel.
0: Valérie Trier-Weiler.
1: Donc encore un autre modèle.
0: Oui, alors avec laquelle François Hollande n'est pas marié.
1: Et tout le problème est là.
0: Et alors elle, c'est là que justement cette absence de statut devient un problème politique évident.
1: Voilà, ça peut paraître très conservateur de dire ça, mais le seul statut qu'on puisse reconnaître à un couple présidentiel, ben, c'est d'être marié. Pourquoi ? On a vu le résultat avec François Hollande. Quand il a été en ménage avec Julie Gayet, mais complètement occulte, où il y avait trois avions qui décollaient pour pas que les paparazzis sachent où ils étaient. Enfin, ça a coûté des fortunes à la République. Alors je dis, là, dans cette affaire, Valérie Trier-Weiler a été beaucoup critiquée, elle a pris des initiatives. Son modèle, c'était Eleanor Roosevelt, journaliste politique comme elle. On oublie juste une chose, c'est que Roosevelt est cloué sur un fauteuil roulant et que sa femme est quand même ses yeux et ses oreilles. On n'avait pas besoin de Valérie Trier-Weiler pour ça. Elle ne l'a pas compris et c'est dommage, mais je prétends quand même que le seul responsable, c'est le président, qui n'a pas compris que, en l'absence d'un mariage, les Français ne pouvaient pas accepter un couple de ce type. Parce que à ce moment-là, on va où ?

0: Julie Gayet, puis après une autre, et puis une autre. C'était injouable. Et donc la responsabilité là, de François Hollande est très importante dans le fait qu'il a envoyé cette femme, je dirais, au feu, et qu'elle a pris des coups qu'elle ne méritait pas.
1: On va conclure avec celle qui est aujourd'hui aux côtés du président de la République à l'Élysée, Brigitte Macron. Alors elle assume une visibilité assez forte, mais on assiste aussi à, en quelque sorte, au retour de jugements anciens sur l'âge, sur le couple, sur la différence d'âge justement, et peut-être plus largement sur la place des femmes dans le pouvoir. Est-ce qu'on peut dire qu'elle déchaîne plus de passion que toutes les autres de la Ve République ?
0: Alors sans doute parce qu'on est passé dans un autre monde. Elle est rentrée dans la fonction avec beaucoup d'appréhension, mais des appréhensions qui étaient celles, ce qu'elle avait vu, qu'avaient vécu les autres premières dames. Se trouver embrigadée dans une étiquette. Elle avait beaucoup d'appréhension, je l'ai rencontrée moi avant les élections, et elle le formulait de cette façon-là. Je crois qu'elle n'avait pas prévu la violence que ça allait prendre avec les réseaux sociaux.
1: Et oui, parce que bon, on va pas s'étendre, mais elle a été accusée
0: voilà,
1: de choses
0: sans
1: terribles,
0: insister
1: enfin, d'être
0: sur
1: un homme pour dire les choses.
0: Il y a un procès qui est encore en cours, en particulier aux États-Unis. Donc là, on est arrivé à des niveaux que vraiment, elle n'avait pas prévu. Au demeurant, je crois qu'elle aime ce qu'elle fait en tant que première dame, qu'elle assume de façon très traditionnelle, disons les choses telles qu'elles sont, elle assume des fonctions qui sont, on dira, genrées. On s'occupe de l'enfance, du harcèlement à l'école. Alors ça, évidemment que sa profession d'enseignante la prédestine plus à s'intéresser à ce type de fonction. Mais je pense que là, elle a été rattrapée par un système médiatique qui nous dépasse tous actuellement et qui fait qu'encore une fois, cette fonction est devenue absolument ingérable. Qu'est-ce qu'il faut faire pour qu'une première dame puisse être acceptée, éventuellement à ne rien faire, ou éventuellement à continuer à avoir une profession qui ne soit pas en contradiction, évidemment, en conflit d'intérêts, si je puis dire, avec la présidence. Tout le problème, il est là. Donc à chacune de se couler dans ce moule, à chacune d'y trouver une place, mais réellement, on est arrivé à un point de tension tel que on voit pas très bien comment ça va pouvoir durer.
1: Vous en parlez dans le livre, mais cette différence d'âge aussi.
0: Alors la différence d'âge,
1: mais c'est quand même aussi un événement, ça, parce que on a connu ce genre de choses dans l'autre sens, mais là ils ont une vingtaine d'années d'écart.
0: C'est tout à fait un événement. On est tout à fait d'accord. Sinon que en fait. On a passé assez vite là-dessus.
1: Oui, c'est vrai.
0: Beaucoup de femmes ont été très reconnaissantes au président d'avoir une femme plus âgée que lui. Elles se sont senties valorisées de ce côté-là. Mais je crois que vraiment, on a dépassé ce problème-là. On n'est plus là-dedans. Tout ça est très bien accepté maintenant.
1: Merci, Joël Chevet.
0: Merci à vous.
1: Merci d'être venu dans l'atelier politique. Alors, je disais à la fin de la première émission que je n'ai pas trouvé de chanson qui évoque la première dame. En revanche, il y a au moins une première dame qui a chanté. C'est Carla Bruni, puisque elle a fait, après son activité de mannequin, une carrière de chanteuse. Et on va se quitter avec un titre de Carla Bruni qui s'intitule « L'amoureuse ».
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0: Margot Ratézic.
3: À la une des discussions positives avec Téhéran sur la future gestion du détroit d'Ormuz selon Oman, alors qu'un pétrolier a encore été ciblé dans cette voie stratégique au cœur de la guerre au Moyen-Orient. Sofia incrimine l'Ukraine après l'explosion d'un drone près d'un gazoduc à la frontière entre la Bulgarie et la Roumanie. L'ambassadrice ukrainienne en Bulgarie a été convoquée. Kiev maintient de son côté qu'il s'agit d'un incident non délibéré. Les États-Unis annoncent $1 milliard d'aide à la Colombie dès les premières heures de mandat du nouveau président. Un soutien à la politique économique et sécuritaire d'Abelardo de la Espriella, mais qui n'est pas sans contrepartie, selon un expert de l'IRIS, vous l'entendrez. Et puis l'actualité en France, c'est cette plainte qui vise Bali Bagayoko, maire de Saint-Denis en région parisienne. Il est soupçonné de détournement de fonds publics et d'emplois fictifs. Oman fait état de discussions positives qui avancent avec l'Iran à propos des modalités de navigation dans le détroit d'Ormuz. Le sultanat a toutefois mis en garde Téhéran contre les attaques de navires désormais régulières dans le détroit. Un nouveau pétrolier a d'ailleurs été attaqué sans faire de victimes. Les précisions de Sarah Krakowicz.
4: Sans citer l'Iran, le ministère des Affaires étrangères d'Oman condamne les attaques répétées contre des navires transitant par le détroit d'Ormuz, qu'il qualifie de violation du droit international et de la souveraineté des eaux territoriales. Ce samedi, les Émirats arabes unis ont accusé l'Iran d'avoir ciblé un pétrolier émirien dans le détroit d'Ormuz sans faire de victimes. Plus tard dans la journée, l'agence de sécurité maritime britannique a indiqué qu'un navire avait été touché par un projectile au large d'Oman, toujours dans le détroit d'Ormuz, et là aussi provoquant un incendie maîtrisé sans faire de victimes, mais on ignore à ce stade s'il s'agissait du même navire. Oman appelle donc à s'abstenir de toute action susceptible de compromettre les avancées dans les négociations sur la future gestion du détroit d'Ormuz, des négociations qui touchent presque à leur fin selon l'Iran, qui accuse toujours les États-Unis de ne pas avoir respecté leurs engagements et d'avoir violé le mémorandum. Le président iranien Massoud Pezeshkian assure que le moment est propice pour parvenir à un accord. L'Iran, dit-il, est considéré comme victorieuse et puissante dans cette guerre.
3: Sarah Krakowicz, l'Ukraine nie avoir visé délibérément la Bulgarie après la chute d'un drone à la frontière roumaine à proximité d'un gazoduc stratégique. Sofia a convoqué l'ambassadrice ukrainienne après cet incident. Le ministère bulgare de la Défense avait indiqué un peu plus tôt que le drone était un engin d'un type largement utilisé par l'Ukraine, ajoutant que pour l'heure, rien ne permettait de penser à un acte délibéré. Jamais auparavant, un drone explosif ne s'était introduit en Bulgarie. L'hiver sera difficile pour l'Ukraine, c'est l'avertissement lancé par Volodymyr Zelensky en visite en Serbie. L'Ukraine s'apprête à traverser son 5e hiver de guerre avec quasiment aucune centrale thermique en état de marche, prévient le président. Des centrales endommagées par les frappes russes quasi quotidiennes. RFI, il est 15h à Bogota, en Colombie. À peine le nouveau président a-t-il été investi de ses fonctions que déjà les États-Unis ont annoncé leur intention d'accorder une aide $1 milliard au pays. Une aide pour soutenir les politiques économiques et sécuritaires d'Abelardo de la Espriella, un partisan d'une droite dure soutenue par Donald Trump. Et pour Christophe Ventura, directeur de recherche à l'IRIS, cette annonce est donc la suite logique des promesses d'Abelardo de la Espriella de renouer avec Washington. On l'écoute.
5: Cet argent qui est donc annoncé pour appuyer le nouveau gouvernement colombien dans deux domaines, et l'ordre des domaines à son importance, c'est les questions sécuritaires puis économiques. Donc cet argent, il va surtout servir au programme que promet Espriella face à la fois aux guérillas, aux FARC et aussi aux narcos, dont il a annoncé qu'il allait démontrer qu'il était capable en 90 jours de les éradiquer de la Colombie s'il ne se rendait pas. Ce milliard de dollars, il sert sert aussi à préparer probablement un retour physique des Américains en Colombie à travers des agences antidrogue, des militaires, etc. C'est pas un don. Trump ne fait jamais de don. Donc cet argent-là, il va avoir une contrepartie. La contrepartie, ce sera sous une forme ou sur une autre aussi que les Américains soient de nouveau sur le territoire colombien. Ce que souhaite M. Esprit est là. Donc ça, pour l'instant, ça marche ensemble.
3: Christophe Ventura, directeur de recherche à l'IRIS, joint par Sarah Krakowicz. Donald Trump parvient à nommer pour de bon l'un de ses fidèles au poste clé de ministre de la Justice. Le Sénat américain a approuvé le choix de Todd Blanche, l'ancien avocat personnel du président, occupé déjà cette fonction par intérim depuis le mois d'avril. Un vote serré, 50 voix contre 49, car il faut dire que la nomination de Todd Blanche est contestée, y compris dans le camp Trump. Il est jugé trop proche du président américain et les sénateurs républicains avaient aussi exprimé des inquiétudes quant à sa gestion de la retentissante affaire Epstein. En France, le maire de Saint-Denis visé par une plainte, Bali Bagayoko, élu la France insoumise de la ville la plus peuplée de banlieue parisienne, est soupçonné de détournement de fonds publics et d'emplois fictifs. L'association AC Anticorruption a déposé une plainte contre X auprès du parquet national financier. Les détails avec Marine Kéo.
6: Avant d'être élu maire, il y a 4 mois, l'insoumis aurait longtemps exercé 2 mandats locaux. Un d'adjoint au maire de la ville de Saint-Denis et un autre de vice-président du conseil départemental. Et ce, en même temps qu'un poste de cadre à plein temps à la RATP, le service de métro parisien. Un cumul illégal, sauf autorisation motivée. L'association AC Anticorruption l'affirme, il s'agirait d'une utilisation indu des fonds publics, d'autant que le poste à la RATP aurait été obtenu sans concours ni entretien, avec des horaires élastiques et de généreuses indemnités, plus de 6 000 euros par mois, avec un 13e mois et des primes, selon les déclarations de Bali Bagayoko lui-même au journal d'investigation Le Canard Enchaîné avant son élection. Sur le réseau social X, il se dit victime d'une succession de séquences médiatiques visant à le discréditer politiquement. Il accuse notamment l'entourage de l'ancien maire socialiste de sa ville, Mathieu Hanotin. L'association AC Anticorruption demande que les autorisations de cumul d'emplois soient vérifiées. De son côté, Valérie Pécresse, présidente d'IDF Mobilité, dont fait partie la RATP, demande que transparence soit faite sur la politique de recrutement.
3: Marine Kéo. L'actualité en France, c'est aussi ce rapport accablant sur le traitement des violences sexuelles sur mineurs. Le ministre de la Justice, Gérald Darmanin, a transmis à son homologue de l'Intérieur, Laurent Nunez, un dossier de 12 pages sur les graves dysfonctionnements au sein des services d'enquête. Il y est question de dossiers fantômes, de manque de moyens ou encore d'enquêtes laissées à l'abandon. Ces défaillances sont désormais au cœur des priorités du garde des Sceaux depuis l'affaire Liana, une collégienne de 11 ans violée et tuée en mai par un homme qui avait déjà fait l'objet de plaintes. La France toujours en proie aux incendies et à la canicule. Le feu a repris dans la Drôme, dans le sud-est de l'Hexagone. Pourtant stabilisé ce samedi matin, l'incendie a progressé sous l'effet des fortes températures. 7 pompiers ont été légèrement blessés depuis lundi. Aucun nouveau blessé à déplorer. Aucune maison n'a non plus été touchée. C'est un coup dur pour la natation française. Léon Marchand forfait sur ses 2 courses fétiches au championnat d'Europe. La star des bassins ne disputera pas les 200 et 400 mètres 4 nages. La faute à une blessure à la cuisse qu'il traîne depuis plus d'un mois. Christophe Diremzian.
7: Les supporters de Léon Marchand, prêts à vibrer pour lui, ne le verront donc pas autant qu'espéré. Ces 2 courses fétiches sont manifestement trop compliquées pour son adducteur droit, celui qui a lâché fin juin lors des championnats de France à Saint-Etienne. Sur la fin de sa série du 200 mètres brasse, il coupe son effort, les premières douleurs apparaissent. Non qualifié pour la finale, il renonce ensuite au reste de son programme de la semaine. Parti en convalescence à Marseille, il se blesse à nouveau au même endroit 3 semaines plus tard à l'entraînement, rendant les Europes plus incertains que jamais. Même si la cicatrisation de sa blessure est acquise en très grande partie, explique le communiqué médical de la fédération. Disputer le 200 et le 400 mètres 4 nages présente un risque non nul de récidive et ce serait embêtant, sachant que la seconde épreuve a lieu dès lundi matin. Le principe de précaution a donc prévalu. Les ambitions du Toulousain en individuel se résumeront donc au 200 mètres papillon le 14 août et au 400 mètres nage libre le 16 août, en attendant confirmation de sa présence sur certains relais.
3: Christophe Diremzian du service des sports de RFI. Et puis un mot du Tour de France Femmes pour refermer cette édition. C'est Demi Vollering qui s'est imposée lors de la 8e et avant-dernière étape. C'est aussi la plus longue, 172 km entre Sisteron et Nice dans le sud de la France. La Néerlandaise endosse également le maillot jaune. Une 8e étape sans la tenante du titre, Pauline Ferrand-Prévot. La Française a déclaré forfait ce matin car elle ne se sentait pas bien selon son équipe. C'est la fin de ce journal. 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L'information revient dans une heure. Restez à l'écoute.
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1: Et on lève les mains pour Nuit d'Afrique. C'est à Montréal que Musique du Monde a posé ses valises en juillet dernier à la 40e édition du festival Nuit d'Afrique. Un festival créé par Lamine Touré qui accueille depuis les années 80 toute la scène du continent africain et qui ouvre ses portes aujourd'hui aux diasporas, donc Haïti, Congo, Algérie, Pérou, Colombie. Cette année, la diva malienne Oumou Sangaré a ouvert le bal le 7 juillet et c'est Tiken Jafakoli qui a fait la clôture le 19. Au milieu que du beau linge, notamment un des concerts les plus attendus, celui de Tabou Kombo.
2: Le mot d'amour à tous les fans de RFI.
1: Il y avait aussi Wesley et Stanley Toussaint pour le Grand Haïti.
3: Je chante pour les femmes, les musiques love, voilà quoi.
1: Chris Combette et ses anges guyanais.
4: Un peu de respect quand même pour tes aînés. Hein.
1: Et la grande, l'immense Oumou Sangaré.
5: C'était écœurant.
1: Oui, alors c'était écœurant, ça veut dire c'est génial en québécois. Tabou Kombo sur RFI.

0: Jean-Yves Joseph, je vous appelle Jean-Yves Joseph ou je vous appelle Fanfan?
1: Les deux.
0: Jean-Yves Joseph Fanfan, ça va être long.
1: Mais on s'arrête à Fanfan.
0: Tabou Kombo est né à Pétionville, en Haïti, puis s'est reformé aux États-Unis. Ça fait maintenant 58 ans que ces valeureux guerriers du compas ambiancent la planète. Alors 58 ans, c'était pas tant. Et pour les 60 ans, est-ce que par hasard, on viserait Haïti ou c'est trop compliqué?
1: On a un spectacle en Haïti le 22 août. On ira en Haïti, à Pétionville, là où le groupe a pris naissance, pour faire un spectacle extraordinaire avec... un autre groupe qui est sur l'île, quoi. Un groupe qui s'appelle Tropicana. Donc, on a un grand spectacle en Haïti le 22 août.
0: Et comment vous arrivez en Haïti? Parce que l'aéroport, c'est compliqué. Vous y arrivez par hélicoptère, par bateau?
1: Bon, apparemment, on arrive par le Cap Haïtien. Parce que le Cap Haïtien, c'est une grande ville. Et il y a des avions qui arrivent. Donc, on arrive par le Cap Haïtien après. Et après, on fait un charter pour aller sur Port-au-Prince.
0: Pendant la répétition, là, pour Nuit d'Afrique, je vous ai entendu chanter Indépendance Tcha-Tcha. Mm-hmm. Donc, vous êtes fan de la République démocratique du Congo,
1: absolument.
0: De Grand Calais.
1: Absolument. On a beaucoup travaillé avec eux. On a travaillé avec le Grand Calais. On a fait le Zénith avec Tchala Moana et tout ça. Donc, moi, personnellement, j'ai des sources avec le Congo parce que dans ma jeunesse, j'avais 23 ans. J'ai travaillé pour le Congo jusqu'à l'âge de 33 ans. Donc, j'ai fait 10 ans à travailler. C'est ce qui m'a permis de connaître la culture africaine, mais particulièrement congolaise. J'ai pu connaissance avec beaucoup d'artistes congolais que j'adore. Et j'adore la musique. Et j'ai voulu faire un clin d'œil, justement, à Patrice Lumumba, parce que c'est un héros que tout le monde admire. Donc, on a joué Indépendance Tcha-Tcha. C'est un morceau que les gens aiment beaucoup.
2: Yes.
1: Le morceau qui va suivre est une dédicace spéciale. Un clin d'œil à nos amis de l'Afrique, spécialement le Congo. Anybody from Congo here? Ce morceau est dédié à la mémoire d'un grand, de M. Patrice Emery Lumumba. Patrice Emery Lumumba, un homme qui a donné sa vie pour une cause à la fin de la cour. Guys, let's do it.
0: Indépendance Tcha-Tcha, un morceau composé en 1960 par Grand Calais avec l'African Jazz, c'était pour l'indépendance de la République démocratique.

0: Vous vous souvenez de votre arrivée aux États-Unis? Vous n'étiez pas à New York, vous étiez parti à Chicago.
1: Oui, personnellement, j'étais parti à Chicago parce que on avait cassé le groupe, quoi. Le groupe, bon. Tabou Combo, on n'a pas fondé Tabou Combo pour être un groupe professionnel. On est devenu professionnel. Mais avant, c'était juste pour s'amuser. On était à l'école ensemble. On a formé un groupe et on jouait pendant les vacances. Et c'est devenu sérieux. Et 50 ans après, nous sommes là et en train de continuer l'aventure.
0: Les parents étaient inquiets, dites la vérité.
1: Absolument, parce que c'est pas vraiment un bon choix d'être musicien, surtout dans des pays comme Haïti.
0: Mmh. Qu'est-ce que ça représente pour vous le festival Nuit d'Afrique? Est-ce que c'est votre deuxième maison?
1: Et Nuit d'Afrique pour nous, c'est le début, quoi. On a débuté avec Nuit d'Afrique et on s'est produit ici au moins 4 à 5 fois. Et c'est un honneur pour nous justement de venir ici pour célébrer avec Nuit d'Afrique le 40e anniversaire.
0: Vous avez souvent dit que Paris, c'était la capitale des musiques du monde. Qu'est-ce que vous pouvez dire de Montréal?
1: Montréal, je peux dire un peu moins, mais à Paris, on entend toutes sortes de musiques, on entend toutes sortes de langues, dans toutes les grandes radios et tout ça. Et je pense que c'est un peu moins à Montréal, parce que peut-être que j'ai moins l'habitude d'avoir des grands tubes à Montréal. Mais toutes les musiques du monde, la musique africaine, la musique marocaine, la musique algérienne, toutes les langues mélangées, je pense que Paris, c'est vraiment la capitale de la musique du monde. Moi, personnellement, c'est ce que je pense.
0: Et New York, vous en avez fait un morceau en 74.
1: Bon, New York, un peu moins, parce que c'est difficile de jouer sa musique dans les grandes radios, dans les grandes stations de radio, les radios américaines. C'est difficile d'écouter une musique dans une langue qui n'est pas anglaise.

0: Il arrive un moment dans la vie où on a envie de laisser quelque chose. Est-ce que vous avez une descendance? J'entends par là, est-ce que vous avez des héritiers, des artistes qui vous inspirent? Vous vous dites, on dirait moi quand j'avais 20 ans.
1: Tadam. C'est difficile. Ça, c'est une question. Vraiment, je ne m'y attendais pas.
0: Oh, il y a eu Wycliffe Jean des Fugees qui vous adore.
1: Oui, je sais, je sais.
0: Il y a Kassav qui est fan de vous.
1: Oui, oui, oui.
0: Ils vous ont copié, en fait.
1: Oui, mais bon,
0: ils vous ont volé le compas.
1: Dans un certain sens, oui. Et je les adore tous. Mais je pense que j'ai un style à part, un style très réservé. Et c'est difficile d'être un deuxième moi-même.
0: Avec quel morceau vous ouvrez vos shows?
1: Et peut-être que tu as volé.
0: Tu as volé.
1: Tu as volé, tu as volé.
0: La suite.
1: La casquette de maman.

Les Haïtiens forment la diaspora la plus importante à Montréal. Wesley a grossi les rangs et s'est fendu de 3 soirées au club Balatou pour présenter des talents comme Stanley Toussaint, qui lui s'est fait un nom dans le compas Love avec le groupe L'Accord. Wesley, lui, est né à Port-au-Prince. Alors après un début de vie assez mouvementé, il s'installe à Montréal au début des années 2000. Il se rapproche tout doucement de Nuit d'Afrique et monte le Wesley Band en 2007 et un premier album en 2009, Courage. Quelques chapitres plus tard, 2025, un nouvel album, Makaya, qui revient sur un moment clé de l'histoire d'Haïti avec la victoire du lieutenant général de Salines sur le général de Rochambeau à la bataille de Vertières. Nous sommes en novembre 1803.

0: Wesley, vous êtes avec votre invité parce que vous avez fait 3 soirées au Club Balatou et le dernier invité de la 3e soirée, c'était Stanley Toussaint. Donc je vous laisse nous présenter Stanley Toussaint puisque vous êtes son meilleur attaché de presse aujourd'hui.
1: Alors les amis, je vous présente Stanley Toussaint, une icône de la musique haïtienne. Donc Stanley, c'est quelqu'un que j'ai suivi quand il a sorti sa première chanson. Moi j'avais à peine 12 ans, je faisais une chorégraphie sur la chanson quand j'étais à l'école secondaire. Donc aujourd'hui, j'ai l'honneur d'avoir ce grand artiste. On a déjà performé ensemble, mais j'étais surtout à la guitare pour lui donner un service. Là, maintenant, il est venu comme invité pour juste amplifier la scène de la musique haïtienne sur Montréal. Donc, on est bien content de l'avoir à Nuit d'Afrique.

0: Qu'est-ce qui vous réunit tous les deux en dehors d'Haïti?
1: Quand j'écoute Stanley, il y a un fil conducteur. C'est sûr que Stanley, c'est quelqu'un qui est très sensible à la culture haïtienne, qui implique aussi le côté troubadour, le côté conteur, raconteur d'histoire dans sa musique. C'est une musique aussi comme la musique rara, comme la musique racine, c'est une musique intemporelle qu'il fait. Même si qu'il était plus dans le côté plus accessible, plus pop que moi, mais sa musique reste une musique de bien travailler, de bien toucher, que les mélodies sont bonnes, ça peut traverser de génération en génération. C'est pour ça que je l'ai mis ensemble avec le world music haïtien qui est la musique racine traditionnelle et tout ça, parce que je trouve que on est dans le même cours. Défendre la culture haïtienne et en plus avoir créé une musique intemporelle. Il est un super producteur, super bon arrangeur comme moi. On a un point commun, on est aussi tous les deux producteurs, réalisateurs. Donc je trouve qu'on est capable d'explorer encore plus quand on est ensemble.

0: Stanley Toussaint, qui a été votre mentor?
1: Plusieurs. Il y a premièrement Michael Jackson, que j'aime bien, parce que quand j'étais petit, j'ai chanté les chansons Billie Eilish, etc. Et il y a Stevie Wonder, que j'aime bien aussi.
0: Je pensais qu'il allait me dire Tiparis.
2: Il a Boulo Valco aussi.
1: Grandi aux États-Unis et il y a Boulo Valco qui m'a beaucoup appris à la guitare. J'aime aussi Emile Michel.
0: Qui vit aux États-Unis aussi.
1: États-Unis, Dadou Pasquette, là. Oui, tes mémoires. Alors, ouais, tout ça a fait de Stanley ce qu'il est aujourd'hui parce que c'est un mélange de pop et la musique racine.

0: Quels sont les liens que vous entretenez avec Haïti aujourd'hui? Parce que je ne sais pas si vous retournez sur l'île de temps en temps, si c'est possible, si c'est dangereux, si vous avez encore de la famille là-bas.
1: Oui, j'ai encore de la famille là-bas. Papa et maman habitent là-bas en ce moment. Bon, ils ne voulaient pas être dans le froid, ça c'est un truc, ils voulaient être au chaud, à l'appel des Antilles ou à le soleil à tous les jours. Sauf rien contre, sauf que bon, la situation actuellement, la situation politique d'Haïti continue à dégénérer. Et c'est l'une des raisons aussi que nous, on est là, c'est pour montrer un autre Haïti, c'est pour faire valoir ce qu'est Haïti. Nous sommes un peuple très résilient, nous sommes un peuple qui aime tout le monde, nous sommes un peuple aussi qui aime la culture, nous sommes un peuple qui a beaucoup de choses à découvrir. C'est pour cette raison aussi qu'on est ici. En même temps aussi, on envoie ce concept et la musique qu'on fait, la culture haïtienne, retour en Haïti, parce que bah, c'est Haïti qui nous a bercés, c'est Haïti qu'on a tout appris. Donc on renvoie cet amour de la musique vers Haïti, vers le peuple haïtien, pour leur dire courage, qu'on est là avec eux, qu'on les abandonne pas. On voyage à travers le monde pour partager leurs valeurs, pour qu'on les interprète pas négativement avec ce qu'on voit à la télévision, ce qu'on voit dans les télés américaines. Donc Haïti, c'est pas ça. Haïti, c'est nous. Haïti, c'est l'amour. Haïti, c'est la culture qu'on partage. Donc, Haïti peut représenter tout le monde. Voilà.
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0: Vous avez sorti un album en 2025 qui s'appelle Makaya. C'est un album qui se substitue à des cours d'histoire, hein, parce que c'est vrai que l'histoire d'Haïti n'est pas forcément enseignée dans toutes les écoles. Vous parlez de la bataille de Berthier qui a eu lieu le 18 novembre 1803 à côté du Cap Français, où il y avait un général napoléonien de Rochambeau, parce que c'est toujours deux quelque chose, contre Jean-Jacques de Salines. Beaucoup de rues Jean-Jacques de Salines en Haïti.
1: Ouais.
0: Bon, pour vous, c'est important de remettre au centre du jeu l'Afrique, la colonisation, l'esclavage.
1: Oui, pour moi, c'est rappeler les Haïtiens d'où ils viennent, rappeler les Haïtiens qu'est-ce qu'ils sont vraiment intérieurement. Parce que la bataille de Vétière nous représente tous. Les marrons qui se sont réfugiés à Makaya, les Padres Jean, les Macandales qui ont tout organisé, cette résistance qui emmène au 1er janvier 1804 à l'indépendance Haïti, c'est eux qui nous représentent. C'est les vrais Haïtiens, c'est la racine des racines. Ces esclaves qui sont transportés de l'Afrique avec courage, ils ont survécu le transport de 3 mois dans les cales et tout, quoi, pour pouvoir arriver dans une place qu'ils ne connaissent pas, créer une langue, créer une culture, malgré qu'on était de Congo, des Ibo, des Rada, des Dahomey, des Ewe, tout ça. On se rejoint ensemble, on forme la nation haïtienne le 1er janvier 1804. Sauf cet miracle, et puis avec le général Dessalines qui était un ancien esclave, qui avait pas d'éducation, qui avait rien du tout par rapport au grand général français, Leclerc, Rochambeau et tout ça. Il a réussi à créer un détail avec les esclaves pour pouvoir gagner cette bataille. Moi, je salue ces gants-là et je dis que les Haïtiens, c'est là qu'on doit prendre les forces. C'est quand on n'a rien du tout, on trouve vraiment la force d'avancer. Donc ça, c'est inégalé, quoi. On ne peut pas définir ça. C'est la force intérieure, c'est le soul, c'est l'âme vraiment d'Haïti, vraiment. C'est pour ça que je fais cet album, Makaya.

and gentlemen, please. Dames et messieurs, veuillez accorder un tonnerre d'applaudissements pour notre artiste de cette soirée, Chris Cornell, s'il vous plaît.

Au 4372 boulevard Saint-Laurent, se niche à Montréal, le club Balatou que Lamine Touré a réouvert en 85. Le Balatou, ça veut dire le bal à tout le monde. Tiken Jafakoli, Baba Mal, Papa Wemba, Ismaëlo, Alpha Blondie, Balou Kanta, mais ouais, toute l'Afrique de l'Ouest a chanté au Balatou. Ce soir-là, nous avons rendez-vous avec Chris Combette, un ancien professeur de mathématiques, né en Guyane, de parents martiniquais, qui a vécu en France et qui est tombé dans la marmite reggae, rumba congolaise, à un âge où on se dit, il est beaucoup trop tard pour se coucher tôt. Son premier album, il le sort en 94, plein sud. Le dernier, bah, s'appelle Ainsi soit-il et il est sorti en 2024. Eh ben, y a plus qu'à. Y a plus qu'à quoi? Y a plus qu'à écouter.

0: Battre, c'est un morceau qui s'inspire de la Guadeloupe, où il faut se battre, c'est-à-dire faut aller travailler. Et comme chacun sait, travailler c'est trop dur, mais voler c'est pas beau. Je reviens donc vers Chris Combat et ses musiciens surnommés les Anges.
1: Et laisser faire les Anges, c'est laisser faire les Anges qui accueillent les migrants et qui sont condamnés à payer des amendes parce qu'ils n'ont pas le droit de sauver les gens. On n'a pas le droit de sauver les gens dans le nord de la France. On paye des amendes pour ça. Et donc j'ai tenu à écrire une chanson pour leur rendre hommage à ces gens. Et je dis dans la chanson, ben laissez faire les Anges si vous ne savez pas quoi faire. Avec le groupe, on a créé un groupe WhatsApp et que j'ai appelé Les Anges. Il y a aussi le fait que je m'appelle Christian Ange. Et oui, je sais, ça surprend. Donc, le groupe WhatsApp s'appelle Ange. Après, c'est devenu Angels. Et puis, quand l'album a été enregistré par hasard, parce que l'ingé son a appuyé sur un bouton record, il m'a fait écouter un titre, j'ai dit, mais c'est carrément bien, et tu as les autres. Il m'a dit, non, j'ai pas les autres, je les ai tous. J'ai tout l'album, j'ai dit non. Donc 20 titres, on a vite fait graver ça, et on a sorti un album qui s'appelle Chris Combat et Angels. Et c'est ça un peu l'histoire des Anges de Angels, et du coup c'est resté. Donc il y a, je suis là, Chris, et puis il y a Angels, mes musiciens, Patrick Plenette à la basse, Eric Valérieux à la batterie, et Emery.

0: de Chris Combette, il existe une certaine Christiane Taubira qui, quand elle n'est pas ministre ou députée, écrit des ouvrages et des textes que Chris Combette a mis en musique. Classieux.
1: En fait, avec Christiane, c'est une histoire un peu incroyable. Une fois, je vais la voir chez elle et elle me dit « J'aime bien écrire ». J'ai dit « Ah bon ?» Elle me dit « Oui, j'écris des poèmes parfois ». J'ai dit « Ah bon, je peux voir ?» Et elle ouvre un tiroir à la Christiane, quoi. Et puis elle prend un paquet de feuilles. Froissé, tout ça. Elle pose sur la table. Moi, j'en prends quelques-uns, je lis. Et là, je dis, waouh, mais c'est beau, allons faire un album. Elle m'a dit, ouais, c'est ça, c'est ça. J'ai dit, si, si, on va faire un album. Et puis, je me suis mis à travailler. Et puis, j'ai eu de l'herpès. Tellement j'ai bossé là-dessus. Et je lui envoyais. Elle m'a dit, ah, c'est sympa, c'est pas mal, et tout ça. Par la suite, j'ai enregistré des artistes. Elle m'a dit, non, non, sa voix ne correspond pas au texte, tout ça. Après, j'ai envoyé certains textes pour que des musiciens composent. Donc, on a fait un album. Boum ! Elle a été élue députée. C'était pas terrible pour sortir l'album. Après ça, tout ce qu'elle trouve à faire, c'est ministre. Alors là, c'est encore moins. Et puis, quand on a pu sortir l'album, eh ben, c'était retombé. Donc, les journalistes étaient moins sensibilisés parce que j'ai eu... Il y avait Canal+, il y avait Le Monde qui m'avait appelé. Oui, il sort quand cet album ? J'ai dit non, pas tout de suite. Et j'ai mis aussi des chansons, des textes à elle sur mes albums à moi.

0: Des gens comme Léon Gontran Damas ont écrit des textes fondateurs. On peut penser à Pigment en 37. En 39, on aura Aimé Césaire qui va écrire les cahiers d'un retour au pays natal. Ça, c'est vraiment Damas, Césaire et Senghor, concept de négritude. Ça, on peut pas passer à côté. Est-ce que vous avez eu le temps quand même de lire ces auteurs? C'est une éducation, hein. Quand on va pas à l'université, on lit ces bouquins-là, ça vaut un master, hein,
1: bien
0: largement.
1: Sûr. Ah oui, oui, oui. En tout cas, cahier d'un retour au pays natal, bien sûr, je l'ai lu. Oui, il faut lire ces livres et on peut pas passer à côté, quoi. C'est vraiment.
0: Bon, j'ai vu un truc un peu idiot sur les réseaux, je sais plus lequel, ça n'a aucune importance. On propose deux mots et la personne à qui on propose les mots doit en choisir un. Je vais faire ça avec des gens, vous allez voir, c'est odieux. Alors, première proposition, Léon Gontran Damas, Frantz Fanon.
1: Frantz Fanon.
0: Frantz Fanon, Édouard Glissant.
1: Édouard Glissant.
0: Édouard Glissant, Aimé Césaire.
1: Et Édouard Glissant.
0: Édouard Glissant, Dany Laferrière.
1: Édouard Glissant.
0: Édouard Glissant, Christiane Taubira.
1: Christiane Taubira.
0: Ça alors. Oh, la surprise.

0: sur scène au club Balatou, il y a toujours un entracte, histoire d'aller boire un verre avant d'attaquer la deuxième partie du concert. C'est le moment où en général les artistes font du merchandising, c'est-à-dire qu'ils vendent les t-shirts, les disques, les CD. Et Chris Combet, tranquillou, il dit sur scène, bah, je suis désolé mais j'ai oublié les CD à la maison. Donc Chris, on peut pas dire que vous avez été très carriériste quand même.
1: Mais en fait, j'ai pas de carrière. Un jour, j'ai gagné un prix SACEM en Martinique, meilleur compositeur pour Les Ciels Si Bas. Et le lendemain, il y avait ma photo dans le journal. Moi, j'en rêvais. Gamin, je ne pensais qu'à ça, à la musique, à jouer, à machin. Mais mon père, il voulait que je sois prof, parce qu'en plus, j'avais la malchance d'être bon en maths. En maths, je faisais le devoir des grands frères et tout ça. Donc, il fallait que je sois prof de maths ou ingénieur. Donc, mon père, qui était très sévère, finalement, j'ai intégrer ça, le fait que j'aurais été ingénieur ou prof ou machin.
0: Un vrai métier, quoi.
1: Un vrai métier, voilà.
0: C'est il fallait sérieux.
1: Un métier sérieux.
0: Saltimbanque.
1: Saltimbanque. Donc voilà, donc j'ai gagné ce prix. J'étais prof déjà et le lendemain, j'avais ma photo dans le journal. Et à partir de là, c'était... Je passais plus les portes, quoi. J'avais la tête... enfin, j'y suis, c'était...
0: Vous aviez quel âge ?
1: 25 ans.
0: Oui, mais c'est l'âge de la recance, c'est pas grave.
1: Voilà. Et donc, j'ai gagné ce prix. Et puis, les choses se sont enchaînées. Après, ça a été... Est-ce que tu veux venir jouer en Australie ? Ben, tu m'étonnes. Est-ce que tu veux venir jouer au Japon ? Est-ce que tu veux... Et les choses se sont faites comme ça. Et jusqu'à aujourd'hui... On m'invite et je suis toujours heureux, parfois surpris. Tiens, il pense encore à moi. Et donc j'ai pas construit, j'ai pas vraiment eu de manager. J'ai eu des copains comme ça ponctuellement qui ont essayé de s'occuper de moi et tout ça, mais qui ont laissé tomber parce que j'ai pas mené une carrière très construite, hein, j'avoue.

0: Vous avez fait un titre, donc il n'y a pas si longtemps, qui s'appelait Maroni, le fleuve. Puis alors, j'avais lu quelque part que vous aviez bu l'eau du Maroni. Alors, est-ce que c'est vraiment dans ce fleuve-là que vous avez trempé vos lèvres? Parce qu'entre nous, l'eau, elle est très marron. Hein.
1: Oui, oui, absolument. Non, c'est... En fait, le Maroni, non, c'était pas dans le Maroni, c'était dans l'Irakoubo. Après 2 heures de pirogue à remonter ce fleuve qui devient une rivière à un moment, l'eau est limpide, on voit le fond, on voit... Et le camarade avec qui je suis allé m'a dit, tu verras, on peut boire, tu n'auras rien. Et donc pendant 2 jours, j'ai bu cette eau et je n'ai rien eu, rien.
0: Ce qui est aussi très étonnant, le long du fleuve, moi je n'ai connu que le Maroni en partant de Saint-Laurent. C'est la mémoire de l'Afrique. C'est-à-dire que le long du fleuve, il y a les gens du fleuve, et les gens du fleuve sont dans des anciens marrons, dans des anciens esclaves qui sont échappés, qui sont allés dans la forêt pour être libres. Et en fait, ils ont reproduit quasiment à l'identique des villages africains. Avec au milieu, il n'y a pas une église ou une mosquée, etc. C'est une place avec un toit, comme un carbet, quoi, où les gens se réunissent. Bon, aujourd'hui, évidemment, ils ont des télés, des satellites et compagnie. Mais c'est une organisation, j'allais dire, ancestrale, quoi, du continent africain. Les Bushinengue.
1: C'est une chance inouïe en Guyane d'avoir cette civilisation. C'est un peu comme ça que je la vois. C'est une civilisation, et ce sont des gens qui ont une aura incroyable, ils ont une force incroyable. Ils ont un talent musical à couper le souffle. Un peu comme en Afrique du Sud, ils chantent polyphoniquement, et alors que c'est, ils ont pas appris, quoi, c'est un truc qui est en eux, les gars, ils te sortent la quinte, la tierce, la fonda et tout ça, et puis ça chante, et puis ça joue, et ça danse, et c'est absolument incroyable. Et ces gens-là, leur pays, c'est le Maroni. Et en 98, je suis parti faire une tournée avec eux aux États-Unis. Il y avait mon groupe et puis il y avait un groupe Bushinengue. Et le matin, ils se lèvent et ils prennent une douche. 10 minutes après, ils prennent une douche. Avant le petit-déj, ils prennent une douche. Après le petit-déj, ils prennent une douche. Avant la balance, ils prennent une douche. Après la balance, ils prennent une douche. Avant manger, une douche. Ils sont tout le temps en train de prendre une douche. Mais je dis, mais ils vont se noyer. Et après, j'ai compris qu'ils prenaient une douche pour être sous l'eau. Parce que c'est le Maroni, c'est leur maison. Ils sont tout le temps dans le Maroni. Et ils ont besoin de l'eau. Et c'était extraordinaire. Et ils comprenaient pas que je sois surpris, quoi. Ils ont la serviette. Et ils faisaient la queue. Le groupe faisait la queue. On attendait la douche. Et l'autre sort, tac, est rentré. Et ils étaient sous l'eau comme ça tout le temps. Et ils restent sous l'eau. Même sans se savonner, rien. Sous l'eau comme ça, ça leur fait du bien.
2: Et, les babous, ils font... Ben oui, il faut que je vous parle de la forêt guyanaise, hein. Les paillipayos, ils font... Et puis toutes sortes d'insectes. Chikchika, chikchika.
0: Bienvenue au National Geographic. Non, on est sur RFI, on parle de Nuit d'Afrique à Montréal. C'est un festival qui, je le rappelle, est né en 87, qui a été créé par Lamine Touré, épaulé avec force par l'inoxydable Suzanne Rousseau. Chris Combette, qu'est-ce que vous faisiez en 1987?
1: J'étais à Paris. Je faisais de la musique. J'avais monté un groupe qui s'appelait Silence. Je jouais avec mon groupe dans les banlieues. Évidemment, je remontais les instruments au 6e étage le matin. À 6h du matin, je prenais une douche pour filer au collège, pour corriger les copies dans le métro et aller en répétition et ainsi de suite. Je crois que c'est ça.

0: Elle envoie du bois.
1: Ça explique ma plastique.
0: C'est vrai que vous aussi, vous n'êtes pas mal, Chris Combette. Il a encore une voix, un physique. Pardon, revenons aux parents.
1: Et donc mon papa, qui voit cette femme qui est toute triste et tout ça, décide de la consoler. Il y parvient. Et il a consolé au point de lui faire 4 enfants en Guyane. Puis après, ils sont partis au Havre. Ils ont eu encore 2 gamins. Et pour la petite histoire, moi, j'avais assez tard, jusque dans le dos, j'avais les cheveux longs, parce que ma maman voulait avoir une fille. Alors, ben, elle m'a pas coupé les cheveux. Et puis un jour, j'ai dit, bon, c'est bon, ils m'ont coupé les cheveux. Et là, j'ai fait, ah ben non, je suis un petit garçon. Mais ce qui est incroyable, c'est que je me souviens pas du tout de cette période où j'avais les cheveux longs. Et malheureusement, on n'a pas de photo. Et ma mère m'a expliqué, oui, tu avais les cheveux longs comme une petite fille, très longtemps, et elle me coiffait et tout ça. Alors, ça explique pas mal de trucs, j'imagine.
0: Qu'est-ce que ça explique, par exemple?
1: Je sais pas, il faudrait que j'en parle à mon psy. Alors, je pense profondément que le monde va très très mal, parce que toute la féminité du monde a été jugulée, et qu'on vit dans un monde où la femme... Pareil, je comprends pas, c'est un peu comme Trump, quoi. Pourquoi les femmes sont moins payées? Pourquoi les femmes moins? J'y arrive pas, je n'y arrive pas. Et les machos, j'ai envie de les exploser, mais à un point, ils me donnent des boutons de haine, quoi. Moi, comment parfois on traite une femme et...
0: Donc la femme qui vous a épousée est une reine à vos yeux, une déesse, c'est magnifique.
1: Ah non.
0: Non, toutes sauf elle. Sera répété, monsieur Combette.
1: Ah, oui.
0: Oui.
1: C'est pas grave. Bon. Non, c'est une femme formidable. Formidable, courageuse et tout ça. Mais bon, par moment.
0: Ça fait combien de temps que vous êtes mariée?
1: Bientôt 30.
0: Oui, bah c'est normal. Genre la conseillère conjugale depuis dimanche.
1: Non. On est mariés depuis bientôt 2 ou 3 ans. Ça fait 30 ans qu'on est
0: ensemble. Vous avez régularisé, bravo.
1: Oui, pour les impôts.
0: Oui, parce que je ne veux rien savoir. Merci Chris Combette, ça fait un plaisir.
1: Merci infiniment.
0: À bientôt. D'avoir reçu.
1: À bientôt, merci.
2: Dernière invitée de cette spéciale Nuit d'Afrique à Montréal, celle qui a fait l'ouverture du festival, la diva, la divine Oumu Sangaré. Elle y a reçu le prix Nuit d'Afrique de la francophonie avec tout le protocole à l'hôtel de ville de Montréal, en présence donc de la mairesse Soraya Martinez-Ferrada. C'est vrai qu'Oumu croule sous les distinctions. Le fait peut-être le plus joli cette année serait une fontaine d'eau potable qui porte son nom à Madagascar. Madame fera sa rentrée 2027 dans l'illustre dictionnaire Le Larousse Illustré. À part ça, comment va son amie Aya Nakamura? Beaucoup de questions, beaucoup de pistes et des réponses sous peu.

0: Changaré, on s'est raté à Montréal. Vous avez fait l'ouverture de la 40e édition du festival Nuit d'Afrique. Mm-hmm. Donc, vous étiez le 7 juillet sur la grande scène. Et le 8 juillet, on vous retrouve à l'hôtel de vie. Je dis, mais qu'est-ce qui se passe? Elle va se marier à Montréal. Qui est ce Canadien qui a succombé? En fait, pas du tout. Vous avez reçu le prix Nuit d'Afrique pour la francophonie. Mm-hmm. Qu'est-ce que ça représente pour vous, ce festival qui a lieu à Montréal depuis 39 ans? Enfin, c'était la 40e édition.
1: Oui, ça représente beaucoup parce que, voilà, c'est le travail d'un immigrant, Lamine Touré.
0: Lamine Touré, guinéen.
1: Guinéen qui est parti au Canada réfléchir, créer un festival qui dépasse tout ce que les gens peuvent imaginer. C'est incroyable. C'est de ce

0: même de festivals. C'est rare dans le monde. Moi, je suis dans les festivals depuis bientôt 40 ans. C'est rare de voir des festivals qui vont tenir 2 semaines. C'est incroyable. On m'a dit 400 et quelques artistes vont venir. Donc, c'est extraordinaire. Moi, je me rappelle que je suis allée très jeune dans ce festival-là. Et il a commencé à promouvoir la musique africaine dans le Canada. Et c'est devenu quelque chose aujourd'hui que tout le monde veut participer.
1: Et alors, ce prix-là, ce prix Nuit d'Afrique pour la francophonie, qu'est-ce que ça veut dire pour vous? Parce que quand on regarde votre biographie des prix, vous en avez de partout. Vous êtes ambassadrice de bonne volonté pour la FAO, grand commandeur des arrêts des lettres, un PV qui n'est pas payé dans le 16e, là je plaisante, je ne sais plus quoi dire.
0: Ça fait plaisir.
1: Oui.
0: Ça fait plaisir. Ma langue, c'est ma langue parlée après ma langue maternelle, c'est le français. Oui. Donc ça fait plaisir de recevoir un prix francophonie. Et Montréal et la mère, elle était tellement contente. Elle vient à côté de moi et dit que quand j'entends ton histoire, ça me rappelle à mon histoire. C'est vrai que je suis émigrée. J'ai galéré comme toi, Oumu. Donc ça, c'était incroyable. Le fil s'est passé entre nous comme si on connaissait il y a 10 ans.
1: Oumu Sangaré, on a beaucoup parlé de vous cette année parce qu'il y a eu une incursion au Stade de France aux côtés d'Aya Nakamura. Mais Aya Nakamura, c'est une vieille histoire. Il y a une dizaine d'années, elle a fait un titre sur vous. Aya Nakamura est d'origine malienne.
0: C'est ça.
1: Elle vous a invité au Stade de France cette année, au mois de mai. Alors, mm-hmm. C'est important pour vous?
0: C'était très important pour moi parce que voilà, c'est une fille qui m'a beaucoup aimé, qui a même chanté que je vais être comme Oumu Sangaré, je suis comme Oumu Sangaré. C'est une fille qui est née avec ce courage, qui sait ce qu'elle veut depuis très jeune. Aya, c'est ça que j'ai vu. Quand elle a chanté la première fois, je suis comme Oumu Sangaré, j'ai dit, ma fille, il ne faut pas être comme Oumu Sangaré, Oumu Sangaré est fort. mais j'ai trouvé ce côté folie-là à elle, parce qu'il faut être folle pour faire face à cette vie-là. Parce qu'il faut être prête à faire face à tout, à recevoir des coups. Il faut être forte. Donc j'ai senti ça en elle. Je suis très fière d'elle. Et franchement, elle est comme Oumu Sangaré.

0: Merci à France Télévisions pour cet extrait du duo entre Aya Nakamura et Oumou Sangaré enregistré en mai dernier au Stade de France. Je rappelle aussi que le label anglais World Circuit fête ses 40 ans et ressort le premier album d'Oumou Sangaré, Wusolu, qui veut dire les femmes, en Bambara, un sujet qui est au centre des batailles et de la musique de l'artiste. Vous venez d'écouter la première partie du reportage consacré à la 40e édition du festival Nuit d'Afrique à Montréal. La suite, ce sera pour la semaine prochaine, toujours sur RFI. La réalisation de cette émission a été confiée au citoyen Donatien Cahu. Et un grand merci atlantique à Lamine Touré, Suzanne Rousseau, Yannick Rouillon, Lamia, Léa et Alice, côté Montréal. Un bec et en trace. Et toi pas frenché, moi fatigué.
1: Du riz pour la diva, ou vous s'engarrez. Merci Tata. Merci pour ce moment.
0: Merci.
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0: 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Il est 23h à Paris, 21h, temps universel.
1: Margot Ratézic.
0: À la une, Sofia incrimine l'Ukraine après l'explosion d'un drone près d'un gazoduc à la frontière entre la Bulgarie et la Roumanie. L'ambassadrice ukrainienne en Bulgarie a été convoquée. Kiev maintient de son côté qu'il s'agit d'un incident non délibéré. Taïwan se prépare à une éventuelle invasion chinoise. 10 jours d'exercice militaire à grande échelle avec un message clair du président. L'île est prête à se défendre en cas d'attaque majeure. Et puis des discussions positives avec Téhéran sur la future gestion du détroit d'Ormuz, selon Oman, alors qu'un pétrolier a encore été ciblé dans cette voie stratégique au cœur de la guerre au Moyen-Orient. Enfin, nous reviendrons sur le naufrage de 173 migrants mardi dans la Manche. Le pilote du canot, dont le moteur a pris feu en pleine traversée, a été reconnu coupable et condamné à 1 an de prison ferme. L'Ukraine nie avoir visé délibérément la Bulgarie après la chute d'un drone à la frontière roumaine à proximité d'un gazoduc stratégique. Sofia a convoqué l'ambassadrice ukrainienne après cet incident. Le ministère bulgare de la Défense avait indiqué un peu plus tôt que le drone était un engin d'un type largement utilisé par l'Ukraine, ajoutant que pour l'heure, rien ne permettait de penser à un acte délibéré. Jamais auparavant un drone explosif ne s'était introduit en Bulgarie. Explication à Sofia de Damian Vodenicharov.
2: D'après l'enquête préliminaire du ministère de la Défense, il s'agit d'un drone ukrainien de type Maya, utilisé comme leurre dans la défense aérienne. Le Premier ministre Roumen Radev a précisé que le drone s'est écrasé sans avoir atteint une zone peuplée.
3: Le drone a pénétré dans l'espace aérien bulgare vers 8h10 du matin. Il s'est écrasé à 100 mètres de la frontière et à 1 km d'une station de compression du gazoduc Transbalkan.
2: Le gazoduc relie les réseaux gaziers de la Roumanie, de la Bulgarie et de la Serbie et fait donc partie des infrastructures stratégiques du pays. L'engin, muni d'une quantité importante d'explosifs, a échappé à toute détection en Roumanie et en Bulgarie.
3: L'identification et la lutte contre ces drones constitue un défi majeur. La commande de radars modernes tridimensionnels a pris des années de retard.
2: Roumen Radev, ancien commandant de l'armée de l'air et président de la République, est largement perçu comme pro-russe. Il a notamment arrêté les livraisons d'aide militaire à l'Ukraine après être devenu Premier ministre. Il s'est dit par ailleurs favorable à une solution diplomatique qui permettrait de ne pas impliquer la Bulgarie dans le conflit. Damian Vodenicharov, Sofia, RFI.
0: L'hiver sera difficile pour l'Ukraine. C'est l'avertissement lancé par Volodymyr Zelensky en visite en Serbie. L'Ukraine s'apprête à traverser son 5e hiver de guerre avec quasiment aucune centrale thermique en état de marche, prévient le président. Des centrales endommagées par les frappes russes quasi quotidiennes. Exercice militaire à grande échelle à Taïwan. L'île se prépare à une éventuelle invasion chinoise. Un test grandeur nature censé durer 10 jours. Et le président taïwanais s'est affiché ce samedi aux côtés des forces armées, Nicolas Feldman, avec un message clair. Taïwan est prête à se défendre en cas d'attaque majeure.
4: Sur ces images diffusées dans les médias, 4 embarcations d'assaut de combat avancent en mer. Un peu plus loin, c'est un drone de surveillance qui parcourt le ciel. À bord d'un bateau patrouille lance-missile, le président taïwanais supervise les opérations et s'adresse aux marins à la radio VHF.
5: L'objectif de l'exercice Hong Kong est d'utiliser des troupes réelles, un terrain réel et du matériel réel pour tester la coordination du commandement, la réactivité au combat et les capacités de défense du territoire. Face aux menaces et aux défis extérieurs, le gouvernement continue de renforcer sa défense et d'apporter un soutien maximal à nos forces armées et à notre marine.
4: Comme chaque été depuis 1984, ces exercices visent à tester les capacités militaires de Taïwan en cas de conflit majeur et notamment avec la Chine. Mais ces dernières années, ces opérations vont plus loin puisque l'île mobilise également l'ensemble de sa société, ses services publics, ses entreprises et la population. Car la menace est réelle, Pékin considère toujours Taïwan comme faisant partie intégrante de son territoire et promet de placer l'île sous son contrôle y compris si besoin par la force.
0: Nicolas Fellmann du service international de RFI. Oman fait état de discussions positives avec l'Iran à propos des modalités de navigation dans le détroit d'Ormuz. Le sultanat a toutefois mis en garde Téhéran contre les attaques de navires désormais régulières dans le détroit. Un nouveau pétrolier a d'ailleurs été attaqué sans faire de victimes. Il s'agissait d'un navire émirien.
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0: Un an de prison ferme pour le pilote du canot qui a fait naufrage dans la Manche mardi. À son bord, 173 personnes migrantes candidates à l'exil au Royaume-Uni. Ce naufrage a déclenché l'une des plus vastes opérations de secours depuis 2018 et le début de ces traversées illégales entre la France et l'Angleterre. L'homme, reconnu coupable par la justice française, est de nationalité égyptienne. Il a 25 ans. Explication signée Marie Casadebé.
6: Lundi dernier, les services de surveillance français repèrent le départ d'une embarcation en Seine-Maritime. C'est à 200 km au sud de Calais, d'où la plupart des migrants tentent la traversée. Quand tombe la nuit, les secours interviennent pour venir en aide à 5 personnes à bord. Mais les autres passagers refusent d'être ramenés à terre et poursuivent leur route. Au petit matin, le moteur prend feu, l'incendie oblige tous les occupants à sauter à la mer. Il faudra 5 bateaux, dont 2 britanniques et un hélicoptère pour sauver les 173 naufragés. Une opération de sauvetage hors norme pour un nouveau type de traversée. Ces dernières semaines, des canots dépassant les 12 mètres ont été aperçus, contre 8 à 10 mètres auparavant. Le nombre de passagers peut donc dépasser les 150 au lieu de la centaine habituelle. La centaine, comme le 29 juillet dernier, au large des côtes du Pas-de-Calais, plus au nord, où un autre bateau a fait naufrage. Un homme est décédé dans des circonstances encore imprécises. Le lendemain, ce sont les corps de 3 femmes qui sont découverts près de Dunkerque, à bord d'un canot pneumatique. En tout, 6 candidats à l'exil sont morts cette semaine-là, au moins 15 depuis le début de l'année.
0: Marie Casadebé du service France de RFI. Et l'actualité en France, c'est aussi ce rapport accablant sur le traitement des violences sexuelles sur mineurs. Le ministre de la Justice, Gérald Darmanin, a transmis à son homologue de l'Intérieur, Laurent Nouniès, un dossier de 12 pages sur les graves dysfonctionnements au sein des services d'enquête. Il y est question de dossiers fantômes, de manque de moyens ou encore d'enquêtes laissées à l'abandon. Ces défaillances sont désormais au cœur des priorités du garde des Sceaux. Depuis l'affaire Liana, une collégienne de 11 ans violée et tuée en mai par un homme qui avait déjà fait l'objet de plaintes. Et puis la France toujours en proie aux incendies et à la canicule. Le feu a repris dans la Drôme, dans le sud-est de l'Hexagone. Pourtant stabilisé ce samedi matin, l'incendie a progressé sous l'effet des fortes températures. 7 pompiers ont été légèrement blessés depuis lundi. Aucun nouveau blessé à déplorer. Aucune maison n'a non plus été touchée. Amazon fait construire au Texas la plus grande centrale à gaz des États-Unis, une infrastructure qui servira à alimenter les centres de données destinés à l'intelligence artificielle. Le projet est décrié car il est ultra polluant, mais il s'annonce aussi ultra bénéfique pour les profits d'Amazon, car de plus en plus de sociétés américaines ont recours à l'IA. Elles étaient 88% à l'utiliser dans au moins un aspect de leur activité fin 2025. Et les bénéfices se font déjà sentir, comme nous l'explique Aurélien Devernois.
7: Un gain de croissance pouvant aller jusqu'à 1,8%. C'est le résultat de l'utilisation accrue de l'IA, selon les chiffres donnés par 25 des 500 plus grandes compagnies américaines à la société d'analyse de marché 22V Research LLC. Des statistiques concernant le seul deuxième trimestre 2026. Et la surprise, c'est que cela ne concerne pas seulement les entreprises de la tech. Le géant de la gestion de déchets, Waste Management, déclare avoir augmenté ses revenus de $300 millions grâce à son système piloté par intelligence artificielle, rendant plus efficientes les tournées de ces camions et aidant les particuliers et entreprises à mieux trier leurs déchets. L'un des champions américains de la logistique, T.H. Robinson, estime de son côté avoir pu améliorer sa productivité de 60% depuis 2022. Selon le rapport, l'IA pourrait permettre à certaines sociétés d'enregistrer jusqu'à 10 points de croissance supplémentaires de leur marge en une année, de quoi alimenter encore plus la course à l'intelligence artificielle, même si la prudence demeure chez la majorité des dirigeants. 80% ont encore du mal à définir si l'IA leur apporte une réelle plus-value.
0: Aurélien Devernois. Et puis un mot du Tour de France Femmes pour clore ce journal. C'est Demi Vollering qui s'est imposée lors de la 8e et avant-dernière étape, qui est aussi la plus longue, 172 km entre Sisteron et Nice dans le sud de la France. La Néerlandaise endosse également le maillot jaune. Une 8e étape sans la tenante du titre Pauline Ferrand-Prévot. La Française a déclaré forfait ce matin car elle ne se sentait pas bien selon son équipe. Merci d'écouter RFI, c'est la fin de ce journal. Mais restez à l'écoute, l'information revient dans une heure sur la Radio du Monde.
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6: Partout, dans les transports publics, chez soi, dans la rue, on scrolle, on zappe, le nez collé à nos écrans. Sur les médias en ligne ou sur les réseaux sociaux, entre une vidéo, 2 pubs et 3 photos de petits chats, se glissent parfois des images de violence, scènes de guerre, sexe, torture, meurtre ou sadisme. Parfois, ces images surgissent parce qu'on les recherche dans le but d'éprouver des sensations fortes, de ressentir une forme d'excitation. Récemment, la mort du streamer français Raphaël Graven, connu sous le pseudo Jean Pormanov, forçait à ouvrir les yeux sur cette réalité sordide. Un 500 000 de personnes suivaient sur la plateforme Kick les violences et humiliations qu'il subissait. Mais parfois, ces images débarquent dans notre fil sans crier gare. Et c'est ce qui est arrivé à Marion, 13 ans, qui se baladait sur TikTok quand elle a vu les images du meurtre de l'influenceuse mexicaine Valeria Marquez. Des images qu'elle a ensuite montrées à ses copines. Dans quelques instants, nous prendrons le goûter avec elle et en discuterons autour d'un sirop. Gaëtan avait lui aussi 12-13 ans quand il a commencé à consommer des images trash avec sa bande de copains, tout à fait volontairement. Il nous parle d'images choc, pas d'images à la radio, mais ce reportage peut heurter certaines sensibilités. Au fil des réseaux, reportage Mathias Delletro et Elias Baïf, réalisation Jonathan Aslebacher.
10: Certainement le gel qui colorait un petit peu les cheveux en argenté, mais ouais, visage relativement innocent. C'est vrai que quand je regarde maintenant, je me dis que ouais, j'étais sacrément jeune quoi pour regarder ce genre de contenu.
11: Et donc c'est à cet âge-là que vous avez commencé à 12-13 ans donc à regarder les premières vidéos violentes.
10: Ouais non, c'était vraiment les premières fois. Je me rappelle toujours. En rentrant d'un match de foot, en rentrant des cours, ou quand on allait dormir chez des potes. Et puis du coup, en fait, on pouvait littéralement, moi je pense, sans déconner, passer une bonne heure et demie à visualiser des contenus. Et moi, ce qui a l'air très étrange actuellement, c'est que j'en tirais vraiment, pas de la joie, mais je rigolais. Ça me faisait beaucoup rire, comme un sketch ou comme quelque chose de très absurde.
11: Et ce genre d'image-là, c'était quoi?
10: J'ai 2 images qui me viennent en tête. La première, c'est un jeune homme qui saute d'un pont et qui, malheureusement, il s'éclate sur un rocher avec tout ce qui s'ensuit. Je me rappelle que les premières phrases que mes potes disaient, c'était du genre « Ah, mais quel con, quoi !» Genre, il s'est éclaté, vraiment, les pires cons. Et on rigolait tous autour de ça.
11: Ça vous faisait rire, vraiment?
10: Oui, je pense que je vais préciser que on était très jeunes et innocents. Et... c'était très abstrait pour nous, c'est-à-dire que on se rendait à peu près compte de ce qui se passait, mais on n'arrivait pas véritablement à l'inscrire dans un événement réel. C'était plus un lien social, presque quelque chose de cool, en fait, qu'on partageait en groupe. Mais en fait, quand nous, on a commencé à consommer ce genre de contenu, il y avait quelque chose comme si on était un peu dans une niche. Ça faisait de nous des gens un peu cool, un peu avant-gardistes, etc.
11: Il y a quelques années qui passent, d'autres choses qui prennent la place dans votre vie, ces vidéos-là, vous arrêtez de les regarder, et puis il y a quelques années, là, vous recommencez à consommer des vidéos violentes, des images chocs. Comment ça s'est passé?
10: Ça a recommencé en 2022, lors de l'invasion de l'Ukraine par la Russie. À fur et à mesure que la guerre de l'information progressait dans le paysage médiatique, ben en fait, je me posais des questions. Je disais, mais finalement, qui a raison et qui a tort? Comment je peux me renseigner au plus près du terrain, tout en étant à des milliers de kilomètres de la zone de conflit? Et je suis allé sur Internet en essayant d'éviter les médias qu'on pourrait appeler mainstream, enfin officiels, je sais pas. Et du coup, on tombe très rapidement sur des vidéos cutées.
11: Est-ce que vous pouvez me montrer?
10: Je vais essayer de retrouver une vidéo.
11: Donc là, vous êtes juste dans Google. Là,
10: je vais juste regarder si je la trouve.
11: Là, vous avez rajouté le terme unité spéciale, et puis voilà. Vous êtes tombé sur un article du Telegraph, donc voilà. Un média anglais.
10: Et normalement, voilà.
11: Donc sur cette vidéo, à un moment donné, on voit un peu en transparence comme ça un lien, c'est le lien source de cette vidéo.
10: Voilà.
11: Donc https://t.me, donc Telegram, j'imagine.
10: Ouais, voilà, exactement, ouais. C'était simplement pour montrer à quel point c'était simple. Et en fait, c'est exact, parce que c'était en 2023, du coup, celle-ci, apparemment. Je suis vraiment tombé sur une genre de vidéo comme ça. J'ai vu le lien et je me dis, mais en fait, j'ai envie de voir plus, parce qu'en fait, là, on me cut tout. C'est comme une bande d'annonce d'une bande d'annonce, quoi. Et du coup, j'ai juste attendu le bon moment, recherché. Alors, des fois, tu le retrouves pas tout de suite, mais par la suite, tu retrouves. Et, sincèrement, c'est un jeu d'enfant, quoi. Genre, je l'ai fait sur Google. J'ai pas utilisé de Darknet ou quoi que ce soit. En réalité, si t'entres sur un groupe Telegram, c'est un puits sans fond parce qu'en fait, on va te ramener vers d'autres comptes Telegram, d'autres contenus, etc., etc. Du coup, le contenu hardcore, il va appeler du contenu hardcore. C'est un cercle vicieux qui s'arrête pas. Dès que tu entres, t'auras toujours accès à d'autres vidéos et vu que tu veux nourrir cette forme de curiosité morbide, ça continue.

0: Quoi? Tu veux pas une?
1: C'est vrai.
0: Non, mais tu sais que j'ai... Ah, je me suis pris la poubelle.
2: La poubelle.
1: Non, non, non, non,
0: c'est...
1: Merci.
3: Voilà.
1: J'ai de l'eau, j'ai du
0: sirop.
1: Oui. Tu vas quoi?
0: Calme.
1: Ah, je me suis fait trop mal.
3: C'est pas trop, c'est calme. Hein.
4: Oui, il semble à quoi votre fil tic-tac? Quelqu'un veut me montrer?
5: Je sais pas en fait sur quoi je vais tomber, mais je tombe pas souvent sur des faits divers et des trucs comme ça.
1: Des trucs ironiques.
6: J'ai beaucoup de trucs avec les bébés et des choses comme ça. Là, j'ai aussi des trucs avec le sport que je fais des fois.
7: Non.
6: Il y a des pubs et après.
7: Non.
6: Après il y a. Après il y a beaucoup de trucs de vêtements aussi parce que j'aime bien la mode. Ouais, c'est ça. Mais c'est des trucs du moteur.
8: Vous voyez, ça fait 8 mois que je cache que je suis enceinte.
6: Et voilà.
8: Je pense que...
6: Et du coup, il y a... Voilà.
0: Moi, ce que j'aime bien aussi, c'est pas forcément regarder les vidéos, mais faire les danses ou faire des TikTok aussi.
1: Des challenges.
0: Ouais, voilà, des challenges comme ça. Parce que des fois, on voit des challenges à faire ou comme ça. Et c'est cool, je trouve.
9: Cette jeune influenceuse mexicaine s'est faite tuer en direct. Valeria Marquez avait 23 ans et elle était créatrice de contenu. Le 14 mai 2025, alors qu'elle était en direct sur TikTok, elle a été tuée par arme à feu. D'après les premiers éléments de l'enquête, elle se trouvait dans son salon de beauté lorsqu'un homme est entré et a tiré plusieurs fois avec une arme à feu. Le féminicide aurait eu lieu aux alentours de 18h30 à Zapopan, une banlieue de Guadalajara, la capitale de l'état de Jalisco, au Mexique. Après son assassinat, le live a continué, son corps gisant...
6: J'ai vu celle-là.
9: Selon les médias locaux, la jeune femme...
6: On était de retour à l'appui, on rentrait chez moi et je sais pas, ça m'a fait un tilt et je lui ai raconté l'histoire.
5: Ouais, et après elle m'a montré la vidéo du coup.
6: Quand je suis arrivée sur TikTok la veille, il y avait un peu une mini-vidéo qui expliquait ce qui s'était passé.
10: Marion, c'est toi qui as vu cette vidéo la première, comment c'est arrivé?
6: Je pense que c'était un samedi matin. Bah, je suis tombée là-dessus totalement par hasard. C'est juste venu dans mes pour toi quand j'ai scrollé genre 5 vidéos et après c'est venu.
10: Et toi, tu en as pensé quoi quand t'as vu tout ça? T'as ressenti quoi?
6: Bah, au début j'avais un peu peur parce que quand on est face à la mort, ça fait un peu peur. Et ensuite j'ai été choquée parce que c'était pas dans mes habitudes de voir ça. C'était même la première fois, donc voilà.
10: Quand tu dis que t'as été choquée, ça veut dire quoi? Si tu décris un peu ce que t'as ressenti.
6: En fait, j'ai trouvé pas ça normal qu'on puisse voir ça. Et que même TikTok n'ait pas coupé le live après qu'elle est restée là, genre pendant 30 minutes à être morte devant la caméra. J'ai trouvé que c'était pas très top. Mais, bah, aussi, ce qui m'a choquée, c'est que, bah, après, quand tu réalises que ça s'est vraiment passé, qu'il y a tout le monde qui en parle, t'as un truc où tu te dis, mais ça s'est vraiment passé, c'est fou.
10: Tu te souviens ce que t'en as pensé sur le moment? Enfin, comment elle te l'a montré? C'est passé quoi? Tu peux me décrire?
5: Bah, en fait, du coup, on était sur le chemin et elle me montre sur son téléphone. Et moi, à ce moment-là, j'étais choquée parce que voir des choses comme ça, on n'en voit pas tous les jours. Non, mais pour toi, TikTok, il n'y a pas souvent ça. Donc, voilà.
10: Elle t'a dit pourquoi elle voulait te la montrer sur le moment?
5: Non, c'est juste qu'elle m'en a parlé et du coup sur le truc j'ai pas dit non pour qu'elle me montre la vidéo. Enfin, c'était pas un truc. Je savais que ça allait être choquant, mais c'est pas que je voulais pas la voir.
10: Tu dis que c'était une vidéo choquante. Qu'est-ce qui t'a choqué particulièrement?
5: Bah, en fait, elle a coupé le son du live, mais moi, quand elle m'a montré Marion, la vidéo, elle était en noir et blanc, donc on n'a pas vu. Mais moi, après ça, je l'ai vue en couleur. Et en fait, elle s'est pris des balles et on a vu la couleur du sang, justement. Et du coup, c'est pour ça, les images surtout, peut-être le bruit, ouais.
10: Tu t'y as repensé après ou t'en as reparlé?
5: J'ai discuté avec ma maman, mon papa, mais sinon, non, je n'ai pas vraiment pensé à ça.
10: Puis pour toi, c'était une fois, puis c'est tout? Ou bien ça peut arriver avec les réseaux sociaux et tout, que tu vois des images comme ça qui te choquent et autres? Ou bien c'était une première fois?
5: Bah, ça peut arriver, mais dans Mes pour toi, il n'y a pas du tout souvent ça. Du coup, voilà, c'était un peu la première fois, mais j'avais déjà vu des vidéos un peu choquantes comme ça.
10: T'as des exemples en tête?
5: Non, je peux pas vous dire, mais je m'en rappelle pas trop.
10: Et à ton avis, il y a des moyens d'éviter ça pour toi, même quand tu les vois passer dans ton fil ou autre?
5: Ouais, moi je dirais qu'il faudrait une barrière au moins de 18 ans ou moins de 16 ans qui pourrait pas en fait voir cette vidéo. Ça peut être vraiment choquant pour des petits qui repensent ça justement pendant la nuit. Ça peut venir des traumas en fait. Donc ouais.
10: Alexandra, vous êtes la maman d'Alix qui a 12 ans et Sacha qui a 10 ans. Quand vous avez appris que vos filles ont vu ces images, vous vous êtes dit quoi en tant que maman ?
11: Effectivement, je trouve que c'est des images qui sont pas faites pour les jeunes. Ça a rien à faire dans leur contenu. Elles veulent regarder une vidéo de danse. Elles ont pas demandé à voir ce genre d'image.
10: Puis ça va se manifester comment dans leur le fait qu'elles en parlent, qu'elles en aient peur, enfin vous très concrètement sur vos filles, ça il s'est passé quoi?
11: Sur les plus grandes, elles en parlent par tout d'un coup au milieu de la conversation, puis elles passent assez vite à autre chose. Par contre sur les plus petits, c'est plus au coucher qu'ils en reparlent. Ça travaille où ils se réveillent la nuit en disant j'ai fait un cauchemar, puis on sent qu'il y a un lien par rapport à une image ou une vidéo.
12: Ben, au début, moi j'ai eu peur. Après, j'ai appris où c'était. C'est passé au Mexique, dans une rue mal famée, il me semble. Ben, au début, j'avais quand même peur que ça m'arrive à moi. Parce que, ben, on sait jamais de quoi la vie est faite. Mais après, ben, moi je me suis dit qu'on était en Suisse quand même. Et que je pense que c'est pas arrivé très souvent. Et que, ben. Voilà.
10: Ah voilà, Sacha. Sacha, 10 ans, c'est ça?
13: Ouais.
10: Là, on parlait de cette vidéo de Valeria Márquez. Toi, tu l'as pas vue, c'est ça?
13: Non, moi, je l'ai pas vue, mais j'en ai entendu parler. Et j'ai pas eu envie de la voir, vu que je me suis dit... J'ai déjà eu peur quand j'en ai entendu parler. Du coup, je me suis dit, si je vais la voir, je vais encore avoir plus peur. Je me suis dit, si c'est arrivé à moi, j'ai eu peur que ça m'arrive à moi. Et voilà.
10: C'est quoi? C'est que tu pensais beaucoup? C'est que tu te sentais pas bien? Ou c'était comment?
13: J'ai repensé plusieurs fois, j'en ai même parlé à ma maman. Et après, elle m'a expliqué que c'était certainement pas ici, que c'est pas un endroit où ça va arriver, ça. Du coup, ouais.
10: Si un jour tu as un téléphone et puis tous ces réseaux, tu penses t'auras peur de tomber dessus ou bien tu vas te protéger un peu, tu penses faire quoi?
13: Je pense j'aurais peut-être un peu peur, mais après c'est pas les vidéos les plus courantes sur TikTok. Il y a plus de vidéos drôles que des vidéos comme ça. Mais si je tombe dessus, je vais tout de suite en parler. Au mieux de garder ça, parce que sinon après je risque encore avoir plus peur.
11: À 10 ans ou même un petit peu plus petit, quand ils entendent parler de certaines histoires, ils ont vraiment l'impression que ça peut arriver à la maison. Il y avait eu un fait divers d'une famille assière où le fils avait poignardé la maman. Et moi, j'avais les filles, elles étaient petites. Elles ont entendu parler parce qu'on en parlait entre adultes. Donc, elles n'ont pas vu ni à la télé, ni des reportages. Mais elles ont eu très peur. Elles en ont beaucoup parlé le soir. Ça les réveillait la nuit parce qu'elles pensaient que on pouvait arriver dans notre maison et tuer papa, maman. Enfin, que ça pouvait vraiment arriver chez nous. Alors après, il faut vraiment essayer de leur faire comprendre que voilà, c'est un fait divers, ça peut arriver, mais c'est pas la normalité. Et ça, ils ont de la peine à comprendre quand ils sont tout petits.
10: C'est quoi un peu vous, ce que vous mettez en place pour vos enfants aussi?
11: Moi, je privilégie un petit peu ce qu'on a fait aujourd'hui, le goûter, des moments de partage où je laisse les filles parler librement. Et souvent, quand elles sont avec leurs copines. Je vois qu'il y a des discussions qui viennent que peut-être elles parleraient pas forcément avec moi et puis ça vient, c'est assez libre, une discussion assez libre, et je pense que si elles ont quelque chose sur le cœur, elles trouvent le moment pour en parler. Il faut être présent pour les enfants. Je pense que plus ils sont seuls, plus ils ont l'occasion aussi d'aller voir peut-être des choses qui sont pas faites pour leur âge. Je pense que si on est présent, on limite. On peut pas stopper, mais on peut limiter en tout cas ce qu'ils voient et être là quand ils nous en parlent.
10: Par exemple avec un goûter où c'est un peu magique comme ça.
11: Avec un goûter pain et ovo maltine, voilà.
14: Alors dans le parc Mon Repos, juste en dessous de ce bâtiment avec plein d'oiseaux. Et puis juste en dessous du je crois que c'est le palais, non c'est quoi, c'est le C'est quoi ça?
15: Je sais pas. C'est juste qu'il y a des oiseaux que j'adore venir les voir. Mais là, j'ai. Ah, en dessous du tribunal.
14: Voilà, tribunal de la justice fédérale. Voilà, exactement.
15: Tribunal de la justice.
16: Le tribunal fédéral.
14: Oui, oui, mais on est complètement.
16: Vous l'avez rebaptisé.
14: Heureusement qu'on a deux cerveaux, quoi.
15: On vient assez souvent ici l'été pour jouer aux cartes et puis on a de grandes discussions souvent ici. On prend notre petite planche de pique-nique, puis on avait fêté son anniversaire, on a mis là aussi. Enfin, moi j'aime bien venir en tout cas au parc de Montbéliard avec lui.
16: Jessica, comment est-ce que vous avez appris que Gaëtan, votre copain, il regardait régulièrement des images violentes?
15: En fait, je le voyais directement dans le lit le soir ou quand moi j'allais me coucher et qu'il allait sur l'ordinateur. Soit j'entendais des bruits un peu de gens qui hurlaient ou alors des tirs. Ou alors si je me retournais, je voyais un peu son visage livide et puis... Et puis après, j'essayais de zioter un petit peu au-dessus de son épaule et puis je voyais qu'en fait, il regardait des images de guerre en Ukraine que moi, j'avais pas forcément envie de regarder.
16: Donc, il y avait des manifestations physiques de ce qu'il regardait et son visage changeait, vous disiez.
15: Ouais. Bah, en fait, je voyais des fois qu'il regardait des vidéos et puis qu'ensuite, quand il venait vers moi, il avait une plus grande envie, en tout cas, d'un contact humain, de besoin d'être rassuré, de plus vouloir être en contact avec les écrans tout de suite. Des fois, il avait pas forcément envie aussi de parler de ce qu'il avait vu parce que c'était trop choquant. Je dirais qu'il y avait donc du mutisme, un regard un peu des fois hagard comme ça, un peu absent.
16: Est-ce que vous faisiez du souci pour lui?
15: Ouais, franchement oui. Enfin, je comprenais déjà pas le besoin de regarder ces images. Enfin, si je les analyse froidement, je peux comprendre l'envie de saisir pleinement ce qui se passe sur le terrain et puis d'avoir une sorte de connexion pour se rendre compte de ce qui se passe. Mais moi, je dirais qu'à un moment donné, ça virait presque à l'obsession. Il regardait ça à des heures pas possibles aussi. Des fois, moi, je me réveillais au milieu de la nuit à 2-3 heures du matin et en fait, il était en train de regarder des streams des fois de soldats dans les tranchées en Ukraine ou alors dans les zones... envahi par la Russie, donc ouais, c'était assez particulier comme moment. Et puis vu qu'il était très irritable, si je mentionnais qu'il y avait un changement dans son comportement ou autre, c'était tout de suite sur la défensive. Et puis mais pourquoi tu me poses des questions comme ça, ou mais je comprends pas, mais tu te rends compte ce qui se passe? Enfin, ouais, c'était un peu inquiétant parce qu'il y avait un changement de personnalité, je dirais.
16: Et puis il y a environ un an, vous avez décidé subitement d'arrêter de consommer ces images. Comment est-ce que ça s'est produit?
14: Alors, bah évidemment, il y a eu la discussion avec ma copine, mais la chose dont je me rappelle le plus, c'est vraiment ce dégoût. On consomme quelque chose et on ressent un certain plaisir, mais le coût derrière est trop lourd. Ouais. Et du coup, je me suis dit, bah, tu fais la balance, risque, voilà. Et en fait, je me suis dit, mais ça sert à rien, quoi. Je suis pas ressorti plus instruit sur le sujet qu'une personne qui n'aurait pas vu ça. Je dirais même pire, ça peut peut-être même brouiller les pistes parce que c'est pas contextualisé, c'est des fragments, des fois c'est retouché par des personnes. Tout ça s'inscrit dans une guerre de l'information et donc la personne qui filme ça, en tout cas dans le théâtre d'opération en Ukraine, il y a des raisons derrière, il y a des fins qui sont visées et ces fins, c'est pas des fins informationnelles pour le public lambda, quoi.
16: Bagarre. Ces vidéos, on peut tomber très facilement dessus, on l'a dit. Vous qui avez commencé à regarder ces vidéos vers 12-13 ans, qu'est-ce que vous diriez au vous de cette période-là, de cet âge-là?
14: Regarde pas, ça sert à rien. Vraiment, ça va t'apporter absolument rien. Voilà, c'est vraiment ce que je dirais parce que ça n'apporte rien. Aucune chose positive, quoi.

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0: 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Clémence Denavy.
1: Cher vous, bonjour. Ici, tout est magnifique. Le ciel aussi d'ailleurs. Nous passons nos journées à découvrir les goûts de ce monde. Vive les vacances. Nous pensons bien à vous et vous préparerons à notre retour une bouillabaisse. La recette est au dos de cette carte.
2: Si tu veux du soleil au creux de ton assiette, fais une bouillabaisse, en voici la recette. D'un demi-verre d'huile, arrose en ton fait tout, un peu d'ail écrasé, 4 gousses en tout. 3 oignons émincés et divers aromates, en hachis sans pépins, 2 pulpes de tomates. Thym, fenouil et persil, laurier, zeste d'orange, les tronçons de poisson, cartistement turange, grondins, crabes ou langoustes et puis rascasses vives. Recouvre d'eau bouillante et cuise à flamme vive. Quand saupoudré de sel, de poivre et de safran, le mélange a bouilli 5 minutes durant, quand, sous l'ardente flamme, il prend déjà de l'âme, ajoute aussi longtemps loup, Saint-Pierre et Merlan. Puis, sur tranche de pain, passe le jus brûlant, tandis que sur un plat, tout le poisson se dresse. Ton chef-d'œuvre est fini. C'est une bouillabaisse.
1: Mathieu, Clémence, bon baiser, bon appétit.

0: Une carte postale comme des millions envoyés avant la venue des SMS et des smartphones, des cartes au bord crénelé pour un baiser, une pensée instantanée du lieu de vacances avec, au choix, pour la photo recto, un château, des chutes d'eau et plus apprécié encore, bien sûr, il y avait des recettes de cuisine. Bonjour Mathieu Nicole.
1: Bonjour.
0: Merci pour cette bouillabaisse.
1: Merci.
0: Savoureuse. Vous êtes iconographe, vous êtes iconophage parce que vous aimez les images, vous êtes chercheur aussi, vous vous interrogez sur le sens de ces images justement et collectionneur notamment de livres et de cartes, des images ayant un trait à la cuisine. Au Puce de Saint-Ouen, on est dans le nord de Paris, vous avez découvert un classeur dans lequel vous avez trouvé une série particulière de cartes postales dans lesquelles figuraient des desserts, des plats, des jus, superbement illustrés. La disposition des ingrédients, le choix des décors, les nappes, les figurines, tous les paysages savamment composés. Et au dos de ces cartes, les recettes en poème, en alexandrin, signé Émilie Bernard, l'aïoli est d'elle, comme la bouillabaisse d'ailleurs, mais bien encore. Les photos, elles, sont créditées d'un studio Apollo à Grasse, ville des parfumeurs dans le sud de la France. Le studio Apollo, créé par Pierre Apollo, votre père. Bonjour Catherine.
2: Bonjour Clémence.
0: Merci d'être avec nous aujourd'hui en studio.
2: Je suis ravie.
0: Et nous donc, Cathy, on va vous appeler tout au long de cette émission puisque c'est le nom qu'on vous donne en fait, votre famille vous
2: Absolument.
0: Donne. Et vos amis, et Mathieu. Merci donc d'être avec nous. Votre mère, Gabi, a repris l'activité après la mort de Pierre, son mari, seul d'abord, puis avec votre frère Michel. Ensemble, ils vont réaliser la grande majorité des 192 cartes et recettes de cuisine de cette série incroyable, donc entre 1960 et 1978, en tout 192 cartes postales et autant de poèmes que vous avez réussi à retrouver, Mathieu, après des péripéties et des mois de recherche. Racontez-nous.
1: Eh bien, bon, tout commence au Puce de Saint-Ouen, comme vous avez dit. Moi, je suis un chineur, je collectionne des images imprimées, des images sur des supports pauvres. Je cherche pas des images qui ont une grande valeur. Je cherche plutôt des images, au contraire, qui n'en ont plus la valeur. Et je collectionne en particulier l'iconographie culinaire parce que ça m'intéresse beaucoup, la manière dont on représente la nourriture, principalement des années 60, 70, 80. Je vais pas m'étendre dessus, c'est un peu long à expliquer. Mais je suis tombé sur un classeur fait main il y a 5-6 ans, un petit lot que j'ai trouvé comme ça au Puce et qui était rempli d'une 90 cartes postales qui étaient collées, qui provenaient de plusieurs séries. C'est-à-dire qu'à l'époque, des cartes postales de cuisine, il y en avait des milliers et des millions.
0: Je me suis inspirée par votre texte d'introduction du livre.
1: Ah oui, c'est ça. Donc,
0: parce que c'est ça. Avant, on s'envoyait des cartes postales. On partait en
1: Exactement.
0: Vacances, on s'envoyait des petits mots, des pensées.
1: Et il y avait beaucoup d'éditeurs qui produisaient des cartes postales, et notamment des séries de cartes postales de recettes. Et donc, parmi ces cartes postales, il y en avait trentaine qui provenaient de la même série, alors je voyais que la face. Et de retour à mon studio, je les ai décollées, et puis j'ai commencé à lire une recette, deux recettes, et puis je me disais, il y a un truc dans ces textes.
0: C'est étonnant quand même.
1: Et je me suis rendu compte, en fait, qu'ils étaient écrits en alexandrin. Tous. Et donc, c'était assez incroyable, et signé de cette poétesse, Émilie Bernard, avec ce crédit image, cliché Apollo, Grasse.
0: Et là, c'est le début de l'enquête, j'ai envie de dire.
1: Et c'est le début d'une enquête, en effet, parce qu'elles étaient numérotées. Et donc, j'avais la 10, la 17, la 52, la 158. Et je me suis dit, bon, cette série, quelqu'un doit l'avoir complète. Elle doit exister en entier. Donc, je commençais à me renseigner. Donc, c'était un travail de longue haleine que je faisais de côté. Et puis, j'ai trouvé des cartophiles, j'ai trouvé des collectionneurs, j'ai trouvé des blogueurs qui parlaient de cette série, qui est pas du tout méconnue, hein, qui est pas du tout rare non plus. C'est-à-dire que c'est compliqué d'avoir la série complète, mais ces images du studio Apollo et ces poèmes d'Émilie Bernard étaient connus des connaisseurs et des collectionneurs. Voilà, donc j'ai déterminé qu'il y avait 192 numéros dans la série et qu'elles avaient été produites entre 1964 et 1972. Je corrige un peu parce que ça s'arrêtait un petit peu avant. C'est des informations que j'ai eues après en rencontrant la famille, en rencontrant... Et voilà, et donc je me suis mis à collectionner ces images. J'ai mis 5 ans pour réunir la collection complète.
0: Et elles sont toutes rassemblées aujourd'hui dans un livre publié aux éditions de l'Épure qui s'appelle « Bon baiser, bon appétit, poème culinaire à la carte », bien sûr avec pour auteur Émilie Bernard. Mais quelle émotion ça a dû être, Catherine, quand vous êtes allée à la présentation de ce livre, tout juste sorti des presses.
2: Ah oui, j'étais très très très émue. Et je le suis encore.
0: On imagine.
2: Oui, parce que ces cartes représentent toute mon adolescence, en fait. J'avais 15 ans en 64. Le studio se trouvait à l'intérieur de l'appartement, qui était grand. Et donc, certaines cartes où on voit les vraies recettes cuites étaient dégustées après, par soit par nous, soit par... Il y avait toujours beaucoup de copains et d'amis à la maison.
0: Est-ce que ça suscitait dans la maison, parce que j'ai bien compris que c'était les jeudis ou bien les week-ends, ça suscitait un petit peu d'émulation, de recherche? Est-ce que vous les voyez? Enfin, c'est comme ça que je l'imagine, moi. On doit trafiquer un petit peu, aller chercher un tissu, parce que Mathieu va nous en parler. Il devait y avoir un peu d'émulation, quand même.
2: Ah, mais c'est tout à fait ça. Et puis, maman demandait dans tout son entourage de changer un peu les objets qui se rapportaient les trois quarts du temps aux recettes. Bien sûr.
0: Parce que c'était une illustration des recettes. Mathieu, qu'est-ce qui vous a, vous, en tant que spécialiste des images, qu'est-ce qui vous a tapé dans l'œil, justement, dans la composition?
1: Bah justement, c'est la composition et c'est le protocole de prise de vue. Ces images, il y en a beaucoup, hein. Il y en a, bon, dans le bouquin, j'en mets 167 pour diverses raisons, parce que je mets tous les poèmes différents. Il y a eu plusieurs images pour le même poème, parce que la série a été éditée tout au long, jusqu'aux années 80, donc parfois il est reproduit des images. Mais ce qui est intéressant, c'est que c'est toujours le même protocole, c'est-à-dire que il y a un premier plan à plat, où on voit le plat et où les ingrédients, ou la matière première, soit cuisinée, soit non cuisinée. À l'arrière-plan, une photo découpé qui se met à la verticale, et la scène est toujours agrémentée de petites figurines ou de petits objets qui font couleur locale, sachant que cet ensemble de recettes, c'est un peu un inventaire culinaire régional. C'est-à-dire qu'il y a des recettes de toutes les régions de France. On passe du far breton au cassoulet toulousain, à la choucroute alsacienne, à la matelote d'Île-de-France, et à chaque fois le studio, donc j'imagine Gabi et Michel et leurs assistants prenaient un malin plaisir à disposer ces petits objets qui font couleur locale. Par exemple, le gras double à la lyonnaise, il y a des petites figurines
0: de guignol
1: qui sont en premier plan, qui ont été retrouvées par Hélène, la nièce de Michel et la nièce de Cathy, qui ont été retrouvées. Donc elle m'a envoyé une photo du petit guignol avec lequel elle jouait dans les années 60-70.
0: C'est ça, on se demande quels sont les objets familiers qu'on va retrouver sur ces cartes postales et dans ces différentes recettes, j'imagine. Mais est-ce que comme ça, vous, de vous plonger dans ces cartes postales rassemblées en un livre, ça a été pour vous l'occasion aussi de retrouver des objets, de retrouver des souvenirs?
2: Tout à fait, et d'ailleurs, j'ai réalisé qu'on retrouvait les objets sur plusieurs cartes, entre autres le poivrier, ça c'est typique, mais j'ai retrouvé plein d'affaires de la maison, quoi, voilà. De quand j'étais ado.
0: On se disait que dans la cuisine, il y a notamment un pot à farine qui est très joli.
2: Oui, c'est ça.
0: Qui est sur plusieurs recettes, d'ailleurs.
2: Oui, qui est sur plusieurs recettes.
0: Ah, tu es là aussi. Et j'imagine qu'il y avait la collection même.
2: Il y avait la collection.
0: La série.
2: Et je me demande, je pense que c'est ma sœur qui l'a, mais j'en mets pas mes deux mains à couper. Non, je ne pense pas. Mais enfin, il y avait plein d'objets. Alors j'ai retrouvé un éventail chez moi, parce que ça a été une véritable enquête. En plus, après, en me disant, mais dans le fond, qu'est-ce que j'ai à la maison? Donc, il y avait un éventail, je crois qu'il y a des castagnettes. Enfin, voilà, mais bon, pas beaucoup de choses.
0: Il y a vraiment un soin particulier à porter aussi aux différents tissus sur lesquels on va poser les ingrédients. C'est, enfin, avec un certain nombre, d'exemplaires très différents aussi. Pas de torchons, Mathieu, par exemple?
1: Alors, des torchons, les napperons, bien sûr.
0: Les napperons, oui.
1: Il y en a beaucoup. Ce qui est très intéressant aussi dans cette série, c'est la manière de représenter les animaux.
0: Ouais, mais ça.
1: Notamment, ça c'est classique, le gibier, il y a toujours la bête. Mais ce qui est plus intéressant, c'est pour les animaux de basse-cour, notamment les poulets ou les lapins, parce que les animaux sont représentés sur les images, sur les cartes, je vois Cathy qui rigole, vivants. Ce qui est assez perturbant et surtout assez rare. Moi, j'ai rarement vu ça dans ma collection d'iconographie culinaire. C'est-à-dire que...
0: Y compris dans ces années-là, parce qu'on peut imaginer que dans les années Maïté, avant Maïté même, on pouvait encore avoir des animaux vivants sur les cartes postales.
1: Et là, il y a par exemple le lapin au pruneau. On voit un lapin qui a été manifestement appâté par une carotte, parce qu'il a une petite carotte demi-mangée devant lui et qui est entourée de tous les ingrédients avec lesquels il va être cuisiné. Alors, je ne sais pas si celui-là, vous l'avez cuisiné après. Mais il y a une autre histoire que Cathy m'a racontée quand elle est venue voir le lancement du livre. J'avais exposé une partie des cartes dans la librairie chez Delpire où j'ai exposé les cartes. Et il y a notamment le coq au vin. Et quand Cathy l'a vu, a dit, celui-là, je l'ai couru après pendant 3 heures avant de faire la photo. Et on voit un coq très, très,
2: énorme,
1: très vif et prêt à nous sauter dessus, qui est pris en photo au bon moment. C'est assez impressionnant de voir une recette du coq au vin avec un vrai coq et des bouteilles de vin derrière, quoi.
2: Et le coq au vin, effectivement, il a fallu, j'étais là ce jour-là. Donc, il a sauté de la planche sur laquelle il devait être pris en photo. Une première fois, maman est allée le rattraper. Une deuxième fois, rien. Une troisième fois, il a encore sauté. Et la quatrième fois, il a dû sentir que maman était énervée. Elle l'a pris bien serré et elle a dit à mon frère, bon alors tu es prêt à shooter, hein, parce que là je ferai pas une cinquième fois. Elle l'a mis sur la planche et voilà, ça a marché.
1: Et la pose est exceptionnelle.
0: La pose est exceptionnelle, il est vraiment très vif ce coq, tout à fait.

0: Pinterest, Color Show d'Anita sur RFI, un titre mitonné aux petits oignons par l'équipe de la playlist. Vous nous rejoignez, bienvenue, vous écoutez le goût du monde dans les cartes postales rassemblées dans le livre Bon baiser, bon appétit, publié aux éditions de L'Épure, une collection de poèmes culinaires à la carte, des recettes en alexandrin par Émilie Bernard, avec les photos du studio Apollo, une collection savoureuse et unique qui nous ramène au temps des tables Formica et l'on prenait la plume pour se dire que l'on s'aime grâce aux cartes postales. On vous a quitté sur un coq à l'œil bien vif, mais j'aimerais qu'on revienne sur un lapin qui figure dans son plat de terrine ou de pâté de lapin, un lapin tout blanc, un lapin comme on les imagine dans les livres de magie, et qui a fait réagir beaucoup l'un des acteurs au fait de cette histoire du studio Apollo, qui est Eric Serre. Mathieu.
1: Ben oui, en effet, la carte postale numéro 118, intitulée Le pâté de lapin, la terrine de pâté de lapin, montre un lapin dans une terrine. Alors, j'étais en voyage à Grasse en janvier cette année.
0: Donc, sur les traces du studio Apollo.
1: Sur les traces du studio. Et j'ai rencontré Eric Serre. Eric, qui était l'apprenti du studio, un ami de la famille, qui était jeune garçon. Il avait 12 ans, 13 ans, quand il venait assister Gabi et Michel sur les prises de vue. Et c'est Gabi qui lui a demandé de lui prêter son lapin Pimpin. Et il voulait pas, parce qu'il s'est dit, ils vont le manger après. Bref, il a prêté son lapin Pimpin, mais ce qui est intéressant, c'est que moi, je suis venu à Grasse avec toute la série des cartes, et je lui ai montré les cartes, et quand il a revu cette carte, Eric a été très touché de voir, en me disant, c'est Pimpin, c'est mon lapin.
0: Ouais. Voilà. Émouvant,
1: forcément. Et une fois de plus, c'est un lapin vivant qu'on voit entouré de tous les ingrédients avec lesquels on va potentiellement le cuisiner pour faire une terrine.
0: Ouais. Donc vous verrez que tout au fil de ces cartes postales, il y a beaucoup d'animaux, donc des vivants, des mis en scène. Et alors, il y a une emblématique qu'on ne trouverait certainement pas aujourd'hui dans aucune carte postale ou même dans des livres, c'est la tête de veau. Est-ce que vous pourriez nous la décrire, Mathieu? Et qu'est-ce qui fait sa particularité?
1: C'est une tête de veau à la vinaigrette, donc la recette assez classique, c'est plutôt une recette d'Île-de-France, qui est une tête de veau donc cuite, blanchie, qui est affublée d'une pipe, dans laquelle dans les oreilles on lui a mis du persil, dans le nez on a mis du persil, des touches de persil qui sortent, et surtout elle a une paire de lunettes. Donc ils se sont bien amusés. C'est une carte postale qui est très rigolote, on peut dire. Quand je l'ai montré à Philippe, qui est le fils de Michel, Philippe m'a dit mais cette paire de lunettes, ce sont les lunettes de Gabi. Et cette tête de veau à la vinaigrette, bon, aujourd'hui, on trouve plus ça. C'est pas possible de montrer des images comme ça aujourd'hui.
0: Non, ce serait pas possible, parce qu'on voit clairement que c'est une tête de veau bien blanche.
1: Voilà. Et elle a été commandée au boucher qui était au-dessus.
2: En haut de la traverse.
1: En haut de la traverse, tout à fait.
0: Il y a aussi une échappée d'escargot qui est intéressante. Alors ça, je ne sais pas. Tuto à la maison, celle-ci. Mais je vous propose juste de lire cette recette, la cargolade. C'est un plat d'escargot que cette cargolade. Mais on le fait surtout dehors, en promenade. Quand, dans le Roussillon, l'hiver ensoleillé permet de découvrir des escargots cachés. Volontaires jeûneurs, ils se sont enfermés. Derrière un opercule, on n'a qu'à le percer. On enlève avec soin, puis on cuit sur le grill, propre, car ils le sont, les fins escargots cris. Mais on en a fait d'avance, à part un aioli, empilant au mortier de belles gousses d'ail, en y mêlant alors, sans plaindre son travail, jaune d'œuf, poivre, sel et jus de citron, et puis, tournant toujours, sans mouvement trop prompt, verser l'huile d'olive en mince filet jusqu'à ce qu'appétisse un aioli bien fait. L'aioli ferme, blond, qui n'est jamais trop fade, se sert en Roussillon avec la cargolade. C'est un exercice de prononciation.
2: C'est pas facile.
0: En alexandrin. Et on a d'autres choses, d'autres recettes aussi qui évoquent des moments de famille. Une autre que vous aimez beaucoup, je crois, Mathieu, dont on a parlé tout de suite quand on s'est rencontrés, c'est la fondue savoyarde.
1: Fondue savoyarde, bien sûr.
0: Alors, ce qui est amusant, et on va juste préciser que on ne sait pas aujourd'hui si l'autrice de ces poèmes, qui est

0: Polo. Ils m'ont assez rapidement répondu et j'ai rapidement eu un contact avec Hélène, qui est une des nièces. L'enquête s'est poursuivie assez facilement du côté des images et du côté grassois. En revanche, Émilie Bernard, j'ai cherché des informations sur elle. J'en ai trouvé. J'ai notamment son acte de naissance, son acte de décès. Donc, elle est née en 1893 à Trichâteau dans l'Oise. Elle est décédée en avril 1978 à Vichy, dans une chambre d'hôtel. Sans descendance, sans avoir jamais été mariée. Et elle commence à écrire ses cartes postales dans les années 60, donc elle a déjà 75 ans. Donc elle écrit ses cartes postales dans sa dernière décennie, entre 75 et 85 ans. Ce qu'on sait d'Émilie Bernard, c'est que dans les années 40, elle était au Maroc. Qu'en 1958, elle publie à compte d'auteur un recueil de poésie sur Vichy, dans une imprimerie à Moulins, dans l'Allier donc. Mm-hmm. Et c'est à peu près tout. Elle est mystérieuse, cette Émilie Bernard, et en revanche, elle est très très prolifique dans les 10 dernières années de sa vie pour écrire 167 poèmes en alexandrin de recettes. Moi, une de mes premières questions, c'est est-ce que Gabi et Émilie se sont rencontrées, se sont parlées? J'ai pas la réponse. Certaines personnes pensent que c'est l'imprimeur qui était à Marseille, qui a mis en contact avec l'éditeur, les éditions Lina, qui était à Paris, qui n'existe plus. Et alors, qui passait commande des recettes? On ne sait pas.
1: Oui, parce que sur l'intégralité des recettes, on a pu relever, ben j'ai compté ce matin, je me suis dit, mais il y en a bien une cinquantaine qui sont du Sud-Est, en l'occurrence. Donc il faut avoir une connaissance aussi de ce patrimoine culinaire pour faire les recettes et ensuite les écrire en alexandrin. D'ailleurs, vous avez tenté une pisse saladière, Catherine, vous m'avez dit. Et avec la recette d'Émilie Bernard, c'est pas tout à fait correct.
2: Elle ne correspond pas, car dans la pisse saladière, on ne met jamais, jamais de tomates. Or, c'est le cas dans la recette.
1: Mais c'est vraiment l'impression que l'on a. On a l'impression qu'il y a comme un dialogue entre le studio, Gabi, Michel, oui, et Émilie Bernard, alors qu'en fait, il n'a probablement jamais existé.
0: C'est pas, on ne saura pas.
2: Voilà, non, moi je ne le sais pas, ma sœur ne le sait pas. Et...
1: Jusqu'à, en tout cas, peut-être qu'un descendant d'Émilie Bernard sorte du bois, parce que vous mettez dans le livre d'ailleurs, si jamais un ayant droit, on les a cherchés, ils ne se sont pas manifestés, si jamais vous savez, revenez vers nous, on sera curieux, et ne serait-ce que pour rendre hommage à une poète inconnue, ou si peu connue, alors que son homonyme, Françoise Bernard, elle a fait la une de toutes les revues de cuisine de l'époque.
2: Bien sûr.
0: Ce qui est intéressant, c'est que Françoise Bernard n'existait pas.
1: Non plus.
0: Parce que Françoise Bernard, c'est une concaténation des deux prénoms les plus donnés dans les années 60. Françoise et Bernard, ils ont créé ce nom Françoise Bernard pour promouvoir les produits d'Unilever, puis de Seb, puis
1: de l'électroménager.

0: En tout cas, on part en vacances grâce à ces cartes postales. Notamment, on va faire du ski. Et on bénéficie ensuite, après une belle journée de ski avec Émilie Bernard et la famille Apollo, d'une fondue savoyarde.
1: Ce jour-là, notre hôtesse, ayant la tâche ardue d'offrir après le sport une bonne fondue, frottait d'ail l'intérieur du caquelon à queue. Il faisait fondre alors, en tournant sur le feu, 1 kilo de râpé d'emmental et gruyère, avec le vin blanc sec contenu dans 3 verres. Et puis, liant toujours de sa cuillère en bois, saupoudrer poivre, sel et muscade à la fois, sans oublier le kirsch, où s'ajoute parfois de la fécule aussi, et de pommes de terre. Et nous, après le ski, nous installant en frères, tout autour du plat chaud, trônant sur un réchaud, nos fourchettes piquant chaque bouchée de pain, que la corbeille à pain nous offrait toute prête, nous plongeons dans le plat, et c'était une fête que de manger ainsi, tous unis, camarades, se met de l'amitié la fondue savoyarde.
0: Et Mathieu Nicole est quand même un remarquable lecteur. Est-ce que ça évoque aussi des souvenirs? Parce qu'il y a des recettes qu'on imagine totalement familiales, qui devaient être faites, je pense, qui sont des souvenirs de voyage peut-être, des crêpes bretonnes. Est-ce que vous alliez en Bretagne souvent?
2: Non.
0: Est-ce qu'il y avait des...
2: Non. Non. Non, on est allé en Corse, ça oui.
0: Alors ça, il y a des recettes corse.
2: Oui, oui. Non, on n'a pas beaucoup bougé, mais c'est vrai que... Bon, maman avait fort à faire à la maison avec 3 enfants et... Et donc, elle avait une aide ménagère qui faisait la cuisine. Et moi, je me souviens de raviolis, et je pense que le plat des raviolis a été mangé. Enfin, il y a beaucoup de plats que l'on a dégustés à la maison. Hein.
0: Oui, c'est ça, ils étaient faits, mais préparés.
2: Ah oui, ils étaient faits sur place, par maman.

0: aussi par cette dame, mais bon, elle n'était pas là tous les jours, bien sûr. Vraiment, ça, j'en ai un bon souvenir, parce que je savais que maman cuisinait tellement bien.
1: Il n'y avait pas de gaspillage alimentaire.
0: Non.
1: Dans la confection de ces photos.
0: Non, jamais. Non, il fallait finir ses plats, jusqu'au bout.
1: Et justement, est-ce qu'il y a des recettes que vous demandiez, que vous appréciez, qui revenaient un petit peu souvent?
0: Moi, c'était les raviolis, je ne sais pas pourquoi. J'ai toujours eu. Ah, c'était mon plat préféré.
1: On a une très belle recette de couscous, puisqu'Émilie Bernard donc, avait vécu au Maroc. Et ça commence comme ça, hein, le couscous, ce plat nord-africain. Les tiens l'aimeront tous, fais-le, mets à tremper la semoule au couscous. Et alors là, ça commence, et ça termine, se croira transporté sous le soleil d'Afrique. Donc ne serait-ce que là, on est bien, on voyage tout au long, et on fait du sport aussi. Parce qu'on découvre au fur et à mesure des recettes qu'il y a de nombreuses... Mathieu et Catherine me regardent d'un air étrange. Mais oui, il y a des recettes. C'est un sport, la pêche. qui est assez communément rappelé, d'ailleurs, dans le livre. On peut voir, c'est amusant, parce que vous l'avez dit au tout début de cette émission, Mathieu, c'est qu'on a des cartes postales aussi, hein, des cartes postales qui vont illustrer les décors, qui vont mettre vraiment la scène, notamment la bouillabaisse. C'est une carte postale du port de Marseille, j'ai l'impression. On a aussi des cartes postales où on est vraiment dans le travail, dans les champs, qui ramasse la lavande, parce qu'il faut se souvenir qu'à Grasse, on est dans les parfums, on est dans les fleurs, donc on a toute cette activité-là. Mais on a donc cette pêche, des recettes de truites en meunière, et aussi tout un attirail de pêcheurs, et peut-être une photo qu'on peut distinguer.
2: Une des images de fond qui illustre une des recettes de truites est une image de Michel en train de pêcher dans une rivière. Ça, c'est Philippe qui me dit, ah, cette image, c'est papa qui pêche. Donc, c'est-à-dire qu'ils prennent le studio prenait des photos, et pareil pour certaines images de Corse. Il me dit ça, c'est certainement des images qu'on a prises quand on était nous-mêmes en vacances sur les plages de Corse.
1: Un fil, une pelote à dénouer en permanence.
0: Oui, et en fait, les trois quarts des photos qui étaient en fond de cartes postales, c'était souvent des photos de Michel. Et on en retrouve plein. Il y a même la photo de la fille d'une amie de maman que j'ai retrouvée en feuilletant le livre, parce que je me suis régalée en feuilletant ce livre. Ouais. Merci beaucoup, Mathieu,
1: de faire
0: d'avoir édité cette petite merveille
1: qui fait voyager dans le temps et qui fait se rappeler aussi combien c'est important d'avoir ces supports en carton qui ne valent plus grand chose aujourd'hui, mais justement qu'on aime à regarder avec un regain particulier. Merci beaucoup à tous les deux. Peut-être que vous qui êtes fidèles au goût du monde, vous vous souvenez des cartes postales de Maxime et Margot, nos deux cuisiniers partis sur les routes d'Europe pendant une année, qui nous avaient envoyé tout au fil de cette année justement, et des cartes postales sonore des petits déjeuners du monde que nous faisions écouter au tout début de cette émission. Bien sûr, elles seront glissées, les liens pour les écouter, sur la page de l'émission. Merci beaucoup, Cathy.
0: Merci à vous.
1: Merci infiniment. Merci beaucoup, Mathieu.
2: Merci.
1: Bon baiser, bon appétit est paru aux éditions de l'Épure. Il a été présenté à Paris au Salon du Livre lors d'une soirée culinaire inédite. Mathieu, Nicole, les liens pour vous suivre sont sur la page de l'émission, notamment Vintage Food Photography sur Instagram.
2: C'est ça.
1: Votre agence s'appelle Too Many Pictures, mais il n'y en a jamais assez, à mon avis. Et elle est à Paris. Catherine, vous êtes une des mémoires du studio Apollo.
0: Je me rends compte avec ma sœur.
1: Et voilà. Et rien qu'avec vous deux, c'est un livre qui va pouvoir continuer à exister. Peut-être recevrez-vous d'autres mots et d'autres cartes postales encore. Merci en tout cas d'avoir été notre invité aujourd'hui.
0: Mais c'était beaucoup. Un grand plaisir.
1: Nous glisserons sur la page de l'émission, bien sûr, une recette, ou peut-être deux, on verra lesquelles. Merci beaucoup à Guillaume Minier pour la réalisation et la mise en onde de ce Goût du Monde. À vous de nous écouter en direct ou en podcast sur votre plateforme préférée et sur RFI.fr. On vous souhaite à tous une très savoureuse semaine.

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1: Tanita Fallet.
0: Il est devenu une figure de la gauche française. Bali Bagayoko est accusé d'emploi fictif. Le maire de Saint-Denis, au nord de Paris, est visé par une plainte. Assez anticorruption, l'accuse d'avoir cumulé des emplois territoriaux et un poste à la RATP, la régie des transports parisiens. Alors que la Russie continue ses frappes nocturnes en Ukraine ces derniers jours, Volodymyr Zelensky tente de renforcer ses alliances. Le président ukrainien était en visite en Serbie, allié traditionnel de Moscou. Ils sont médecins, ingénieurs ou encore cadres dans les nouvelles technologies. Des milliers d'Israéliens quittent le pays. Israël fait face à une fuite des cerveaux inédite qui menace son économie. Comme si ne rien n'était, critiqué de toutes parts, le président de la Fédération internationale de football s'est rendu à l'investiture du nouveau président colombien. Gianni Infantino cherche du soutien là où il peut encore. En France, Bali Bagayoko est accusé d'avoir cumulé des emplois publics. Le nouveau maire France Insoumise de Saint-Denis, au nord de Paris, est visé par une plainte. L'association AC Anticorruption a saisi le parquet national financier pour des soupçons de détournement de fonds publics et d'emplois fictifs. Marine Kéo.
2: Avant d'être élu maire, il y a 4 mois, l'insoumis aurait longtemps exercé 2 mandats locaux. Un d'adjoint au maire de la ville de Saint-Denis et un autre de vice-président du conseil départemental. Et ce, en même temps qu'un poste de cadre à plein temps à la RATP, le service de métro parisien. Un cumul illégal, sauf autorisation motivée. L'association AC Anticorruption l'affirme, il s'agirait d'une utilisation indu des fonds publics, d'autant que le poste à la RATP aurait été obtenu sans concours ni entretien, avec des horaires élastiques et de généreuses indemnités, plus de 6 000 euros par mois, avec un 13e mois et des primes, selon les déclarations de Bali Bagayoko lui-même au journal d'investigation Le Canard Enchaîné avant son élection. Sur le réseau social X, il se dit victime d'une succession de séquences médiatiques visant à le discréditer politiquement. Il accuse notamment l'entourage de l'ancien maire socialiste de sa ville, Mathieu Hanotin. L'association AC Anticorruption demande que les autorisations de cumul d'emplois soient vérifiées. De son côté, Valérie Pécresse, présidente d'IDF Mobilité, dont fait partie la RATP, demande que transparence soit faite sur la politique de recrutement.
0: Marine Kéo. L'actualité en France, c'est aussi cette note envoyée par le ministre de la Justice à celui de l'Intérieur. Révélée par le journal Le Monde, elle pointe les défaillances de la justice en matière de traitement des violences sexuelles sur mineurs. Selon Gérald Darmanin, la principale problématique que lui ont remonté les juridictions sont les dossiers fantômes. Ces affaires connues par les forces de police mais non transmises à la justice, elles seraient des milliers à travers le pays. Et puis l'État français a été condamné par le tribunal administratif de Strasbourg. La ville de l'Est du pays avait lancé une action en justice aux côtés de 3 autres villes pour carence en matière d'hébergement d'urgence. La justice a condamné l'État à verser 500 000 euros à Strasbourg. Des décisions similaires avaient été prises à Grenoble et Bordeaux en 2025. Alors que la guerre en Ukraine se poursuit, hier encore, la nuit de la capitale ukrainienne a été marquée par des attaques de missiles, faisant au moins 3 morts. Volodymyr Zelensky est en visite en Serbie, allié traditionnel de Moscou. Le président ukrainien tente de renforcer ses alliances. Au cœur des discussions, la sécurité et l'Union européenne. Volodymyr Zelensky a remercié son homologue Alexander Vučić et a évoqué un nouveau programme d'aide humanitaire en faveur de l'Ukraine.
3: Nous avons évoqué les défis auxquels l'Ukraine sera confrontée cet hiver, alors que nous nous retrouvons dans les faits quasiment sans aucune centrale thermique intacte en raison des attaques russes, les missiles russes ayant précisément pour objectif de rendre la vie insupportable aux Ukrainiens. Tous nos projets de coopération avec nos partenaires dans le secteur de l'énergie revêtent une grande importance. Il est important qu'il existe des moyens de renforcer la coopération énergétique entre nos pays.
0: De son côté, Belgrade soutiendra bien l'indépendance de l'Ukraine, mais s'est toutefois abstenu de tout engagement sur des sanctions contre son allié russe. À 400 km de là, un drone s'est écrasé en Bulgarie, proche de la frontière avec la Roumanie. Sofia accuse l'Ukraine et a convoqué son ambassadrice lundi. De son côté, Kiev assure que l'incident n'est pas délibéré. Les accidents de drones ne sont pas rares dans la région. Plusieurs ont atterri en Union européenne depuis l'invasion russe de 2022. Mais c'est la première fois que la Bulgarie est confrontée à un tel épisode. Il est 1h05 à Beyrouth. L'accord cadre conclu en juin entre le Liban et Israël est de nouveau en danger. Beyrouth accuse l'armée israélienne d'une nouvelle incursion dans un village appartenant à la première zone pilote mise en place en juillet. Le plan prévoyait le retrait des forces israéliennes qui occupent une partie du sud Liban et le déploiement de l'armée libanaise. Armée libanaise qui accuse donc Israël d'avoir pénétré dans le village de Zaoutar al-Garbia la nuit dernière et d'y avoir mis un tas de terre pour bloquer une route. De son côté, Tel Aviv affirme ne pas avoir connaissance d'un tel incident qui intervient alors que le 7e volet des négociations entre les deux pays s'est conclu jeudi à Rome. Israël, au cœur de toutes les guerres de la région et qui doit faire face à un avertissement d'une gravité inédite. L'économie et le système de santé du pays est menacé plus que jamais. Non pas par les combats, mais par la fuite des cerveaux dans le pays. Le profil des Israéliens qui émigrent a radicalement changé. Ce sont désormais les plus diplômés et les plus hauts revenus qui partent en masse. Michel Paul.
4: Presque un doublement en 5 ans, la fuite des cerveaux atteint des niveaux records en Israël. Docteurs, ingénieurs et cadres de la high-tech quittent le pays par dizaines de milliers depuis 3 ans. Selon l'autorité fiscale israélienne et une étude de l'université de Tel Aviv, c'est également la fuite des plus nantis. Les émigrants d'aujourd'hui gagnent en moyenne 50% de plus que le reste de la population, contre un niveau équivalent à la moyenne nationale avant 2019. Instabilité politique liée à la réforme judiciaire, guerre à Gaza et incertitudes économiques, les facteurs de départ s'accumulent. Conséquence directe, les pertes fiscales pourraient atteindre 3,5 milliards de dollars par an, mais le danger est surtout systémique. Dans un pays où 20% des ménages les plus aisés financent 92% de l'impôt sur le revenu, le départ de ces profils clés menace le cœur de l'économie de la santé publique. Les experts mettent en garde contre un effet d'entraînement qui pourrait bientôt devenir irréversible. Michel Paul, Jérusalem, RFI.
0: En Colombie, au lendemain de l'investiture du nouveau président, des dissidents de la guérilla des FARC ont attaqué samedi un péage proche de la ville de Cali, là où Abelardo de la Espriella avait été investi. Une ville justement choisie par le président d'extrême droite pour réaffirmer sa volonté de lutter contre le narcotrafic et la fin du dialogue avec les fractions dissidentes. Et c'est justement pour appliquer cette politique que les États-Unis ont décidé d'attribuer une aide $1 milliard à la Colombie, annonce de Washington ce samedi pour soutenir le nouveau président allié de Donald Trump dans la région. C'est aussi un grand allié de Donald Trump, le président de la Fédération internationale de football, Gianni Infantino, est très présent hier à l'investiture d'Abelardo de la Espriella. En pleine crise de gouvernance, depuis qu'il a proposé de vendre des parts de la Coupe du Monde, un projet depuis abandonné, Gianni Infantino est venu chercher du soutien en Amérique du Sud, alors que sa démission est réclamée par plusieurs fédérations de football. Sarah Krakowicz.
5: La FIFA est en pleine crise, mais sur les photos publiées par la Fédération colombienne de football, Gianni Infantino est souriant. Il salue ses soutiens, entouré d'enfants. Le football, c'est la joie, le bonheur et l'unité, a déclaré le président de la FIFA après la cérémonie d'investiture d'Abelardo de la Espriella, nouveau président d'extrême droite colombien. Sa venue n'est pas anodine, mais très politique. Le président de la FIFA est venu chercher du soutien après la fronde grandissante contre son projet très décrié et finalement abandonné de cession de la Coupe du Monde à des investisseurs privés. Mission réussie, il a reçu pendant sa visite le soutien des fédérations paraguayennes, vénézuéliennes et équatoriennes de football. Plus tôt dans la semaine, la très puissante fédération argentine avait même salué sa gestion claire, stable et transparente de la crise actuelle. Mais Gianni Infantino doit encore convaincre à l'échelle du continent. La Confédération sud-américaine de football, elle, s'est dite jeudi préoccupée des actions, je cite, unilatérales et répétées entreprises par la FIFA et son président ces derniers mois.
0: Sarah Krakowicz. Du football toujours avec les quarts de finale de la Coupe d'Afrique des Nations féminines. Le Maroc vient tout juste de s'imposer 2-1 face à l'Afrique du Sud. L'Algérie a renversé plus tôt ce samedi la Côte d'Ivoire 2-0. Les deux équipes, Maroc et Algérie, se qualifient donc pour les demi-finales de la compétition. Ce dimanche, suite et fin des quarts. Cameroun-Nigeria, c'est à 17h, temps universel, et Malawi-Ghana à 20h TU. 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C'est la fin de cette édition.
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9: Coup d'État en série, guerre au Soudan, crise dans l'est de la RDC, recul démocratique, migration massive d'une jeunesse désespérée. L'Afrique traverse des turbulences majeures et face à cette accumulation, une question lancinante, fondamentale. Où sont ceux qui devaient éclairer le chemin? Où sont les élites politiques? Où sont les intellectuels? Où sont les héritiers de Cheranta Diop, Wole Soyinka ou encore Mongo Betty? Où sont ces voix qui jadis faisaient trembler les empires coloniaux et tracer le chemin de la liberté et de la dignité retrouvée. Bienvenue dans le débat africain. Sur le plan politique, le continent assiste à un recul démocratique inquiétant. Sur le plan économique, malgré des ressources naturelles colossales, l'Afrique reste le continent le plus pauvre. Enfin, sur le plan social, la démographie, le chômage de la jeunesse et les systèmes éducatifs et sanitaires à la peine constituent des poudrières. Poser la question des élites africaines, c'est interroger deux réalités distinctes, mais intimement liées, deux faces d'une même pièce. Ceux qui ont le pouvoir de décider et ceux qui ont le pouvoir d'éclairer. Les élites africaines ont-elles démissionné de leur mission de conscience critique ou sont-elles des combattantes désarmées à qui l'on reproche de ne pas avoir gagné une guerre qu'on ne leur a jamais donné les moyens de mener? Pour en débattre, nous sommes en studio avec trois invités, trois regards, trois observateurs avisés du continent africain. Thierry Vircoulon, chercheur à l'IFRI, spécialiste de l'Afrique subsaharienne. À ses côtés, Sédi Kaba, journaliste, écrivain et essayiste nigérien, spécialiste du Sahel. Enfin, en ligne de Nouakchott en Mauritanie, Amédou Ould Abdallah, ancien ministre mauritanien des Affaires étrangères et président du centre 4S, Stratégie Sécurité Sahel et Sahara. Messieurs, bonjour et merci d'être avec nous. Avant de commencer ce débat, je tiens à préciser pour nos auditeurs qu'il ne s'agit aucunement d'un procès, il s'agit plutôt d'un examen de conscience collectif au sujet de questions fondamentales en ce qui concerne la situation dans certaines parties du continent africain et nous allons tout de suite les explorer avec nos invités. Je vous propose d'ouvrir ce débat avec la place et le rôle des élites politiques africaines. Présidents, ministres, généraux, hauts fonctionnaires, diplomates sont au cœur du pouvoir dans nos États africains. Ce sont ces personnes qui gouvernent, qui décident et qui signent les contrats qui engagent l'avenir de centaines de millions de personnes. Et pourtant, selon certains observateurs, le bilan est accablant. Alors parlons-en sans détour. Sédi Kaba, peut-on dire que certaines élites politiques africaines ont confisqué le pouvoir au détriment de leur peuple?
10: Oui, il y a eu objectivement une faillite des élites politiques africaines dans leur gestion, dans leur gouvernance. Il faut rappeler que à la faveur de l'accession de nos pays à l'indépendance, il y a eu la première génération des pères fondateurs qu'on ne considérait pas la plupart parce qu'ils sont sortis de William Ponty. Après, il y a eu, à la faveur de la démocratisation des années 90-2000, l'arrivée quand même d'une nouvelle, une sorte de nouvelle élite politique africaine à la faveur du multipartisme, puisque dans la première vague, on était dans les partis uniques, les partis d'État. À la faveur du multipartisme, des jeunes dirigeants africains, Ibeka, Alpha Condé, Mamadou Issoufou, ont accédé à la responsabilité politique. Mais on ne peut pas dire aujourd'hui, à l'heure du bilan, qu'ils ont été à la hauteur des attentes. Et pour certains, eux-mêmes ont créé les conditions du coup d'État. Il faut dire que leur gouvernance n'a même pas été plus vertueuse que celle des pères fondateurs dans la gestion politique, dans les détournements d'argent, dans le recul de la démocratie, paradoxalement, même la confiscation des libertés. Et tout ça a créé le terreau favorable à la prise de pouvoir par des militaires qui ont endossé le costume des libérateurs, etc., etc. Donc, de ce point de vue, il y a objectivement une responsabilité des élites politiques africaines dans la faillite des systèmes politiques qui ont conduit, qui ont donné le prétexte aux militaires de prendre le pouvoir.
9: Sidi Kaba utilise le mot de faillite qui est un mot assez fort, hein, Thierry Vercoulon. Est-ce que vous partagez l'analyse de Sidi Kaba?
11: Oui, en ce qui concerne les pays dont on parle du Sahel, évidemment, puisque le retour des juntes, c'est un retour aux années 70, en fait. Donc, on est en retour vers le passé, là. Et donc, il y a eu en effet un échec des démocraties qui a été créé dans les années 90 dans cette région. Après, en effet, la question fondamentale, c'est l'imputation de cet échec. Donc, évidemment, les élites politiques sont aux premières loges et donc elles font nécessairement partie de cette responsabilité. Enfin, cette responsabilité leur incombe, pas uniquement à elles, évidemment. Cet échec de la démocratie dans cette région, il a été expliqué très bien par le caractère à la fois des contraintes économiques, mais aussi évidemment une certaine gestion de la chose publique qui n'était pas vraiment démocratique. Et dans certains pays, on a pu parler de démocratie sans démocrate.
9: Justement, ça me fait penser à la tribune de l'intellectuel camerounais Achille Bembe, qui est paru au début du mois de janvier sur le site de nos confrères de Jeune Afrique, où il dit en substance qu'on ne peut pas parler de faillite de la démocratie étant donné qu'il n'y en avait pas. Est-ce que vous partagez cette analyse?
11: Justement, j'avais parlé plutôt de démocratie sans démocrate pour un certain nombre de régimes africains, parce que dans les années 90, quand on a fait les constitutions démocratiques, eh bien, on est resté parfois au milieu du guet, c'est-à-dire que au mieux, on a fait des institutions démocratiques aussi, en plus des constitutions, mais par contre, la pratique politique ne s'est pas démocratisée et un certain nombre d'éléments fondamentaux de la démocratie, comme les contre-pouvoirs, par exemple, n'existaient pas dans ces pays.
10: Pour moi, qui ai vécu la période du pouvoir militaire depuis 1974, depuis le coup d'État jusqu'à 1987, avec la démocratie, on a vu quand même s'opérer un changement. On ne peut pas dire que la démocratie n'était pas là et que sa chute...
9: C'est ce que dit pourtant l'intellectuel camerounais.
10: Je ne suis pas convaincu. Il y avait quand même une esquisse, il y avait une tentative avec l'organisation d'élections libres et démocratiques. On a voté, il y a même des pays où des régimes en place ont perdu les élections. Les autres piliers de la démocratie étaient en construction. Il y avait quand même pour nous
9: qui avons. Pourquoi ça n'a pas marché,
10: c'est pour nous qui avons. Mais parce que bon, la gouvernance, c'est le leadership qui n'a pas marché et les gens qui se sont installés au pouvoir ont eu pour seul agenda la confiscation du pouvoir à leur profit.
9: J'aimerais revenir sur le mot que vous utilisez, confiscation. Thierry Vercoulon, cette confiscation du pouvoir et des libertés dans certains pays dont parle Sidi Kaba, est-ce un héritage colonial, c'est-à-dire des États conçus pour dominer plutôt que pour servir, ou une responsabilité pleinement africaine?
11: Je ne sais pas ce que vous appelez une responsabilité pleinement africaine, mais de toute façon...
9: Je veux dire par là que généralement, lorsque certains pays africains rencontrent des difficultés, on a souvent le réflexe de se tourner vers l'ancien colonisateur, pour ne pas citer la France.
11: Je crois que le problème de la gouvernance, il est évidemment historique, c'est-à-dire que, comme vous le disiez, il y a une sorte de permanence de la mauvaise gouvernance, qu'on soit en régime militaire ou en régime démocratique. Et donc, on voit qu'il y a ce problème fondamental de gouvernance dont on n'arrive pas à trouver la solution et qui perdure, comme je le dis, quelle que soit la nature des régimes. Et c'est ça qui est le plus problématique en Afrique, qu'on n'a pas réussi, en effet, à résoudre. Mais il est clair que au-delà de la forme politique des gouvernements, le problème fondamental, c'est en effet la gouvernance. Donc, on peut l'imputer au leadership, comme vous le disiez tout à l'heure. Il y a aussi d'autres contraintes, évidemment, contextuelles à prendre en compte, etc. Mais c'est cette question de la gouvernance. Et si beaucoup de pays en Afrique de l'Ouest ont eu une forme politique démocratique, ils n'avaient pas une gouvernance démocratique.
9: Alors, je me tourne vers vous, Amédou Ould Abdallah Nouakchott, en Mauritanie. En tant qu'ancien chef de la diplomatie en Mauritanie, vous avez côtoyé de nombreux dirigeants africains. Est-ce que l'ivresse du pouvoir est-elle plus forte en Afrique qu'ailleurs, ou est-ce l'absence de contre-pouvoir qui permet mais les dérives auxquelles on assiste ces derniers mois, ces dernières années?
12: La faillite qu'on a, c'est avec le parti unique et l'adoration des présidents. Nous avons eu des présidents, on parlait du Niger, Sénou Kouchia a été très efficace. La faillite de la région, c'est l'impunité de la corruption. Donc le vrai problème qu'on a aujourd'hui, c'est ni l'extérieur, ni l'intérieur, mais les élites. Et je ne dis pas que c'est l'un des effets pervers de la démocratisation, c'est la pas du gain, l'impunité. Et je pense que c'est la grande faillite des États du Sahel actuellement. Donc c'est à nous, élites officielles, moyennes, de jouer sur la transparence et de cesser de penser que la corruption est impunie politiquement, moralement et pénalement. Elle peut l'être à un moment donné.
9: La corruption, le mot vient d'être lâché par Ahmedou Ould Abdallah, Sidikaba. La corruption est souvent citée comme un des cancers du continent africain, des milliards de dollars détournés, des fortunes colossales accumulées par des dirigeants pendant que leur peuple vivent dans la misère et la pauvreté. Diriez-vous que les élites politiques africaines sont les premières pilleuses de leur propre continent ?
10: Je pense que si je ne reprends pas votre expression, je ne suis pas loin de penser. Cela n'est pas faux. Quand on voit le gigantisme des ressources de certains pays et leur classement à l'indice du développement humain, quand on sait que moi j'avais écrit un article il y a longtemps et je vois qu'il est toujours d'actualité, la plupart des dirigeants africains meurent à l'étranger. La plupart des ministres africains meurent à l'étranger parce que il n'y a pas un système de santé qui a été construit. Si vous quittez certaines infrastructures qui sont réalisées dans les capitales, j'ai dit souvent, dans certains pays africains, il n'y a pas de deuxième ville parce qu'on n'a pas construit les infrastructures. L'argent a été volé, mis dans des comptes, mis acheté des choses fastueuses. Il y a une responsabilité des élites africaines de ce point de vue. Pour moi, la politique est devenue une sorte de métier. C'est devenu une profession dans certains pays. Les gens n'ont pas fait de, ils ne sont ni médecins, ni professeurs, ni chercheurs, ni journalistes. C'est leur métier, c'est la politique. Et pour ces gens-là, donc, la politique, c'est le raccourci pour s'enrichir. Les gens sont dans le nomadisme politique. Ils ne peuvent rester que dans la majorité au pouvoir. Ils ne sont jamais dans l'opposition. Parce que s'ils sont dans l'opposition, ils n'ont pas de travail. Donc, si on ne résout pas toutes ces questions fondamentales, je crois qu'on va continuer à se retrouver avec des changements de sensibilité au pouvoir, avec les mêmes travers, le détournement, la corruption, le placement des deniers publics à l'étranger. Comme a rappelé le doyen Abdallah, si on ne trouve pas des dirigeants qui font eux-mêmes de la lutte contre la corruption un chemin, qui prennent des dispositions, il a parlé de Séni Kouté. Les Nigériens parlent toujours de Séni Kouté parce que ce chef d'État passer ses vacances à Fandou dans son village natal, il n'est jamais venu en Europe passer ses vacances. Et quand il est mort, on ne le connaît, il n'a aucun bien particulier à lui. Il a fait 14 ans au pouvoir pendant que le Niger produisait l'uranium. Il n'a acheté aucun appartement à Paris. Bon, si on n'arrive pas à avoir des dirigeants comme ça, je crois que on va toujours se retrouver avec ce paradoxe d'une Afrique immensément riche, mais immensement pauvre en même temps.
9: Thierry Vircoulon, en préparant cette émission, je suis tombé sur une interview que vous avez donnée au journal français Les Échos, elle date de 2012, dans laquelle vous disiez en substance, en Afrique, rien ne change car aucune élite n'a intérêt à ce que les choses changent. Est-ce que vous pouvez expliciter ce que vous souhaitiez dire à travers ces propos?
11: Ça rejoint la conversation qu'on a sur le plan de la corruption. On voit que les gouvernements se succèdent, et comme je le disais, quelle que soit la forme politique de ces gouvernements, et qu'ils tombent tous dans le travers de la corruption. Et il y a une sorte de statu quo là-dessus, où les élites politiques sont en effet aussi très impliquées dans les questions économiques. Quand je parlais de la gouvernance démocratique, c'est justement... Cette gouvernance démocratique n'a pas pu fonctionner et empêcher ce qu'on appelle en anglais le straddling, c'est-à-dire le cumul des positions politiques et économiques qu'on voit de plus en plus se développer et qui permet aux gens d'avoir tous les leviers, en fait, d'avoir les leviers politiques et aussi les leviers économiques et donc de s'enrichir extrêmement facilement. Et c'est ce statu quo qui favorise les choses. Alors, on parlait tout à l'heure d'impunité. En effet, un des problèmes, quand je parlais de l'absence de contre-pouvoir, c'est que les contre-pouvoirs, ça permet de réduire l'impunité. Or, comme il n'y en a pas dans beaucoup de ces pays, eh bien l'impunité est totale et les politiques peuvent avoir aussi des fonctions économiques et s'enrichir très facilement. Et on voit maintenant d'ailleurs arriver au pouvoir une nouvelle génération qui sont les présidents qui viennent du monde des affaires. Que ça soit le président Talon au Bénin, ou l'ex-président Ravalomane à Madagascar ou le président Hichilema en Zambie. Et il faut faire attention à ça parce que certains ont montré que même si justement ils se présentent comme des gens qui savent gérer des pays comme ils ont géré leur business, il y a un risque très fort de confusion du bien public et du bien privé.
9: Sidi Kaba.
10: Je voulais simplement souligner que ce travers-là qu'on a observé vient du fait aussi que les hommes d'affaires ont financé des partis politiques et des présidents. Et se sont dit, mais pourquoi pas nous-mêmes? Dans beaucoup de pays, je ne citerai pas un pays où le fait qu'on ait mis beaucoup d'obstacles financiers en disant il faut 80 millions de caution pour être candidat ou 50 millions, et les partis ne s'étant pas transformés en vrais partis où c'est les cotisations des militants qui permettent aux partis de vivre. Non, c'est les hommes d'affaires qui donnent des contributions pour que le parti vive. Et finalement, certains se sont dit, pourquoi nous-mêmes, on ne franchirait pas les pas? Un des travers de cette connivence entre le monde politique et le monde des affaires, c'est qu'on a vu, lorsque les hommes d'affaires financent des candidats à des partis qui s'installent au pouvoir, ils leur envoient l'ascenseur, ils leur donnent tous les marchés de l'État, ils leur donnent tout, etc., etc. Et on se retrouve justement dans cette relation incestueuse entre une partie de la classe politique et une partie du monde des affaires.
9: Alors tout à l'heure, Thierry Vieux-Colomb faisait référence notamment au contre-pouvoir hein, qui peine à exister dans certains de nos pays africains. J'aimerais qu'on parle ensemble notamment des institutions africaines, que ce soit l'Union africaine, la CEDEAO ou encore la SADC. Hein, ces institutions ont été créées par des élites africaines. Elles-mêmes semblent impuissantes face aux crises qui traversent le continent. La CEDEAO a été défiée, pour ne pas dire humiliée dans certains cas, hein, face aux prises de pouvoir par la force, par des militaires, hein, que ce soit au Mali, au Niger ou encore au Burkina Faso. Amadou Ould Abdallah, ces institutions sont-elles le reflet de la faillite, de l'échec des élites dirigeantes dans certains pays africains?
12: Il faut que nous cessions en Afrique de penser que nous sommes uniques au monde. Nous prenons certains aspects de ce qui existe dans le monde, gouvernement, parlement, ambassade, mais nous devons voir ce que l'Inde fait ou ce que le Brésil fait. Si nous voulons que nos institutions marchent, il faut que nous voyons comment les autres institutions dans le reste du monde marchent, que ce soit l'Union africaine, le SADC ou la CEDEAO.
9: Thierry Vieux-Colomb, la faiblesse de ces institutions africaines, qu'est-ce qu'elle raconte d'une certaine manière de la réalité des élites politiques dans certains pays du continent?
11: Elle raconte qu'il y a un écart très fort entre les objectifs politiques affichés dans leur charte et la pratique politique quotidienne de ces élites. Une des raisons de leur faiblesse, tout le monde la connaît, c'est leur manque de financement. Les contributions sont obligatoires. Hein. Et bien qu'elles soient obligatoires, un certain nombre d'États ne les paient pas. Et on l'a vu actuellement avec la CEMAC, là, qui dit qu'elles étaient quasiment en suspension de paiement, parce que les États membres de la CEMAC ne versent pas leurs cotisations obligatoires. Donc c'est ça l'écart entre les objectifs et la réalité. Donc bien sûr, l'intégration régionale dans ces conditions-là, ça devient très difficile. Et ces organisations, bon, en plus de cette question évidemment du financement, reflètent aussi les intérêts contradictoires qu'ont les gouvernements qui sont membres de ces organisations.
9: Alors Cédric Abba, ces institutions ont-elles jamais vraiment fonctionné ou étaient-elles dès le départ des coquilles vides, hein, comme l'affirment certains de leurs détracteurs qui affirment même qu'il s'agissait plutôt d'un syndicat, d'un club de chefs d'État servant à se protéger mutuellement?
10: Oui, il y a aussi ce comportement qui accrédite cette accusation de club de chefs d'État qui se protègent. Vous avez vu le dernier exemple le plus emblématique, c'est celui de la Tanzanie, où la présidente a organisé des élections, on parle d'entre 1000 et 2000 morts. Il y a eu pour une fois un rapport courageux de la mission d'observation que l'Union africaine a envoyé, qui ont dit que cette élection, elle n'a pas été démocratique et l'Union africaine n'a donné aucune suite à cette enquête. Et madame la présidente de Tanzanie s'est affichée au sommet de l'Union africaine comme si de rien n'était. Elle a été protégée par ses homologues. Donc, il y a effectivement aujourd'hui un déficit de légitimité de ces institutions et une perte de confiance envers les populations. Si vous organisez aujourd'hui un sondage sur la crédibilité de la CEDEAO auprès des ressortissants de cette région, je ne peux pas vous dire quel va être le score, mais il sera très mauvais. Parce que, bon, la CEDEAO n'a jamais été présente lorsque il y a des confiscations du pouvoir par les voies civiles. Quand on organise une réforme constitutionnelle et qu'on restreint les droits de l'opposition, quand on organise une réforme constitutionnelle pour avoir un troisième, un quatrième mandat, etc., ces organisations ne sont pas là. On ne sait pas quel est leur projet à part l'intégration régionale. Et est-ce que il y a un projet politique qui permet de dire quand un État membre n'organise pas des élections démocratiques, quand la justice ne fonctionne pas? On a vu ici l'Union africaine, l'Union européenne plutôt, sanctionner la Hongrie ou la Pologne à cause de réforme de la justice, mais on n'a jamais vu la CEDEAO ou la CEMAC s'inquiéter de l'absence de la liberté de la presse, s'inquiéter de la confiscation de la mainmise de l'État, de l'exécutif sur le pouvoir judiciaire. Donc, si on n'avance pas sur ces agendas-là, jamais on ne réussira à bâtir des institutions crédibles et même des États qui vont avoir la confiance des populations.
9: Enfin, pour conclure cette première partie, Thierry Vieux-Colomb, de quelles élites le continent africain a-t-il besoin afin de relégitimer, de crédibiliser davantage cette élite qui était censée, hein, conduire, mener, guider les populations vers le développement?
11: Moi, je crois pas à l'homme providentiel, donc je sais pas de quelles élites elle a besoin. Je pense qu'elle a surtout besoin d'institutions démocratiques et de contre-pouvoirs. Donc, comme on le disait, justice, presse libre, etc. Et donc, moi, c'est plutôt du côté de ça, de l'émergence de contre-pouvoirs dans ces pays que j'attends quelque chose, et pas de la venue de leaders providentiels qui tomberaient du ciel.
9: C'est le moment de faire une courte pause dans ce débat africain. Restez avec nous juste après le journal. Nous continuerons de parler des élites africaines. Cette fois, focus sur les intellectuels. Ont-ils démissionné de leur rôle de conscience critique, ou le prix du courage est-il tout simplement trop élevé sur le continent africain?
13: Il est 00h30 à Paris, 22h30, temps universel.
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13: Bonsoir à toutes et à tous. Au Bénin, fin du Forum social mondial organisé à Cotonou. Des représentants de plus d'une centaine de pays réunis toute cette semaine pour des débats sur la justice sociale, l'écologie politique, les mobilisations citoyennes, les mouvements sociaux ou encore les défis liés aux migrations. En Centrafrique, Bangui sous le choc après un grave accident de la circulation. Le drame est survenu vendredi soir à Bimbo. Un camion-citerne s'est renversé dans une rue de cette localité située au sud-ouest de la capitale, bilan au moins 20 morts et plusieurs dizaines de blessés. Et puis en République démocratique du Congo, les bouquinistes et les acteurs de la chaîne du livre, victimes collatérales de l'opération d'assainissement de la capitale. L'une de ces opérations lancée fin juillet par les autorités a en effet conduit à l'incinération de milliers de livres vendus par des bouquinistes. La 17e édition du Forum social mondial organisé à Cotonou au Bénin s'est donc achevée ce samedi. Plus d'une centaine de pays représentés, des centaines d'organisations présentes également pendant plusieurs jours pour des débats sur la justice sociale, l'écologie politique, les mobilisations citoyennes, les mouvements sociaux, mais également les défis liés aux migrations. Parmi les participants, Migre Europe, un réseau euro-africain d'associations, de militants et de chercheurs. On fait le point sur cette semaine de débat avec Sofiane Amazon.
15: Entrave au droit à la mobilité, racisme des politiques migratoires, l'organisme Migre Europe a pu animer divers ateliers du côté de Cotonou. Sarah Bachelleri fait partie de l'équipe de coordination et pour cette 17e édition, une thématique moins connue s'est imposée.
16: Un des constats très forts de ce forum, c'était de parler de la mobilité intra-africaine, comme l'Europe externalise ses frontières en déléguant aux pays africains le contrôle migratoire et en les poussant à adopter la même idéologie sécuritaire. Ça empêche les ressortissants africains de se déplacer au sein même de leur continent.
15: Présent sur place, Mokhtar Danyaye, fondateur de l'association Alarme Faune Sahara, qui collabore avec Migre Europe, porte les mêmes revendications, mais en 2026, le défi est également de se rassembler.
17: Sur le continent, il y a des activités qui se font, mais le fait de ne pas venir complètement ensemble, ça limite les luttes. Donc l'idée est de créer des structures dans lesquelles nous allons pouvoir parler d'une voix.
15: Tous partagent la volonté de se faire entendre ensemble et de faire face aux problématiques les plus actuelles concernant les migrations. Sarah Bachelleri.
16: On se confronte à des défis très spécifiques autour de la criminalisation grandissante de la mobilité. Il y a tout un mouvement aussi autour des États européens qui veulent créer des centres d'expulsion hors de leurs frontières. Donc on va créer une sorte d'observatoire pour ensuite pouvoir suivre ce processus.
15: Autre point d'accord à la fin du forum, obtenir des garanties par les États pour sécuriser la mobilité régionale et mondiale.
13: Sofiane Amazian. Au moins 20 morts et plusieurs dizaines de blessés. Bilan provisoire d'un accident de la circulation survenu vendredi soir au sud-ouest de Bangui, la capitale de la Centrafrique. Un camion citerne s'est renversé avant de faucher plusieurs personnes. Le conducteur aurait perdu le contrôle du véhicule suite à une défaillance technique. Reportage Rolf Steve Damialum.
18: C'est des cordes déchiquetées. Vraiment, c'est vraiment difficile pour moi d'expliquer. C'est triste, mais...
19: Sur place, c'est une véritable scène de désolation. Au milieu de la route, un camion-citerne de 18 roues, renversé et coupé en deux. En face, une voiture qui l'a percuté est en partie broyée. Le camion a tout détruit sur son passage sur une distance d'environ 50 mètres, kiosque, buvette et passants. Landry Makopala, habitant de Bimbo.
18: Il y avait des passants, il y avait des gens qui ont quitté leur localité pour venir passer leur week-end parce que c'était dans des caves, juste au bord de la grande route, que le véhicule est venu heurter.
19: Sous le choc, de nombreux témoins ne souhaitent pas s'exprimer. Certains fondent en larmes et d'autres adressent des prières. Ce drame a profondément marqué les esprits.
18: C'est un grand deuil, non seulement pour la population de Bimbo, mais pour la population centrafricaine. Il n'y a pas d'ambiance, comme vous constatez maintenant, il n'y a pas d'ambiance. Les gens sont là pour voir le secours qui est venu pour faire sortir ce citerne, pour aller déposer là où on peut déposer.
19: Le bilan pourrait encore s'alourdir selon Landry Makopala.
18: Regardez déjà le nombre, ça c'est sur place, mais le bilan de l'hôpital, nous ne savons pas encore le bilan de l'hôpital. Il y a plusieurs blessés et c'est des cas graves que je ne vais pas vraiment rentrer dans des détails. Vraiment, c'est vraiment triste.
19: Pour l'heure, les autorités n'ont pas encore communiqué le bilan officiel de ce drame. Refait Steve Domaleux, Bangui, RFI.
20: Et puis une collision entre deux bus a fait au moins 22 morts, dont 17 militaires et 37 blessés vendredi dans le sud du Niger. C'est ce que rapporte ce samedi le ministère des Transports. Les blessés ont été évacués vers les urgences dans les hôpitaux de Madawa et Maradi. Une enquête a été ouverte. Ce drame survient alors que les autorités mènent une grande campagne de sensibilisation contre les accidents de la route devenus récurrents dans le pays. Selon un rapport de l'Agence nigérienne de la sécurité routière, plus de 7000 accidents de la route ont été recensés en 2025, faisant plus de 1200 morts et plus de 4400 blessés graves. En cause, les excès de vitesse, la conduite en état d'ivresse, le mauvais état des véhicules et des routes. L'Algérie a annoncé ce samedi avoir pris en charge un ressortissant allemand enlevé il y a environ deux semaines au Niger par un groupe criminel armé. Des informations non confirmées évoquaient depuis plusieurs jours l'enlèvement d'un Allemand au Niger, mais aucune source officielle ne l'avait jusque-là confirmé. Et puis au Sénégal, ils sont 71 hommes à avoir été arrêtés ces derniers mois et renvoyés devant un tribunal pour actes contre nature. Pour rappel, le pays a durci sa législation sur l'homosexualité en mars dernier. Les peines de prison pour relations entre personnes du même sexe sont passées de 5 à 10 ans. Parmi les personnes arrêtées, une majorité d'hommes, dont certains sont accusés d'avoir transmis volontairement le virus du sida. 28 autres personnes inculpées ont, elles, bénéficié d'un non-lieu. En République démocratique du Congo, le service national, organe placé sous l'autorité directe de la présidence, mène depuis fin juillet une vaste opération d'assainissement à Kinshasa, la capitale. L'objectif affiché est de libérer les emprises publiques occupées illégalement et de nettoyer les espaces publics. Mais l'une de ces opérations a conduit à l'incinération de milliers de livres vendus par des bouquinistes. Écrivains, éditeurs et vendeurs de livres dénoncent un autodafé et réclament réparation dans un mémorandum adressé aux autorités. Richard Ali, secrétaire général de l'Union des écrivains congolais, s'exprime au nom des acteurs de la chaîne du livre. Il est au téléphone de Patient Ligoti.
21: Le service national est en train d'accomplir une grande mission, celle de remettre la propriété sur le voie publique. Mais malheureusement, ils ont commis un acte, on va dire, ignoble, parce que sûrement ces jeunes-là ne connaissent pas la valeur du livre. Donc ils ont malheureusement brûlé en tout cas des milliers d'ouvrages de bouquinistes. Alors nous avons rédigé un mémorandum à travers lequel nous exigeons de l'État congolais réparation et indemnisation de victimes de ce sinistre, donc pour les bouquinistes du pont Kabu, mais aussi tous les bouquinistes en tout cas qui ont été sinistrés les années passées. Nous voulons aussi qu'il y ait une reconnaissance du métier du bouquiniste à Kinshasa, qu'on puisse aménager un espace dédié pour ces bouquinistes, mais aussi, pourquoi pas, l'État pourrait créer une grande librairie publique qui puisse comme ça donner une infrastructure de qualité pour la lecture publique à Kinshasa, mais aussi en RDC, et aussi en finalement soutenir de manière pérenne la chaîne du livre à Kinshasa, en mettant en place un fonds qui puisse appuyer les écrivains, les éditeurs, les bouquinistes congolais. Voilà un peu, parce que nous sommes convaincus que le livre n'est pas du tout une ordure.
20: Un propos recueilli par Patient Ligodier. En restant en République démocratique du Congo, où au moins 13 civils ont été tués suite à une incursion des ADF sur le territoire de Mambasa, en Ituri. Selon l'Organisation de défense des droits humains en Protection Plus, l'attaque s'est déroulée dans la nuit de vendredi à samedi. Les victimes sont des habitants du village Banana École. Plusieurs civils ont été enlevés et deux véhicules ont été incendiés. Cette attaque survient 48 heures après la découverte de 10 cadavres de civils dans une une église alors que les ADF multiplient les offensives dans la région. Enfin, en football, les Algériennes sont venues à bout des Ivoiriennes en quart de finale de la Coupe d'Afrique des Nations. Victoire 2-1 au terme d'un match épique, match au cours duquel les éléphantes ont terminé à 10 et ont manqué en pénalty. Les Fennec valident donc à la fois un ticket pour la demi-finale, mais aussi une qualification pour la Coupe du Monde au Brésil en 2027. La défenseuse Wissam Bouzid exprime sa joie au micro de François Humfer Katadji.
2: On est très heureuse, très fière, vraiment Dieu merci vraiment. On remercie la fédération, ils ont toujours été derrière nous, on remercie vraiment les supporters, nos familles qui ont toujours été là. Petit mot pour la Côte d'Ivoire, elles n'ont rien lâché, mais c'est comme ça, c'est le foot, on sait que c'est dur, bon courage à elles. En tout cas, nous, on est très heureuses. On va essayer de tout donner pour aller encore plus loin à la CAN, mais on est très content d'avoir décroché la place pour aller à la Coupe du Monde historique. Oui, on savait qu'on avait le mental, même si c'était dur, parce que la Côte d'Ivoire, c'est vraiment une belle équipe. Elles ont de très bonnes joueuses, mais nous, on savait qu'on avait les qualités pour aller chercher cette victoire ou renverser ce match, et on l'a fait d'une belle manière. Et voilà, très fier de mon équipe, alhamdoulilah.
3: Oui, oui, oui.
20: Voilà la joie de la défenseuse algérienne Wissam Bouzid au micro de François Humfer Katadji. 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
9: Merci d'être avec nous dans la deuxième partie du débat africain consacré à la place et au rôle des élites africaines, politiques et intellectuelles. Pendant qu'une partie du continent se consume, deux questions lancinantes s'imposent à nous. Où sont les élites politiques africaines et où sont les intellectuels africains? Les intellectuels africains, justement, ont-ils démissionné de leur rôle de conscience critique ou le prix du courage est-il tout simplement trop élevé sur le continent? Peut-on penser l'Afrique efficacement depuis une université occidentale où cette distance crée-t-elle une pensée déconnectée et hors sol? Enfin, faut-il redéfinir la figure même de l'intellectuel africain? Pour répondre à ces questions, nous sommes en studio avec trois invités. Thierry Vircoulon, chercheur à l'IFRI, spécialiste de l'Afrique subsaharienne. Face à lui, Sedi Kaba, journaliste, écrivain et essayiste nigérien, spécialiste du Sahel. Enfin, en ligne de Nouakchott, en Mauritanie, Amédou Ould Abdallah, ancien ministre mauritanien des Affaires étrangères et président du centre 4S, Stratégie Sécurité Sahel. Et ça. Dans la première partie de ce débat africain, nous avons passé au crible les élites politiques. Maintenant, tournons-nous vers une autre catégorie d'élites, les intellectuels. Où sont les héritiers de Cheikh Diop, Wole Soyinka ou encore Mongo Betty? Ces voix qui faisaient trembler les empires et traçaient les chemins de l'espérance et de la dignité retrouvée. Existent-elles encore? Et si oui, pourquoi on les entend si peu, voire pas du tout, au sujet des difficultés que rencontre le continent africain? Sedi Kaba, cette conscience est-elle encore éveillée sur le continent africain, selon vous?
10: Il y a plusieurs cas de figure. Il y a des cas où certains intellectuels assument leur rôle et ne sont pas écoutés. Et il y a des cas où les postures de carrière, d'autres considérations ont pris le dessus sur la responsabilité de l'intellectuel. Parce que souvent, on confond aussi l'intellectuel et le diplômé. En plus du diplôme, chez l'intellectuel, il y a quand même une sorte d'engagement au service de la société, au service d'un certain nombre de valeurs. Sur ce plan, il y en a encore, Wole Soyinka, que vous avez évoqué. C'est vrai que si on regarde aujourd'hui dans beaucoup de pays, je crois que les considérations de carrière, les considérations d'épanouissement personnel ont pris le dessus par rapport aux engagements.
9: Thierry Vircoulon, face aux massacres, aux détournements, aux injustices criantes dont on parle souvent sur l'antenne de RFI, pour ne même pas citer la guerre au Soudan qui dure depuis bientôt 3 ans. Est-ce que les intellectuels africains ont d'une certaine manière démissionné de leur mission de conscience critique ou leur parole est-elle devenue d'une certaine manière dangereuse pour eux-mêmes?
11: On l'entend plus beaucoup, cette parole. Est-ce que c'est parce qu'il n'y a plus tellement d'intellectuels au sens que vous l'avez défini, c'est-à-dire des gens engagés, etc. C'est aussi possible. Je crois qu'il y a peut-être beaucoup de gens qui sont désengagés maintenant et qui préfèrent en effet, soit comme vous le dites, favoriser leur carrière, soit ne pas être dans le débat public dans leur pays respectif, parce que en effet ça peut poser des problèmes. Et outre les risques d'avoir une parole libre dans le débat public, je crois qu'il y a aussi un très fort désenchantement.
9: Alors Hamidou Ould Abdallah, vous êtes avec nous en ligne de Nouakchott en Mauritanie. Ce silence d'une partie des intellectuels africains est-il selon vous un choix délibéré, un réflexe de survie dans des pays où la contestation coûte cher, ou comme le disait à l'instant Thierry Vercoulon, y a-t-il chez ces figures une forme de lassitude face aux événements, face aux maux que traverse leur pays?
12: Il y a beaucoup de tout cela, mais il y a aussi le fait qu'il y a une évolution des sociétés. Les nouvelles technologies, l'environnement d'aujourd'hui laisse très peu de place aux intellectuels, y compris dans les pays où il y a des libertés comme en Europe. Les gens n'ont plus le temps ou ne veulent plus lire des articles de journaux, écrire des livres. C'est fait, mais les gens n'achètent pas. La majorité aujourd'hui, c'est des gens qui sont derrière un téléphone. Ceci étant, je pense que je vais regarder par rapport à la France, par exemple, les intellectuels ne font plus les communiqués comme du temps de Raymond Aron ou Sartre ou même plus récemment. Il faut tenir compte des nouvelles technologies, tout est banalisé, tout est dans la rue et les régimes jouent sur cela, ils fabriquent même leurs propres intellectuels. Si vous regardez dans tout le Sahel, il y a des temps. Le seul communiqué qu'on voit, c'est des communiqués soutenus par des gouvernements.
9: Sédi Kaba, est-ce que vous partagez le fait que l'arrivée du numérique, des nouvelles technologies, ont d'une certaine manière changé la donne et faire une espèce de bascule en ce qui concerne la parole libre, la parole des intellectuels sur le continent africain?
10: Il y a sans doute une évolution qui s'est opérée parce que la culture un peu a changé. C'est vrai, comme le dit le doyen, aujourd'hui, il est plus facile de prendre son smartphone que de prendre un livre de 300 ou 400 pages parce qu'il vous apporte quelque chose, une valeur ajoutée par rapport à vos connaissances. Il y a aussi le contexte qui fait que la parole attendue de l'intellectuel n'étant pas là, par exemple, on a vu l'émergence des religieux. Quand on parle de quelqu'un, de conscience morale, c'est les figures du religieux dans l'espace public où aujourd'hui... Tout le monde parle de l'imam Diko, qui n'est pas un acteur politique, mais qui est devenu une sorte de conscience morale au Mali, parce que peut-être il n'y a pas d'intellectuel qui est émergé et qui ait une posture qui en fait une conscience morale dans l'espace public. En dépit de cette évolution, il y a aujourd'hui cette absence d'intellectuels africains comme conscience morale, avec tous les éléments qu'on a vus, tous les risques qu'il peut y avoir, et cette figure-là, elle est manquante.
9: Thierry Vercoulon, la plupart, en tout cas une grande partie, des intellectuels originaires d'Afrique de l'Ouest ou d'Afrique centrale, vivent actuellement dans certains pays dans le Nord, en Occident, aux États-Unis ou encore en France. Peut-on penser l'Afrique efficacement depuis Paris ou Washington?
11: Oui, on peut le faire justement à cause de ce que disait le doyen, c'est-à-dire que tout le monde est connecté maintenant. On est de plus en plus connecté. On a vu lors de dernières élections, notamment je pense au Cameroun, que la diaspora, finalement, grâce à cette connexion, joue un rôle politique beaucoup plus fort qu'avant dans le jeu politique local, et qu'il y a des interactions entre l'intérieur et la diaspora qui sont très fortes et qui politiquement peuvent avoir des effets importants et intéressants. Et donc, oui, je pense que plus le monde technologique progresse, plus on peut être dedans et dehors, surtout que il y a des allers-retours, si je puis dire, et que maintenant la mondialisation de la parole et de l'espace public, en fait. C'est la mondialisation de l'espace public permet à beaucoup de gens d'intervenir. Et c'est peut-être là le problème par rapport à l'intellectuel, parce que l'intellectuel, c'est le sachant, etc. C'est que maintenant que l'espace public est devenu digital, tout le monde a la parole, en quelque sorte. Et donc, en effet, pour les intellectuels, c'est plus difficile d'émerger, et ils sont noyés aussi dans la masse des propagandistes.
9: Alors justement, c'est
11: des influenceurs.
9: C'est la question que je souhaitais vous poser. La montée du panafricanisme radical ou des discours anti-occidentaux qui pullulent sur les réseaux sociaux notamment, sont-ils le signe d'une désaliénation ou d'un enfermement idéologique tout aussi dangereux?
11: C'est sur le souverainisme qui est très à la mode maintenant, c'est la pensée de la non-pensée, en fait, parce que c'est vraiment très simpliste. Il y a le fait que on est dans une époque où il n'y a plus de véritable idéologie. Le souverainisme, c'est juste du nationalisme, c'est simplement on a mis un autre nom, parce que nationalisme, ça rappelait des mauvais souvenirs, et c'est une pensée politique qui est très courte.
9: Sédi Kaba, est-ce qu'on peut dire qu'aujourd'hui, avec le bouleversement qu'a amené l'arrivée du numérique et des réseaux sociaux, est-ce qu'on peut dire que les influenceurs sont d'une certaine manière devenus les intellectuels de notre époque?
10: En tout cas, ils ont pris une part très active. Ils disent plus aux gens ce qu'ils veulent entendre que ce qui existe et ce qui est vrai. Et ça, ça leur donne une certaine audience, comme on mesure...
9: Mais y a-t-il pas des risques, justement?
10: Il y a un grand risque, bien sûr. Eux ont compris. Ils disent aux gens ce qu'ils veulent entendre et non ce qui est vrai. Quand on convoque le colonialisme pour tout expliquer, eux, leur argumentaire, ils le puisent dans le rétroviseur, dans le passé colonial, dans la traite, dans ceci, dans cela. Ça leur permet d'occulter des réalités et ça leur permet d'avoir des raccourcis. Quand vous êtes dans une telle argumentation, vous n'avez pas besoin de parcourir la littérature scientifique académique qui existe sur le sujet. Vous inventez des choses. Regardez la présentation caricaturale qu'on fait aujourd'hui du panafricanisme. Le panafricanisme qui est réel, qui est scientifique, que l'on connaît, n'est pas celui que l'on décrit sur les réseaux sociaux. Le panafricanisme, ce n'est pas critiquer la France seulement, ce n'est pas critiquer les États-Unis. L'histoire du panafricanisme et le projet panafricaniste n'est pas celui que l'on voit. Mais pour pouvoir le dire d'une façon scientifique, académique, argumentée et crédible, il faut un travail que ces gens ne sont pas prêts à faire. Les activistes, eux, ils sont dans la facilité, ils ne sont pas dans la profondeur, ils sont dans l'écume. Ça leur permet d'avoir de l'audience et puis c'est tout. Et cette caricature-là qui prospère aujourd'hui est très inquiétante parce que ça affaiblit la culture. Beaucoup de gens aujourd'hui ne connaissent pas le panafricanisme, ni son histoire, ni son contenu réel et ne sont pas capables de vous dire ce que le père fondateur, ceux qui ont les premiers dirigeants africains, ont fait pour leur construction de l'unité africaine. Ils ne savent rien du tout.
9: D'où l'importance d'avoir et d'entendre de véritables figures intellectuelles sur le continent africain.
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9: On critique souvent la figure de l'intellectuel africain, mais si l'on parle de la réalité de la situation avec des universités africaines sous-financées, les chercheurs mal payés, les bibliothèques qui

0: l'université, la technologie, et c'est de ça que nous avons besoin en Afrique, au Sahel. Et j'aime bien, avec le recul du temps, j'aime vraiment qu'on parle de région, parce que l'Afrique est un continent immense. J'ai survécu 3 ans en Somalie, au Kenya. Ça n'a rien à voir avec la région du Sahel. Donc, si nous voulons, pour que les élites ou les dirigeants, surtout, ne se cachent pas derrière l'unité africaine, oui, mais il faut développer les régions. Afrique de l'Ouest, par exemple, la CEDEAO, ce qu'elle a fait, comme vous venez de dire tout à l'heure, les taxes, de trouver une solution aux taxes, c'est de très bonnes choses. En d'autres termes, développons les régions et les pays. Et surtout, regardons devant, ce sont de regarder toujours le rétroviseur, c'est la faute des autres, c'est la faute des autres.
1: Alors, on a bien compris votre propos, monsieur Abdallah. J'aimerais faire réagir Sidi Kaba.
2: Moi, je suis absolument d'accord avec vous. Si on ne donne pas aux universités les moyens de fonctionner, si on ne donne pas aux autres les moyens de faire de la recherche, ça va devenir par ce biais-là que les gens vont nous influencer. Parce que c'est leur production intellectuelle et scientifique qui va faire foi et nous, on n'aura rien produit. Donc si on veut rester dans la concurrence, même dans le souverainisme dont on parle aujourd'hui, il faut donner aux universités et aux chercheurs locaux les façons de faire de la production. Sinon, l'histoire du Sahel va être racontée par des think tanks et des chercheurs extérieurs au continent. On ne dit pas que c'est mauvais, mais il faut aussi donner les moyens de faire de la production endémique, scientifique et intellectuelle, puisque les gens ont même l'avantage du terrain. Moi, si je parle, j'écris un article sur Boko Haram, si je collecte des choses, le Haoussa, là, j'ai pas besoin que quelqu'un me traduise. Moi-même, je suis un locuteur Haoussa. Donc, il faut donner aux gens les moyens de faire ça avant de leur demander autre chose. Et la question du financement, pourquoi on fait des mutualisations en matière de sécurité et on ne peut pas faire des mutualisations en matière académique ou scientifique? Plusieurs pays peuvent se mettre ensemble. L'université de Dakar avant ou l'université de Cotonou, etc., c'était des universités pour l'ensemble de la sous-région. Pourquoi ces entités aujourd'hui ont presque disparu? Donc, il y a des choses à faire. Mais en tout cas, si on ne donne pas aux chercheurs et aux scientifiques les moyens de faire locaux, on ne peut pas leur reprocher de ne pas avoir des résultats.
1: Alors, Sidi Kaba, vous parlez des moyens. Je m'adresse à vous, Thierry Bercourt, et je parle surtout aux chercheurs que vous êtes. Est-ce que les États africains n'auraient pas délibérément, d'une certaine manière, marginalisé les universités pour éviter la contestation intellectuelle?
3: Délibérément, je ne sais pas, mais c'est clair que les financements ont diminué, que l'état de l'enseignement public est très mauvais, mais comme le reste de l'administration, c'est-à-dire que beaucoup d'États africains sont maintenant insolvables, et donc tout ce qui est public se porte mal, d'où on a vu l'émergence d'un secteur privé très important dans l'enseignement en Afrique, hein, qui est d'ailleurs beaucoup plus important que le secteur public à l'heure actuelle, et ça pose d'autres problèmes. Donc pour revenir au sujet de la conversation, bien sûr qu'il faut investir dans l'enseignement et la formation professionnelle. Mais là aussi, je crois qu'il ne faut pas non plus, comme je le disais tout à l'heure pour le mythe politique de l'homme providentiel, il ne faut pas non plus croire à l'intellectuel providentiel. Et donc, il ne faut pas croire que les intellectuels vont arriver et éclairer le monde. Mais néanmoins, il faut évidemment investir dans l'enseignement supérieur. C'est très important, mais ce n'est pas ce qui assurera le salut.
1: Alors Thierry Bircoulon, ne croit pas en l'intellectuel providentiel. Sidi Kaba, en tant que journaliste, avez-vous déjà vu ou assisté à une décision politique majeure en Afrique prise sur la base d'une recherche universitaire africaine?
2: Ce que je constate avec regret, c'est que les intellectuels de premier plan ont accédé à des responsabilités politiques très élevées. Le professeur Zaf à Madagascar, Mamadou Issoufou au Niger, qui a été un très brillant ingénieur des mines, Ibeka, qui n'était pas mauvais, Alpha Condé, qui était professeur de droit, mais ils n'ont pas été à la hauteur de leur mission. Donc, le fait d'être un intellectuel
1: ne garantit pas forcément.
2: Et quand on regarde même la première génération dont on s'est souvent moqué en disant que oui, ils sont sortis de William Ponty, c'est des instituteurs, ils ont parfois fait mieux que les gens qui sont devenus professeurs après.
1: Alors, je me tourne vers vous, Amédou Ould Abdallah. L'intellectuel sénégalais Felwine Sarr appelle à penser l'Afrique à partir d'elle-même, produire des savoirs endogènes, des modèles propres, une pensée décoloniale. Est-ce possible concrètement aujourd'hui sur le continent africain ou est-ce un vœu pieux dans un monde de plus en plus globalisé?
0: L'enseignement encourage l'intégration nationale. Chaque pays doit avoir un enseignement unique. Ça permet de dépasser les régions, les ethnies et éventuellement les religions. Le reste, je garde toujours ma réserve sur l'Afrique. On peut parler d'Afrique de l'Ouest ou du Sahel ou d'Afrique centrale, Australie du Nord. Mais chaque fois qu'on parle d'Afrique en général, et je suis pour l'unité africaine, et je suis pour l'Union africaine, j'ai l'impression

0: sont conséquents derrière un rideau. Combien de temps ça a pris à l'Union européenne? Combien de guerres d'unité et ainsi de suite avant d'arriver à des situations actuelles? Je sais que ça connaît parfaitement bien ces problèmes, mais à mon avis, la priorité aujourd'hui est de tenir compte du contexte technologique actuel et de faire de bons systèmes d'éducation au niveau national, d'intégrer éventuellement des régions comme la CEDEAO, ensuite le Maghreb et les 5 régions essayer de comparer. Mais penser à l'Afrique comme une entité, nous revenons aux idéologies. Le communisme a échoué. Le capitalisme est en mutation profonde. Nous ne pouvons pas continuer à parler d'unité africaine, d'unité arabe. Non. Succès des pays ou des régions de le suivre.
1: Enfin, nous allons conclure cette émission qui touche à sa fin. J'aimerais vous poser une dernière question, messieurs. L'élection au Sénégal, l'émergence de nouveaux médias indépendants, la créativité culturelle africaine qui explose dans le monde avec la musique, le cinéma ou encore la littérature. L'Afrique serait-elle en train de produire malgré tout une nouvelle élite intellectuelle et créative capable de changer la donne sur le continent, Sédi Kaba?
2: Il n'y a pas de fatalité. On ne peut pas s'asseoir dans la posture que les élites ont échoué, africaines, politiques et économiques, et que c'est une fatalité. Il y a une possibilité, justement, d'avoir une meilleure gouvernance sur le continent, non pas uniquement avec des élites, mais en bâtissant, effectivement, des institutions solides. Pour l'instant, on n'a pas pris ce chemin. Mais c'est ça le chemin. Je crois que tout le monde parle de l'Afrique comme horizon d'avenir, comme là où il faut investir, etc. Donc, il faut capitaliser cela pour construire des institutions fortes, pour avoir une élite politique, mais économique, politique intellectuelle, tout ça, vertueuse. Parce que le problème aussi, c'est le problème éthique. Si on ne réussit pas vraiment à avoir des gens qui viennent à la politique pour servir et non pour se servir, des intellectuels qui mettent en avant leur mission ou leur devoir envers les autres, que leur propre carrière, si on ne change pas de paradigme, si on reste dans cette posture-là, on ne s'en sortira pas.
1: Enfin, Thierry Vercoulon, vous avez le mot de la fin.
3: Sur votre question, c'est la question de la mondialisation du marché de l'art. Notamment, on le voit en peinture.
1: Est-ce que d'une certaine manière, la culture a un rôle à jouer dans tout ce dont on parle aujourd'hui?
3: Oui, bien sûr, la culture a un rôle à jouer. On voit que c'est d'ailleurs un des secteurs les plus dynamiques en Afrique actuellement. Pas simplement dynamique en Afrique, mais celui qui est le plus intégré dans une sorte de marché mondial, que ça soit de la musique ou ça soit de la peinture, etc. C'est par justement les beaux-arts que ça se fait, beaucoup plus que par le commerce par exemple, puisque l'Afrique ne cesse de diminuer dans les statistiques du commerce international. Et donc il y a une mondialisation aussi de la culture qui intègre l'Afrique, et je pense que c'est une des marques un peu spécifiques de l'Afrique, cette force culturelle et cette pénétration du marché culturel, que ça soit dans la musique ou dans la peinture ou d'autres, ou même dans la mode, qu'on voit de plus en plus actuellement. Et c'est très lié aussi à la diasporisation des populations africaine.
1: Et c'est avec les mots et le point de vue de Thierry Vercoulon que nous allons clore ce débat africain. Merci infiniment à tous les trois d'avoir apporté vos regards et vos analyses au sujet de ce débat consacré à la place et au rôle des élites africaines, notamment politiques et intellectuelles. 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Merci à l'équipe grâce à laquelle nous vous proposons cette émission chaque semaine. Delphine Michaud à la coordination, Stéphane Desfossé et Taguimfa Traoré à la réalisation. De Tunis au Cap en passant par Dakar et Mogadiscio, merci de votre fidélité. Rendez-vous la semaine prochaine pour de nouveaux points de vue africains sur ce monde en perpétuel mouvement.
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7: 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Tout de suite, votre journal.
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7: Au Maroc, 111 personnes sont actuellement en détention provisoire. Toutes sont soupçonnées d'être liées à la crise de Ceuta, enclave espagnole au nord du pays où 70 000 personnes sont entrées illégalement la semaine dernière. Ce sont les révélations de l'ONG de défense des droits humains, AMDH. En France, les incendies se calment, mais le traumatisme risque de rester. Les urgences psychiatriques s'attendent à recevoir des sinistrés dans les prochains jours. Donald Trump continue, comme à son habitude, de placer ses pions. L'ancien avocat personnel du président des États-Unis a été désigné par le Sénat ministre de la Justice, alors que plusieurs membres des Républicains sont justement concernés par des affaires. Et puis du cyclisme, avec la fin du Tour de France Femmes, la néerlandaise Demi Vollering s'est imposée à la tête de la compétition la veille de la dernière étape. Depuis le déclenchement de la crise à Ceuta, enclave espagnole au nord du Maroc, où 70 000 personnes étaient entrées illégalement la semaine dernière, les arrestations se sont multipliées côté marocain. D'après l'ONG de défense des droits humains, AMDH, 111 personnes sont actuellement en détention provisoire. Des arrestations liées à cet afflux inédit vers l'enclave espagnole, mais aussi à Melilla, l'autre territoire européen situé sur le continent africain, 400 km plus à l'est. Aucune information officielle n'a pour l'instant été fournie sur ces cas, Mathias Reynal.
8: C'est silence radio de la part des autorités marocaines. Les informations qui nous parviennent demandent donc à être recoupées et confirmées. Il y a l'AMDH qui suit de près les procédures et qui est une source fiable. Elle a donné hier le chiffre de 111 personnes placées en détention provisoire pour leur implication présumée dans ces tentatives d'émigration collective et notamment des violences contre les forces de l'ordre. Dans le détail, l'Association marocaine des droits humains précise que 51 personnes ont été arrêtées à Tétouan, une grande ville du nord du Maroc située à 45 km au sud de Ceuta, à Nador, la ville marocaine près de Melilla. 52 autres personnes ont été interpellées. Le média espagnol Telescat Info parle même déjà de condamnation. 11 personnes auraient été écopées de peines allant jusqu'à 6 mois de prison ferme. 2 condamnations pour avoir incité à commettre des actes criminels. 9 condamnations à Tétouan pour avoir facilité les départs clandestins. Selon le média marocain Hiba Press, 5 chauffeurs de taxi sont concernés. Leur syndicat national dénonce des jugements sévères. L'AMDH critique un traitement purement sécuritaire et judiciaire de la question migratoire. Mathias Reynal, Casablanca, RFI.
7: Oman salue des discussions positives avec l'Iran autour de la gestion du détroit d'Ormuz au cœur des tensions entre Téhéran et Washington. Le sultanat et la République islamique, dont les côtes bordent le passage stratégique, s'entretiennent depuis plusieurs jours pour établir un itinéraire de transit des navires. Cela ne veut pas dire que le détroit va rouvrir, prévient Téhéran. De son côté, Oman a tout de même condamné les attaques dans le détroit. Les Émirats arabes unis ont imputé ce samedi une frappe à l'Iran sur l'un des navires de la compagnie nationale. La Turquie demande un moratoire à la Russie et l'Ukraine suite aux attaques mutuelles en mer Noire. Ankara, proche à la fois de Moscou et Kiev, exige la cessation des frappes. Mardi, elle dénonçait déjà l'explosion de drones sur deux navires turcs, faisant des blessés. En France, après des semaines de lutte acharnée, un peu de répit pour les pompiers sur le front des incendies. La situation nationale est globalement stabilisée et les effets de ces incendies, notamment celui des dernières semaines en Gironde, se font à peine sentir, du moins pour le moment. À l'hôpital Charles Perrin de Bordeaux, les urgences psychiatriques s'attendent à une augmentation des prises en charge dans les prochains jours. Baptiste Coulon.
9: Pour le moment, pas d'augmentation significative des prises en charge journalières.
10: On est entre 20 et 35 passages en moyenne.
9: Mais ça pourrait augmenter d'ici quelques jours, explique le psychiatre Pierre Combi, en raison des effets à retardement de l'incendie sur la santé mentale des sinistrés.
10: Les reviviscences, on revoit des scènes qui sont intrusives. C'est là qu'on parle de troubles de stress post-traumatique, mais qui se déclarent souvent à un mois.
9: Un effet rebond favorisé aussi par la diminution progressive des chaînes de solidarité.
10: Il y a une grosse mobilisation globale où il y a un élan qui porte sur le moment aussi beaucoup ces patients-là. Et il y a un peu le contre-coup aussi du retour à la vie habituelle et là l'émergence de ces troubles.
9: Le médecin invite les sinistrés à ne pas attendre pour consulter. Intervenir rapidement est essentiel pour prévenir toute décompensation psychiatrique et écourter le séjour aux urgences. Mais certains cas, dit-il, peuvent justifier une hospitalisation de longue durée.
10: Souvent pour des patients qui présentent plusieurs événements de vie traumatiques. On sait dans ces périodes-là qu'un nouvel événement traumatique peut entraîner la résurgence de symptômes en lien avec des événements traumatiques anciens.
9: Il l'assure, l'hôpital est préparé à toute augmentation de l'affluence ces prochains jours. En cas de besoin, davantage de lits et de soignants pourraient être réquisitionnés.
7: Baptiste Coulon. $1 milliard, c'est l'aide que percevra la Colombie de la part des États-Unis pour que le nouveau président d'extrême droite puisse mener sa politique. Annonce de Washington ce samedi, au lendemain de l'investiture d'Abelardo de la Espriella. L'allié de Donald Trump a pris ses fonctions hier à Cali, ville marquée par le narcotrafic contre qui il entend lutter. Lors de son discours, le tout nouveau chef d'État a promis l'ordre et la sécurité, deux thématiques chères à son camp politique et à son homologue américain. Aux États-Unis, justement, Todd Blanche est officiellement à la tête du département de la justice. L'ancien avocat personnel de Donald Trump a été confirmé en pleine nuit en vote au Sénat serré à une voix près avec 50 contre 49. Une élection qui a failli ne pas avoir lieu. Le personnage est controversé pour sa proximité avec le président ou encore sa gestion du dossier Epstein. À New York, Loubna Naki.
11: Il occupait déjà le poste par intérim depuis l'éviction par le président Trump de Pam Bondi. Todd Blanche est désormais le procureur général des États-Unis à temps plein. Une confirmation qui n'a pas eu lieu sans encombre, Todd Blanche ne faisant pas l'unanimité. D'abord, deux sénateurs républicains ont bloqué le vote, réclamant de Todd Blanche qu'il renonce à la création d'un fonds d'indemnisation destiné à compenser financièrement des alliés du président poursuivis sous l'administration Biden, y compris des personnes condamnées pour l'attaque du Capitole. Ces mêmes sénateurs réclamaient également qu'il abandonne l'accord d'amnistie fiscale accordé aux locataires de la Maison-Blanche, deux mesures très contestées. Pour convaincre les deux réfractaires, Todd Blanche a écrit une lettre le rassurant qu'il accéderait à leur demande, un document sans aucune obligation légale, mais qui leur a suffi. Juste avant le vote final, deux autres sénatrices républicaines se sont prononcées contre sa confirmation. Selon elles, et c'est ce que lui reprochent les démocrates aussi, Todd Blanche serait incapable de tenir tête à Donald Trump pour garantir l'indépendance de la justice, une justice déjà souvent instrumentalisée par le président. Loubna Naki, New York, RFI.
7: Le bilan s'alourdit en Thaïlande après la fusillade menée par un adolescent vendredi. Une enfant de 12 ans est décédée ce samedi suite à ses blessures. Ils sont désormais 8 morts. Le jeune de 14 ans a abattu ses grands-parents avant de tirer sur plusieurs personnes dans un lycée proche de Bangkok et de se suicider.
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7: En cyclisme, le suspense est une nouvelle fois relancé sur le Tour de France Femmes. Le peloton est venu à bout de l'étape la plus longue de cette 5e édition entre Sisteron et Nice. 171,9 km sous une chaleur écrasante. Revancharde après sa 2e place au sommet du Ventoux, la néerlandaise Demi Vollering reprend le maillot jaune à la polonaise Katarzyna Niewiadoma. Une victoire grâce à un travail collectif, en particulier celui de Célia Géry. La Française de 20 ans a été impériale pour sa leader et s'en réjouit au micro d'Anne Dufour-Cornier.
12: J'ai fait mon maximum, toutes les filles ont fait leur maximum une par une. C'était vraiment incroyable. Ouais, franchement, pour que ça marche comme ça, c'était exactement ce qu'on voulait, c'est juste génial. Je pense que le plus dur est encore à venir. Déjà, c'est une belle avancée parce que hier, voilà, on s'est dit on peut pas tout laisser reposer sur une seule journée demain parce qu'elle est difficile. Et voilà, une journée comme aujourd'hui, ça pouvait être vraiment tactique et on a réussi notre coup. Donc maintenant, il va falloir qu'on continue le travail demain.
7: Célia Géry, qui a d'ailleurs été interpellée à l'arrivée par Katarzyna Niewiadoma, qui estime avoir été poussée sur les barrières par la coureuse de la FDJ United Suez. Suite et fin du Tour de France avec la 9e et dernière étape à Nice, 99 km et 2100 km de dénivelé positif attendent les cyclistes. Il nous avait fait rêver lors des Jeux Olympiques de Paris, mais ne réalisera pas de nouveau ses exploits dans la capitale française. Léon Marchand est forfait pour deux disciplines de l'Euro de natation qui se tiennent en ce moment. Le nageur est quadruple champion olympique, ne disputera pas le 200 mètres et 400 mètres quatre nages.
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18: Bonjour, bonjour à toutes et à tous et bienvenue pour ce nouveau numéro d'Écho d'ici, écho d'ailleurs.
13: Bruno Faure, Guillaume Lumier.
18: À votre avis, pourquoi certaines entreprises sont-elles immédiatement reconnaissables, sans même que l'on voit leur logo, sans même que l'on entende leur nom, celui de leur patron ou de leur patronne? On va commencer l'émission par un petit quiz, un blind test, un test à l'aveugle. Saurez-vous reconnaître ces grandes marques internationales à leur identité sonore ?

0: Avez-vous trouvé? Je vous mets toutes les réponses sur la page de l'émission Écho d'ici, Écho d'ailleurs sur RFI.fr. Ces quelques notes de musique qui suffisent donc à identifier une marque, à lui offrir sa notoriété. Un élément marketing déterminant, que ce soit pour un géant du cinéma, de la téléphonie ou encore une plateforme de réseaux sociaux. Faire tilt en un très court instant et donc vendre un produit, un service. Derrière cette créativité, il y a évidemment des spécialistes de ce qui est devenu une véritable industrie, celle de l'identité sonore. Notre invité aujourd'hui est l'un des pionniers mondiaux de ce secteur. Il a créé, il y a 30 ans environ, une entreprise devenue référence internationale.
1: Tu peux me faire écouter là où t'en étais ?
2: L'idée, c'est de mettre un peu en tension aussi, sans tout dévoiler tout de suite. Non plus.
1: Éventuellement, tu me mets ça dans un lien box avec le simili de l'autre projet, s'il te plaît.
0: Cette entreprise, elle a des bureaux à New York, à Singapour et à Paris. Son nom, Sixième Son. Et c'est dans ses locaux, au cœur de la capitale parisienne, que nous rencontrons son fondateur, Michael Boumendil, l'homme qui a imaginé, c'est sa signature, le jingle de la SNCF, la Société Nationale des Chemins de Fer Français. Nous avons passé un long moment avec ce passionné de musique, mais aussi de radio, qui ne s'imaginait sans doute pas faire carrière dans le marketing, alors qu'il travaille aujourd'hui pour des centaines de clients et de très grands artistes. Avec lui, nous allons parler de son métier, bien sûr, mais aussi de l'impact de l'intelligence artificielle sur le secteur de la création, sur les différences d'approche entre les Américains et les autres, sur ses projets dans le monde, y compris en Afrique, et quelques histoires étonnantes.
1: D'abord, moi, je me suis jamais vécu comme un passionné de musique. J'ai toujours considéré que la musique, c'était mon langage. C'était pas une passion, c'était presque consubstantiel à qui j'étais. Ensuite, oui, j'ai commencé, pas si jeune que ça, parce que moi, j'ai commencé la musique à 8 ans, j'ai commencé la compo à 11 ans. Mmh. Il y a des gens qui commencent la musique bien plus jeunes que moi. Mais moi, j'ai ressenti que... J'étais un garçon assez timide, assez complexé. J'ai ressenti que la musique était un langage qui pouvait... à la fois m'aider et dans lesquels je pouvais m'exprimer en totale liberté.
0: Donc, c'était pas encore un métier.
1: C'était pas encore un métier. Et puis j'en ai fait de plus en plus jusqu'à 16 ans, au point que mes parents s'inquiétaient parce qu'ils se demandaient quand je dormais, parce que la journée j'étais à l'école et la nuit j'étais sur mes claviers. Et donc ils m'ont dit ça serait bien que tu bosses un peu tes cours et que tu fasses une prépa, que tu fasses une grande école. Et cette perspective-là, je pense à la voix a servi de déclic et un peu de trauma. Et je me suis dit, il faut que je trouve une façon de mélanger une approche business et ma relation à la musique. Et donc, c'est en réalité bien avant d'avoir débuté mes études que j'ai défini ce concept d'identité sonore. J'avais 19 ans. Et c'est après que j'ai été.
0: Et donc, dans un premier temps, vous avez obéi, vous avez fait une grande école de commerce.
1: Oui, j'ai fait l'EDEC et j'en étais très content. Ça m'a ouvert des perspectives sur beaucoup de choses. J'ai appris énormément de choses et j'ai surtout appris que je ne savais rien faire, mais que c'était pas grave parce qu'avec la culture que j'avais acquise à l'EDEC, j'étais à peu près à l'aise dans tous les domaines en me disant, ça, je comprends, mais je ne sais pas faire, je vais aller voir les gens qui savent faire.
0: Pendant ces années d'études à l'EDEC, il y a eu un déclic, à un moment, l'idée qui est venue de se lancer dans ce qu'on appelle l'identité sonore, le branding musical, je ne sais pas comment vous appelez ça.
1: Oui, c'est ça, mais la différence, c'est que je ne l'ai pas vécu comme un déclic, je l'ai vécu comme une obligation parce que je me suis dit, inventer un métier, il y a peu de chances que ça marche. Alors, faisons-le.
0: C'était en quelle année à peu près ?
1: En 94.
0: D'accord.
1: Il y a peu de chances que ça marche. Donc, autant le faire jeune, avant d'avoir une femme, des enfants et de mettre tout le monde en difficulté. Je me suis dit, à 23 ans, qu'est-ce que je risque ? Si je me plante moi, je me plante moi et j'embête personne autour de moi. Et puis, à ma grande surprise, après 2 ans ou 3 ans de souffrance assez forte, ma vision s'est imposée petit à petit, d'abord en France, et puis petit à petit à l'international.
0: Il n'y avait personne sur ce marché
1: Ce marché n'existait pas, c'est-à-dire que vous aviez d'un côté des musiciens qui faisaient de la musique, c'est-à-dire qui apportaient aux marques de l'illustration, de l'habillage, et de l'autre côté, vous avez tous les métiers du marketing qui, à 95%, ne s'intéressaient qu'à l'image et aux mots. Et moi, j'apportais une vision au départ...
0: Et c'était deux mondes qui ne se parlaient pas.
1: C'est deux mondes qui ne se parlaient pas. C'était même presque sale pour un musicien de travailler de façon stratégique auprès de la marque, c'était vendre son âme. Et moi, au contraire, je considérais que la musique était l'avenir de la marque pour une raison simple, et je maintiens ça aujourd'hui, c'est que la musique, c'est le seul langage universel qui existe. Les mots, là, on se parle en français, on pourrait le faire dans plein d'autres langues, mais il faudrait traduire. C'est la même chose pour les images. Les images sont encore très codifiées culturellement. Elles ne s'exportent pas facilement. La musique, et on le voit tous les jours, hein, c'est universel.
0: Sixième Son, fondé donc en 1995, à une époque où le marketing, la musique et la technologie n'étaient pas ce qu'ils sont aujourd'hui. Michael Boumadil, à l'époque précurseur, a fait grossir sa société, recruter des talents partout dans le monde, installé principalement à New York, à Singapour et à Paris.
1: C'est pas trois agences, c'est pas trois unités, c'est une même équipe, ce qui veut dire que en fonction des sujets, ben vous êtes promené, vous avez vu que sur le bureau de au moins trois personnes ici, il y avait un sujet new-yorkais qui est aussi traité à New York. La chance d'avoir des équipes qui soient réparties sur plein de pays et qui aient des cultures très différentes et pour certains des nationalités très différentes, ça permet d'aborder les choses avec une souplesse culturelle qui est une des clés du succès de Sixième Son. L'autre clé, c'est qu'on ne cherche pas à faire du beau, on ne cherche pas à plaire, on cherche à être performant. Une marque, elle a besoin de performance, elle a besoin d'être identifiée, elle a besoin d'être claire, elle a besoin de se distinguer de ses concurrents, et nous ici, on est connus pour être en fait des créateurs de sons iconiques. Les gens qui viennent nous voir, c'est parce qu'ils veulent devenir iconiques.
0: Qu'on s'en rappelle, quel type de sociétés font appel à vous, là par exemple, sur quel projet vous travaillez ?
1: On travaille sur des choses tellement différentes, on travaille sur une marque alimentaire, sur une marque sportive, on travaille pour une grande entreprise du bâtiment, on travaille à New York sur deux marques de luxe, on travaille à Singapour sur une marque dans l'aérien, sur une marque d'hôtel, on travaille sur une marque de café, au Moyen-Orient on travaille sur une marque de transport actuellement, on travaille...
0: Ouais, tout ça, ça fait quoi, des centaines de clients
1: Dans l'histoire de Sixième Son, on a à peu près 600 clients, ouais. Mais on a en clients actifs, c'est-à-dire ceux avec qui on travaille opérationnellement, je dirais actuellement 300-350 marques.
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0: Et parmi les très nombreux clients de Michael Boumadil, celui qui a donc fait connaître au plus grand nombre le travail de Sixième Son. Quatre notes, Do, Sol, La bémol, Mi bémol. Le jingle de la SNCF, 168 millions de voyageurs l'an dernier dans les gares françaises. Une histoire unique et surprenante. Quel était l'état d'esprit de cette mélodie? Comment a-t-elle été imaginée?
1: D'abord, en fait, nous, quand on crée une identité sonore chez Sixième Son, on le fait toujours en lien avec ce qu'on pense être à la fois la marque pour laquelle on travaille, mais surtout ce qui lui fait du bien. Quand on discute avec les gens de la SNCF en 2004, quand ils viennent nous chercher, ils nous disent, voilà, la SNCF, c'est un monde de paradoxes et c'est beaucoup de malentendus. Par exemple, les Français pensent que la SNCF, c'est une entreprise industrielle, alors que pour l'essentiel, c'est une entreprise de service. Et ça, ça fait une grosse différence. Les gens pensent que la SNCF, c'est un mastodonte pas agile, alors que la SNCF, c'est une entreprise qui investit et qui développe des innovations de façon très spectaculaire. La SNCF, c'est une entreprise populaire. Elle fait tout pour la mobilité de tous. Et quand moi j'entends ça et que je comprends finalement les difficultés de la marque à être comprise, je me dis... En réalité, ce que je voudrais exprimer, c'est que la SNCF, c'est un leader de la mobilité à visage humain pour tous. Ma perception des choses, elle va se renforcer. Je vais envoyer une bonne partie de mon équipe faire le tour d'Europe et un peu en dehors d'Europe pour aller voir comment ça se passe dans les aéroports à travers l'Europe, à travers le monde, dans les gares.
0: D'autres identités sonores, d'autres...
1: Non seulement écouter les autres identités sonores, pour ça j'ai pas besoin de me déplacer, mais plutôt vivre l'expérience des autres marques. Et quand on se rassemble, on a pratiquement passé un mois à chercher, non pas de l'inspiration, mais de l'information, il me vient une chose assez simple, c'est que pour incarner de l'humain, parce qu'on fait du service... On va casser les codes. Le premier code qu'on va casser, c'est qu'avant, les carillons dans le transport, ils étaient exclusivement métalliques, puis ensuite, ils sont devenus électrométalliques. Moi, j'ai dit, on dit la SNCF, on veut parler aux gens du transport des gens, on va mettre une voix. Et on va mettre une voix féminine parce qu'on dit la SNCF. Ensuite, on va faire un truc très simple, très basique. La SNCF, c'est quatre lettres, SNCF. On va faire quatre notes, qui va avoir un énorme avantage, c'est que la conviction qu'on partage avec la SNCF, c'est qu'un transport fluide réussisse d'abord quelque chose de simple. 4 notes, on va pas faire du Nokia. 13 notes, qui raconte des choses, mais qui dit aussi une forme de complexité. Je pense que assez vite, quand vous dites que vous voulez centrer autour de 4 notes, avec une voix féminine qui va dans la simplicité, mais qui doit travailler la forme d'innovation, on a travaillé deux formes d'innovation. La première chose, c'est qu'on est les premiers, et aujourd'hui les seuls, à avoir dans ce monde-là une voix. Pas des notes au synthé, pas un carillon, des voix. La deuxième chose, c'est que la mélodie est très contre-intuitive. C'est-à-dire que on pense qu'elle va être en majeur, et en fait, elle tourne en mineur. Exactement. Au lieu de résoudre en majeur, dont on s'est rendu compte que le majeur avait beaucoup d'intérêt, parce qu'il nous donnait une forme d'affirmation, de sécurité, de stature, si on résout en majeur, on devient arrogant. La fin mineure nous permet de mettre beaucoup plus de douceur et de bienveillance. Et ce qui est assez intéressant, c'est que moi, j'avais une conviction avant de rencontrer les gens de la SNCF. C'est que la SNCF, c'est une maison formidable, mais que dans l'expérience de la mobilité, dans l'expérience du transport, qui est, qu'on le veuille ou non, toujours anxiogène, dans tous les domaines, dans la voiture, dans l'aérien, on a toujours peur de quelque chose. Il fallait qu'on incarne...
0: C'est quelque chose qui doit aussi apaiser les relations.
1: Au-delà même d'apaiser, on voulait créer une sorte de d'ange gardien. Et finalement, ce jingle, qui est à la fois extrêmement simple et très fort en personnalité, est devenu une sorte d'étendard exceptionnel, hein. On sait à quel point les Français l'adorent. On a des chiffres qui sont ahurissants là-dessus. Mais surtout, ça dit quelque chose de la SNCF et de sa volonté de prendre sincèrement le parti des voyageurs.
0: La direction de la SNCF, ils ont tout de suite dit top là, formidable.
1: Pas du tout. Pas du tout, mais forcément. La première fois que j'ai présenté ça, ils m'ont dit c'est exceptionnel, mais c'est impossible. Mais parce qu'ils m'ont dit, mais en fait, pour nous, pour le juger, on en est incapable, ça ressemble à rien de ce qu'on n'a jamais entendu. Et je leur ai dit, alors on va faire un exercice assez simple. On va reprendre notre cahier des charges commun et on va voir si ça coche les cases dont on s'était parlé. Est-ce qu'on est dans une perception claire de l'humanité? Est-ce qu'on est bienveillant? Est-ce qu'on est simple? Est-ce qu'on est innovant? Et à chacune de ces questions, ils m'ont dit oui. Et je leur ai dit, ce que je vous propose, c'est que je revienne dans 15 jours, je vous la présente comme si je vous l'avais jamais présentée, vous aurez un peu digéré, et on verra ce qui se passe. Et 15 jours à pied, je reviens, je leur fais écouter, et je me souviendrai vraiment toute ma vie. Et ils me disent, c'est formidable, mais... Et je leur dis, mais quoi? Mais c'est formidable, on prend. Et souvent, on parle du génie, de sixième son dans ce travail-là, mais moi, je vous le dis très sincèrement, le génie, c'est pas moi. Parce que moi, c'est mon métier. Le génie, c'est d'accepter, de prendre ce risque. Dans le domaine de la marque, si vous ne prenez pas de risque, vous faites du consensus mou, vous ne créez pas de valeur. Le génie, c'est celui de la SNCF qui a dit, banco, c'est bien nous, c'est non seulement nous aujourd'hui, mais c'est nous tels qu'on veut l'être dans des dizaines d'années. Ok, c'est vrai, c'est très singulier, mais on y va.
0: Ça veut dire aussi que convaincre un client, c'est parfois lui donner un peu de temps aussi pour réfléchir.
1: Moi, je crois
0: parfois
1: que
0: lui dire, c'est à prendre ou à laisser, on va vers l'échec potentiel.
1: Alors, je pense qu'il y a une chose qui est assez simple, c'est que si demain vous allez voir un super architecte parce que vous avez besoin de construire une maison, vous n'allez pas prendre le crayon à sa place. Si vous allez voir un très très bon expert, c'est pour tirer toute la valeur ajoutée. Maintenant, il y a un effet d'apprentissage. Et cet effet d'apprentissage, il se fait dans un dialogue sincère. Moi, ce que j'aime dans mon métier, vraiment, c'est que tous les jours, je parle à des patrons d'entreprise, je parle à des patrons de marque, qui connaissent leur métier bien mieux que moi, mais moi, je connais mon métier bien mieux qu'ils ne sauraient le faire. Et donc, c'est dans ce dialogue qu'on essaie de s'enrichir et de trouver les solutions les plus performantes.
0: Alors, il y a une histoire dans l'histoire assez connue, hein, avec ce jingle SNCF. C'est la chanson, hein, qu'a produite David Gilmour, le chanteur et guitariste des Pink Floyd, qui a donc repris ces quatre notes pour cet album Rattled and Knocked.

0: Rattle Than Lock, David Gilmour, son dernier album studio, un immense succès commercial, notamment au Royaume-Uni, grâce au jingle de la SNCF, repris à l'identique dans cette chanson de 2015. À l'origine, David Gilmour avait obtenu un accord de l'entreprise française et de Michael Boumendil avant que la relation ne se dégrade. Pour des motifs de non-respect du contrat, le fondateur de Sixième Son avait porté l'affaire en justice avant d'être débouté.
1: Vous savez que sur cette chose-là, et encore la semaine dernière, j'ai reçu depuis le début de la création de cette identité sonore, sérieusement, plus de 100 propositions de chansons. J'en ai reçu encore une la semaine dernière qui est, alors, dans un domaine tellement différent, mais c'est formidable.
0: C'est flatteur, bien sûr.
1: Et c'est flatteur pour la SNCF. D'habitude, les marques, elles piquent aux artistes pour s'habiller. Et là, c'est une marque qui inspire les artistes. Et il y a une version tango que je vous recommande qui est extraordinaire. Et la version dance que j'ai écoutée la semaine dernière, elle est réjouissante.

0: Et donc, vous avez envie de céder les droits pour d'autres.
1: Alors, ça marche. D'abord, la première chose, c'est pas la question de céder les droits, c'est la question de dire est-ce que la SNCF veut l'autoriser ou non. Après, l'enjeu, c'est toujours de se dire que bah, c'est formidable d'inspirer, bah, laissons libre cours. Il y a quand même une limite à ça, et je vous le dis très clairement. Il y a un. On ne veut pas abîmer l'œuvre. Mmh. Par exemple, j'ai dû refuser il y a 6 mois parce qu'ils accéléraient tellement le jingle qu'il perdait son essence. Mmh. Et je crois que l'identité de cette signature n'est pas simplement sa mélodie, mais c'est aussi son son. Donc je pense qu'il est important de veiller à l'intégrité aussi du son.
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3: Inspirer d'autres artistes, tout en gardant le contrôle sur l'utilisation d'une mélodie, c'est un enjeu qui ne date pas d'aujourd'hui pour les créateurs et pour les producteurs, mais qui prend une toute autre dimension, on le sait, avec le développement de l'intelligence artificielle. Comment se protéger et comment en tirer profit ? Michael Boumendil.
1: Aujourd'hui, les musiciens du monde sont inquiets de 3 choses à l'heure de l'IA. D'abord, c'est que l'IA leur fasse perdre leur boulot. En réalité, moi, je considère que ça n'arrivera pas dans une certaine mesure parce que une IA, c'est un outil qui peut faire des choses formidables. Mais le métier d'un musicien, c'est de dépasser l'outil. Et donc, moi, j'anticipe demain que beaucoup de musiciens professionnels de haut niveau utiliseront l'outil pour aller encore plus loin. Si demain, des gens qui sont pas musiciens arrivent à faire des choses très bien à travers l'IA, tant mieux. Mais c'est un peu comme si je vous disais Photoshop ne fera pas du Picasso. Parce que on peut faire du Picasso quand on connaît Picasso, mais il faut inventer Picasso. Il y a un choix, si je reviens aux bases de l'IA, prompter et décider ce qu'on fait du résultat du prompt, c'est une décision humaine. Donc moi, je pense que peut-être pour des musiciens, je dirais, plus amateurs, ils trouveront un outil formidable. Des musiciens professionnels peuvent se dire c'est une mise en danger sûrement, mais c'est une mise en danger qui doit les amener à aller plus loin.
0: Il y a une surveillance nécessaire. Internet est un océan de production. Ça veut dire que son sample, sa chanson, son œuvre peut être travaillée par quelqu'un sans forcément qu'on le sache d'ailleurs.
1: Mais ça, l'intelligence artificielle n'a rien changé là-dedans. Ça fait depuis 30 ans qu'on est sur les samples. Il y en a qui font bien les choses. Quand ils prennent un sample chez quelqu'un, ils vont leur demander proprement leur autorisation. Et puis il y en a qui piquent et qui jouent le pas vu pas pris. Peut-être que vous avez raison sur un fait que l'intelligence artificielle industrialise à grande échelle ce sujet-là, mais le sujet était déjà là. Pour moi, le deuxième sujet, c'est le modèle de ce qu'est l'intelligence artificielle. C'est vrai, l'intelligence artificielle en musique, c'est finalement agglutiner des éléments volés. Oui, bah c'est vrai. Alors la question, c'est comment on régularise et on régule quelque chose comme ça. J'en ai absolument aucune idée. Mais par contre, je n'ai pas de doute qu'un moment viendra où la régulation et la régularisation aura lieu. Permettez-moi de prendre un autre exemple. Quand Napster au début des années 2000, quand Deezer se crée, quand Spotify se crée, ils sont très très limites en matière de droits. Et puis à un moment donné, ben ils rentrent dans le rang. Ça se fait au bénéfice d'abord du consommateur. Est-ce que ça se fait au bénéfice des créateurs? À mon sens, pas complètement, parce que la rémunération des Spotify est trop faible. Mais petit à petit, tout le monde doit trouver son bénéfice. Donc je trouve que le deuxième enjeu sur l'IA, c'est ça. C'est un modèle économique qui ne vole personne et qui se fait au bénéfice de tous, les auditeurs et les créateurs.
0: Ça nous amène à des enjeux économiques plus globaux avec ce développement de l'intelligence artificielle. Est-ce que la France, les producteurs français ont les moyens de rester compétitifs dans le concert international et notamment face aux grandes entreprises américaines que vous connaissez bien puisque vous vivez aux États-Unis?
1: Alors d'abord, moi j'ai confiance dans le génie français et je vais vous donner quelques illustrations. Aujourd'hui, la plus grande société de gestion collective au monde, c'est la SACEM. Elle gère plus d'argent que la SCAP qui est son pendant américain. Pourquoi? Parce que la SACEM, c'est des gens qui travaillent extrêmement bien. Deuxième chose, dans le débat sur l'IA, je vous invite à écouter Cécile Rapp-Weber, qui est la patronne de la SACEM, David El-Sayegh, qui est son directeur général adjoint et qui est l'ancien directeur juridique, il pose le sujet clairement. Maintenant, au fond de moi-même, je vous dis le vrai enjeu, c'est que les hommes politiques français écoutent ces gens-là et acceptent de se saisir de sujets parfois impopulaires pour défendre pas simplement le génie créatif français, pour défendre le génie créatif humain. Et derrière ça se cache quoi ? Oui, c'est vrai, en droit américain, on peut faire disparaître un auteur ou un créateur. On peut le faire disparaître. C'est-à-dire, on peut le priver légalement de ses droits. Ce qui n'est pas le cas en France. Ce qui n'est pas le cas pour l'essentiel des pays européens. Si on ne se bat pas pour ce modèle, qu'est-ce qui va se passer ? Ben, il va se passer, en fait, qu'on va paupériser la création en paupérisant les créateurs. Qui veut ça ? Personne. Mais simplement, dans un monde où la politique du fait accompli compte beaucoup, on a la chance en France d'avoir un acteur de référence et de référence mondiale qui est la SACEM, les hommes politiques seraient bien avisés de mieux écouter ce que ces gens-là disent et de leur donner plus de place dans le débat.
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3: Michaël Boumadil, fondateur de Sixième Son, est notre invité cette semaine dans Écho d'ici, Écho d'ailleurs. Des collaborations avec de grandes marques, mais aussi avec de grands artistes, musiciens, compositeurs, interprètes, comme la star britannique Robbie Williams. C'était en 2023, une publicité pour une marque de nourriture pour chat.
5: Felix presents It's Great to be a Cat by Robbie Williams.
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3: Michaël Boumadil co-signe la musique et les paroles de It's Great to be a Cat, c'est super d'être un chat.

Moi, je connaissais peu ce garçon. Je trouve que il est exceptionnel d'humanité. Et quand il fait les choses, il les fait vraiment bien. Pour une grande marque de cosmétiques américaine, on travaille pour une énorme star que j'ai pas le droit de citer, mais vous comprendrez pourquoi. Et je vais vous dire, moi, la bénédiction qu'on a reçue un jour de Jean-Michel Jarre, qui a parlé de la qualité de notre travail, moi j'ai un énorme respect pour Jean-Michel Jarre pour plein de raisons. D'abord, pour moi, c'est pas simplement le parrain de la musique électronique, c'est un garçon qui est tout le temps précurseur dans tout ce qu'il fait, et peu importe l'âge qu'il a, il est toujours précurseur. Et dans cette dimension de précurseur, il est curieux de tout. Et j'étais très flatté que pour mon premier livre, il en signe la conclusion. Donc échanger avec Jean-Michel Jarre, travailler avec Robbie Williams, vous parliez d'autres expériences connues, mais l'année dernière, travailler avec la Garde républicaine pour créer l'hymne du Bleu de France, c'est une expérience humaine folle, hein, de se retrouver dans la tribune présidentielle et voir son œuvre conclure le défilé du 14 juillet. Travailler avec la Garde républicaine et travailler avec l'orchestre de la Brigade des sapeurs-pompiers de Paris, c'était une expérience folle. Des musiciens de ce niveau, et Dieu sait si j'ai vu des musiciens de très haut niveau, le chef d'orchestre de la Brigade des sapeurs-pompiers de Paris,

Le Bleuet de France, c'est une histoire exceptionnelle, à la fois un hommage, un soutien aux militaires blessés, aux victimes du terrorisme. Et moi, mon histoire personnelle, elle m'ancre des deux côtés parce que je suis le petit-fils d'un grand blessé de la Première Guerre mondiale, croix de guerre, et j'ai malheureusement dans ma famille des gens qui sont morts d'actes de terrorisme. Donc il y a une histoire, et c'est une histoire de la reconstruction. C'est important que les Français soutiennent le Bleuet de France parce qu'ils comprendront, ou ils comprennent à travers ça, que la solidarité, c'est pas un vain mot. Et donc j'étais content de pouvoir contribuer à ce travail.

0: Michael Boumendil, né à Sarcelles, en banlieue parisienne, et qui a choisi de vivre aujourd'hui à New York avec l'idée pour son agence de design sonore de développer le marché américain, mais avec un regard toujours attentif sur le reste du monde et notamment sur l'Europe.
1: Ça peut paraître très surprenant, mais c'est deux mondes extrêmement, extrêmement différents. On a tendance à classer l'Europe et les États-Unis dans le monde occidental, comme si ça formait une unité culturelle. Moi, je vous le dis, c'est très, très, très différent. Les critères d'appréciation, les critères de décision sont très différents. Vous le résumer ici est un peu compliqué, mais par exemple, en France, on a le souci des choses extrêmement bien faites et le détail a énormément d'importance. Ce qui nous permet de faire les choses à un niveau d'excellence rare. À l'inverse, les Américains vous expliqueront que le détail reste un détail et que si vous y passez trop de temps, si vous y passez beaucoup de temps, alors un, vous perdez du temps, deux, vous perdez de l'argent. Et je peux le comprendre, parfois, vous faites le job à 95% et les 5 derniers pourcents, vous vous prendre autant de temps et d'argent que les 90% précédents.
0: Donc on prend plus de risques potentiels aux États-Unis.
1: On va plus vite, mais aussi on peut produire des choses de moins bonne qualité. Et je pourrais vous parler de ce que moi je vis en Asie, même si mettre tous les pays d'Asie sous le même chapeau, je vois des choses très très très différentes entre ce qu'on vit en Chine et ce qu'on vit en Corée. Ce que je vois en commun quand même, c'est que les marques, on travaille pour des PME et on travaille pour des très grandes entreprises. Les marques ont conscience, les entreprises ont conscience que la marque, c'est au cœur de leur survie. Et donc, elles savent qu'elles doivent investir dans leur marque, elles doivent soigner leur marque, elles doivent soigner la capacité de leur marque à être attractive et différente. Après, les critères de succès, les critères de prise de décision sont vraiment très opposés.
0: Donc, pour vous, c'est important d'être basé à la fois à New York, aux États-Unis, en France, à Singapour, et donc de pouvoir évoluer partout dans le monde, même si c'est une même équipe. Malgré tout, d'être présent dans ces zones géographiques, c'est utile.
1: C'est utile parce que quand on travaille sur l'identité du marque, on travaille aussi sur sa culture. Et la comprendre au plus près, c'est déjà une première garantie de succès. La deuxième chose, et c'est pour moi assez enrichissant intellectuellement, on arrive à croiser les choses. C'est-à-dire qu'une bonne idée qu'on a vue se développer à Toronto, eh ben peut-être en fait qu'en l'amenant à Kuala Lumpur, on va réussir à la fois à en tirer la substantifique moelle, mais en même temps la transformer pour qu'elle marche en local. Le monde est tout petit. Et nous, on a la chance, en étant une toute petite entreprise, d'être à des centres névralgiques. Et ben, en croisant les choses, à la fois on s'enrichit intellectuellement, on enrichit le travail qu'on fait, mais aussi on enrichit concrètement nos clients.
0: Est-ce que vous vous inspirez aussi de la musique ou des sonorités africaines? Est-ce que c'est un continent qui vous intéresse aussi?
1: On a travaillé pour une grande marque en Angola il y a un an, quelque chose comme ça. Et l'Angola, c'est assez rigolo parce que l'Angola, vous avez à la fois l'histoire, j'allais dire lusitanienne, si je peux dire comme ça. Et puis après, vous savez, les relations qu'il y a eu entre l'Angola et Cuba, c'est encore une autre culture. Tout ça a façonné une culture où se mélangent des influences très différentes. Mais vous pouvez pas faire sans. Si vous faites sans, vous ne comprenez pas le sujet et donc vous ne pouvez pas trouver la solution. Si on n'est pas clair sur la compréhension des enjeux, on n'est pas clair sur ce qu'on apporte à nos clients. Oui, nous on travaille encore beaucoup et on a beaucoup travaillé au Maroc par exemple.
0: Une autre Afrique, hein, de l'Afrique lusophone.
1: Mais c'est pour ça que je vous prends cette
0: au Maghreb, il y a voilà.
1: Exactement. C'est pour ça que moi je trouve ça passionnant. Mais on travaille beaucoup en Amérique du Sud également. Moi ce que je vois en Argentine où je vais de temps en temps et ce que je vis au Mexique où je vais pour le coup très souvent. C'est pas du tout la même chose.
0: Michael Boumendil, on arrive au terme de cet entretien, à la fin de cette émission. On a naturellement envie de vous demander qu'est-ce que vous aimeriez écouter comme musique, votre choix.
1: Alors je vais vous dire une chose, moi je suis dans un moment fado. Par exemple, j'ai réécouté un album d'une fille qui s'appelle Marija avec un titre qui dit « Aux gente de minha terra », aux gens de ma terre, mais c'est l'histoire où elle dit, en fait, en comprenant l'histoire du peuple portugais, elle se comprend elle-même mieux. Et je trouve ce texte

0: Moi, ce titre, il me bouleverse. Et je l'ai réécouté il y a pas très longtemps. Mais je vais vous dire une chose, je tous les jours, entre la musique classique dans laquelle je me plonge et puis la musique de mes ados qui mettent à fond à la maison, chaque jour je balaye une sorte de palette musicale très large. Mais si vous voulez mettre une musique, ce titre de Marija dans sa version piano seul est exceptionnel.
1: Eh bien, je veux exaucer. Merci, Michael Boubin.

Le choix musical de Michael Boumendil, fondateur de Sixième Son, des succès passés et des projets à foison. 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
1: Les entreprises, l'industrie, l'économie, plus généralement dépendantes du marketing et du design, c'est ce que nous montre plus que jamais notre époque. L'histoire de l'industrie dans le monde est semée de grandes réussites et d'échecs, parfois retentissants, des fiascos, des flops, comme on dit, qui étaient au cœur d'une exposition absolument passionnante au Musée des Arts et Métiers à Paris. Du jeu de société Donald Trump aux lasagnes de la marque Colgate, de la Renault 14 au navire de guerre suédois Vasa, la Cerate, qui nous enseigne autant, sinon plus, que les grands succès. Il y a quelques mois, nous avons réuni sur le plateau plusieurs spécialistes. Marjolaine Schuch, co-commissaire de l'exposition, Gilles Garel, professeur en gestion de l'innovation au CNAM, et Vincent Charlet, délégué général de la Fabrique de l'Industrie. Avec eux, nous avons pris quelques exemples sur terre, sur les mers et dans les airs.
2: Attention pour des comptes finales. 10, 9, 8, 7, 6, 5, 4, 3, 2, unité, feu. Allumage. Décollage.
1: Le décollage totalement manqué de la fusée Ariane 5, c'était le 4 juin 1996. Il s'est terminé par l'explosion du vol 501 du lanceur européen, un dysfonctionnement informatique, logiciel, inadapté à la puissance du nouveau modèle. Marjolaine Schuch, c'est l'un des cas d'école de votre exposition, un vol qui n'a duré que 37 secondes.
3: Exactement, oui.
1: Qu'est-ce qui s'est passé exactement?
3: Qu'est-ce qui s'est passé? Il s'est passé qu'il y a eu un petit manque d'anticipation de la puissance de ce nouveau lanceur, l'Ariane 5, et pendant ce vol de qualification, le logiciel n'était pas adapté à la puissance des nouveaux moteurs, qui étaient au moins 10 fois plus puissant que ceux d'Ariane 4. Et la fusée a explosé parce que le logiciel n'était pas capable de prévoir cette puissance plus importante.
1: Pourquoi vous avez choisi cet exemple?
3: On a choisi cet exemple parce que il nous paraissait intéressant de montrer que ce n'était qu'une étape de ce qui s'est avéré finalement un énorme succès, et de montrer que même là où il y a beaucoup de gens qui travaillent tous ensemble pour un projet de très grande ampleur, de très grande envergure, il peut y avoir des ratés de cet ordre-là.
1: Gilles Garel, un succès aujourd'hui, mais entre-temps, ça a eu des impacts économiques, hein, pour Ariane. Ariane a des clients, des impacts commerciaux, tout bêtement.
4: Absolument, et ce que vient de dire Marjolaine est intéressant parce que ça réinscrit dans le temps long le rapport entre l'échec initial et le succès. Et de ce point de vue-là, je pense qu'il y a un parallèle à faire avec la sécurité ferroviaire, hein, qui est identitaire de la SNCF. Les premiers accidents de train, je pense en particulier à celui de Meudon en 1842, carbonisent des gens vivants. Eh bien, à partir de là, c'est une culture de la sécurité ferroviaire, une fiabilité organisationnelle qui s'installe, et donc une capacité à surmonter les obstacles. Et c'est ce qui est devenu pour Ariane, jusqu'à l'irruption un peu plus tard, de nouveaux entrants sur ce marché du spatial.
1: Donc passage obligé, comme la NASA a eu aussi.
4: On est là dans des industries où le risque se paye très cher. Le flop est accidentogène et peut avoir des conséquences humaines, écologiques, financières colossales. Et donc ça engendre derrière des efforts à consentir énormes en termes d'investissement pour les surmonter. Mais c'est ça aussi qui installe la fiabilité et qui l'installe aussi culturellement dans les pratiques des ingénieurs, des techniciens, des commerciaux. Et Ariane est devenue une référence absolue dans l'univers du spatial et l'une des grandes réussites françaises.
1: Et européenne.
4: Et européenne.
1: Vincent Charlet, ça pose aussi la question des sauts technologiques qui sont assez récurrents aujourd'hui, notamment avec l'intelligence artificielle. Les entreprises doivent essayer de ne pas se faire prendre au piège dans leurs innovations qui peuvent valoir l'année 1, mais l'année 2, l'année 3, l'année 4. Ça veut dire qu'il faut tout le temps se réinventer aussi.
5: Dans le spatial, typiquement, pour les raisons qui ont été rappelées, l'échec coûte extrêmement cher. Et donc, on est plutôt dans la culture de ceinture et bretelles. C'est-à-dire qu'on va pas prendre les composants de dernière génération, on va prendre des composants dont on sait a priori assurer de la fiabilité, et puis en plus, on va les dupliquer, les mettre en redondance deux fois, trois fois, quatre fois, pour être certain que si jamais il y en a deux qui lâchent, alors qu'ils sont fiables, il y en aura encore un troisième pour prendre le relais. Dans des marchés plus civils, plus peut-être aussi plus éphémères, alors là, le calcul de risque est différent, et donc certains vont se lancer à l'assaut, par exemple, de l'IA, Personne n'est encore vraiment sûr de savoir ce que ça va rapporter en vrai et à qui. Et pourtant, on voit bien qu'il y a des entreprises qui sont capables de lever des fonds colossaux dans ce domaine. Le coût écologique, industriel et humain d'un échec dans ce cas est bien moindre, et donc il y a plus de gens qui sont prêts à prendre le risque.
1: Dans le genre problème d'organisation, problème de conception, sur les eaux, cette fois, on va partir en Suède.

0: corps, c'est vraiment dès le début que ça s'est mal passé, puisque c'est dès la première mise à l'eau du bateau qu'il a coulé dans la baie de Stockholm. La faute à une conception qui était démesuré par rapport aux capacités de la coque, mais aussi lié au donneur d'ordre qui a exigé d'ajouter encore plus de choses, encore plus de poids, encore un pont supérieur, et finalement le bateau ne pouvait plus flotter.
1: Gilles Garret, ça pose la question effectivement du donneur d'ordre qui peut être du monde politique, parfois le tout simplement le dirigeant de l'entreprise, et de la relation avec les ingénieurs, les concepteurs.
2: Absolument. En termes de processus d'innovation, de gestion de l'innovation, même si à l'époque on parlait pas comme ça, c'est la question clé. En l'occurrence, quand on travaille pour le roi, la capacité à le remettre en cause est faible, voire nulle. Il y avait à l'époque, même si là encore, c'est un néologisme, des lanceurs d'alerte. Certains des concepteurs s'étaient aperçus du risque, mais personne n'avait osé le dire jusqu'à constater la catastrophe à l'échelle. Et on doit aussi se réjouir que ce bateau ait été sauvé des eaux, parce que c'est aussi parce qu'on l'a retrouvé et qu'il était exposé à Stockholm.
1: Il y a quelques dizaines d'années,
2: valoriser ses apprentissages en termes d'innovation aujourd'hui.
1: Vincent Charlet, pour revenir sur cette question de la relation entre les donneurs d'ordre et les concepteurs, est-ce que aujourd'hui des process sont mis en place pour éviter cette, je mets des guillemets, folie des grandeurs?
3: Alors oui, il y a quand même on va dire une expertise technique ou une capacité à remettre en question la demande qui est plus forte. Encore une fois, tous ces exemples pour l'instant sont dans le domaine de ce que j'appelle du régalien, c'est-à-dire qu'il y a une demande publique, une commande publique de nature militaire ou civile, et la puissance publique dit j'ai besoin de ça. Pour le dire autrement, on s'en remet pas à l'arbitrage du marché. Quand des voitures sont mal designées ou mal pensées, les clients votent avec leurs pieds ou avec leur porte-monnaie, et l'échec commercial est assez vite constaté. Là, dans le cas d'une commande publique, le problème est un tout petit peu différent.
1: On est sur du long terme, de toute façon.
3: Le client insiste par définition, son besoin de s'armer, son besoin de s'équiper d'une flotte de satellites, il est ce qu'il est. Et il faut pouvoir y répondre. Donc, comment on évite le risque dans ces cas-là? On ne peut jamais l'éviter complètement. En général, plus l'État est riche, plus ça facilite les choses. On dit parfois en riant que la NASA a testé à peu près tout ce qui ressemble de près ou de loin à un machin qui vole, les a tous vus tomber les uns après les autres, et au bout de ce processus de sélection par élimination, il reste des appareils capables d'avoir des performances attendu. Bon, c'est sans doute un peu sévère, mais c'est évident que dans le cas d'une puissance moyenne comme la France, il faut être plus précautionneux dans l'usage de l'argent public. Ça n'évite pas complètement le taux d'échec. On a des exemples récents encore, des agences qui parient sur une technologie parce qu'elles veulent se doter d'un cloud souverain, d'un moteur de recherche souverain, d'une IA souveraine. On va encore au-devant d'épisodes de ce genre. Il faut une expertise technique et une rencontre entre le savoir-faire technique, la réflexion sur les besoins et les attentes de l'État client.
1: On va justement prendre un autre exemple, et celui de l'automobile que vous avez évoqué, l'industrie, toujours cette fois dans les transports.
4: Ceci est une Renault 14. La Renault 14, c'est comme une poire. Devant, un minimum de place pour le moteur transversal, derrière, un maximum de place pour le confort. La Renault 14, une idée nouvelle de la voiture.
1: Goûtez-la. On ne se lasse pas de cette publicité pour la Renault 14 à la fin des années 70, début 80, comparée à une poire pour son design, Marjolaine Schuch, des formes arrondies. Mais alors là, une communication vraiment mal étudiée.
0: Oui, et pourtant elle est très développée. Il y a une campagne particulièrement bien décliné. On voit qui la voiture en coupe avec justement un schéma de poire, qui la voiture au milieu d'une bande de fruits et de légumes. Donc vraiment, on surfe sur cette métaphore, on la tire autant que possible, et tout ça au détriment finalement des ventes, alors que pourtant c'était l'objectif.
1: Pourquoi? C'est parce qu'on prenait les clients pour des poires,
0: bah,
1: c'est ça que...
0: Oui, à confondre des voitures avec des éléments d'une salade de fruits, et surtout une poire en France en plus, où il y a cette fameuse expression de prendre quelqu'un pour une bonne poire, les clients potentiels ont eu l'impression qu'on les prenait pour des idiots.
1: Alors Gilles Garret, au-delà du marketing, beaucoup d'exemples dans l'automobile de ratés au

0: pluriel, l'automobile forcément un laboratoire de l'innovation, et cela depuis la fin du 19e siècle.
1: Ah oui, c'est une histoire passionnante où d'ailleurs la France a été le pays leader. Hein. L'automobile s'est inventé au tournant fin 19e, début 20e, en Allemagne pour le moteur et en France pour les premières voitures vendues dès 1891 pour Arles Levasseur. Et en réalité, pour arriver à l'automobile moderne qui est considérée comme la Ford T, hein, qui établit ce qu'on appelle la référence, le dominant design, la première voiture massivement produite en série, 1908, nous en avons un exemplaire au Musée des Arts et Métiers. Pour arriver à cette stabilité du produit, il faut une compétition acharnée entre de nombreux acteurs. Peu de gens savent qu'à la fin du 19e, en France, il y a plusieurs centaines, à peu près 600 entrepreneurs, alors aujourd'hui on dirait des start-upers, en fait ce sont des fratries très généralement, qui cherchent à faire rouler des choses qui s'appellent pas encore des voitures, avec des moteurs, et avec toutes sortes de moteurs, des moteurs à vapeur, des moteurs électriques, des moteurs hybrides, des moteurs thermiques. Il y a des compétitions qui sont essentiellement sportives, hein, qui sont tirées en particulier par la presse, parce que là il n'y a pas encore de marché, donc il ne peut pas y avoir de sanctions marchandes, mais on a besoin de ces compétitions avec des prototypes pour progressivement améliorer.
0: Gilles Garel, professeur au Conservatoire National des Arts et Métiers, Marjolaine Chuche, co-commissaire de l'exposition FLOP, et Vincent Charlet de la Fabrique de l'Industrie, émission à découvrir ou redécouvrir dans son intégralité sur RFI.fr et sur toutes les plateformes de réécoute. La semaine prochaine, Éco d'ici, Éco d'ailleurs s'accorde une courte pause méritée. Vous pourrez là encore découvrir ou redécouvrir les extraits de plusieurs de nos émissions de la saison. Nous reprendrons le fil d'une année très riche en événements économiques. Dans 10 minutes, Le Monde en série télé, ce sera avec Jessica Taïeb. Et dans un tout petit instant, les dernières nouvelles du monde avec la rédaction de RFI.

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0: Alif Naba.
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0: Vous êtes bien sur RFI, bonjour si vous nous rejoignez. Il est minuit en temps universel, 2h à Paris.
1: Tanita Fallet.
0: Les PADU, pour praticiens à diplôme hors de l'Union européenne, sont des médecins qui travaillent en France dans les hôpitaux publics, mais sont payés 3 fois moins en attente d'équivalence, une situation déjà précaire. Mais désormais, un hôpital proche de la capitale leur demande de rembourser jusqu'à 80 000 euros. Les discussions entre l'Iran et Oman sont positives, annonce du sultanat ce samedi, alors que des pourparlers sont en cours autour de la gestion du détroit d'Ormuz, au cœur des tensions entre Téhéran et Washington. Au Sénégal, il y a 6 mois, un étudiant de l'université Cheikh Anta Diop de Dakar est décédé après la répression de manifestations. Aujourd'hui encore, les étudiants réclament justice pour Abdoulaye Ba. Et puis, alors que le climat n'a jamais été aussi déréglé, Amazon poursuit son projet polluant dans le sud des États-Unis, une centrale à gaz pour alimenter en électricité son intelligence artificielle, auquel les entreprises américaines sont de plus